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De l'afropop de Kizaba, on va se placer maintenant sous l'impulsion du reggae dancehall du Jamaïcain qui s'appelle Capletown. Capletown qui a émergé au début des années 90. Lui, s'est vraiment bâti une réputation mondiale grâce à ses paroles conscientes. Parce que il aime parler de spiritualité. Puis il donne une interprétation puissante de sa pensée en militant. Mais militant à travers la joie, ça c'est intéressant quand même. Sa musique incarne l'élévation, la résistance, puis la fierté culturelle. On va entendre une de ses chansons les plus populaires de la Jamaïque jusqu'à nous en ce dimanche soir à la radio musicale de Radio-Canada. Voici Capletown.

On fait un pivot maintenant vers la musique de Baby Volcano et de Sammy Galbi qui présente la Bava. Donc ça, c'est un reggaeton. Reggaeton. Donc reggae. Donc un style musical qui a ses racines dans le monde maghrébin. Et reggaeton, vous connaissez le reggaeton, lui, plus du côté de Porto Rico, mais qui voyage partout sur la planète maintenant. Donc le duo emprunte des codes du R&B des années 90, puis fusionne en deux langues ce que les expressions populaires latines et arabes de la chanson d'amour ont en commun. C'est ça qu'ils font. Ce genre de mélange musical est tout à fait en phase avec l'identité artistique de Sammy Galbi, qui lui aime créer de la musique hybride. Donc de la musique pour la masse, tout en mettant en vedette son héritage

0: un curieux, un polyvalent. Derrière cette chanson qui s'appelle I Rock Forever, il y a un artiste qui s'appelle Narcy. Polyvalent pourquoi? Il enseigne à l'Université Concordia à Montréal. Il est aussi libraire, grand voyageur, père de famille, Narcy. On se tourne maintenant vers des réguliers de Cosmopolite, Sophie Tucker.
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Une des grosses tunes de l'été 2026, des Loulous avec Myriam. Vous êtes toujours à la radio musicale de Radio-Canada. C'est dimanche soir. On arrête tout pour Kate Renada. On savoure le mois de juillet, chers amis. Voici God is Good.

un hit planétaire. C'est Rite qu'on vient d'entendre sur une pièce popularisée par Dua Lipa. C'est Philippe Fémieux. Si vous voulez qu'on se rapproche et si vous voulez me parler pendant un moment, vous passez par l'application Bell Radio Canada Audio juste à côté de ma photo. Il y a une bulle de conversation. C'est là qu'on se rapproche, vous et moi. On est ensemble jusqu'à 22h. Voici Wally.

0: On écoutait Ezra Collective avec Only Love. J'en ai une autre pièce qui parle d'amour, l'amour, toujours l'amour. C'est Bam Love avec Kalash et Naika. Avec cette collaboration-là, là, je me dis que des fois, un plus un, ça fait bien plus que deux, là. Sérieusement. Ces voix-là, là, présentement, qui étaient faites pour chanter ensemble. Ce que j'apprécie le plus de cette pièce que je vais vous faire entendre pour la première fois à l'émission Cosmopolite Mode Été, c'est le jeu des langues. Et cette diction qui est rare. Deux créoles qui se tutoient. Donc, le morceau devient un terrain de jeu linguistique à la manière dont leur voix découpe les mots, créant un relief qui est vraiment incroyable. Donc, Kalash pose un flou en naviguant entre le français et le créole de la Martinique, avec sa rythmique qui est saccadée, qui est ultra précise, qui vient comme du fond d'une grotte, la voix de Kalash. Puis il y a Naika, qui glisse de l'anglais au créole haïtien, avec des intonations qui sont souples, qui sont feutrées, qui sont presque jazzy. Je trouve que le passage d'une voix à l'autre se fait sans aucune friction. C'est une conversation qui est fluide, où les accents se mélangent pour créer une musicalité globale, ultra exotique, ultra moderne. Comment dire, le mot que je cherche? Ah ouais, je trouve ça très cosmopolite. Des harmonies qui s'emboîtent parfaitement.
1: Naika, you do move. Malfite, écoutez-vous.

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Fally Ipupa a fait paraître un album il y a de ça quelques semaines maintenant, au tout début de l'été. Hein. Son album s'appelle 20. Il est copieux. Il y a 20 chansons sur cet album-là. On écoutait à l'instant la pièce qui s'appelle Jam. Voici maintenant Jules et Naomi, deux visages de la scène R&B francophone d'ici, qui nous arrivent avec une pièce qui s'appelle Karma. Karma, ça parle de sortir de l'emprise d'une relation toxique et de revenir vers la lumière. C'est donc une chanson sur l'affranchissement, hein, l'idée de reprendre confiance en soi et de bien s'écouter.

On est en musique locale à l'instant avec Elage Diouf, alors que je nous propulse maintenant vers ce qui se dessine comme un hit planétaire. Ouais, ça va être un hit planétaire, cette pièce-là. C'est tout nouveau, donc parution récente. C'est Jules, que je vous fais entendre de façon régulière à l'émission, qui s'associe à un Jamaïcain qui s'appelle Project et Valiant sur une nouvelle pièce qui s'appelle Rari. Donc la chanson réunit un son afro-caribéen porté par Jules. Il y a le style mélodique de Project, puis l'interprétation que je trouve magistrale de Valiant. Donc, sur un morceau axé sur le mouvement, le style de vie, la confiance en soi, puis je trouve que l'alchimie entre les trois artistes, là, ben, on la sent bien du début jusqu'à la fin de la pièce.

Est-ce qui nous suit depuis le début des années 90, c'était un fragment de l'album Prose Combat, deuxième album de MC Solar, on savoure ensemble, obsolète. On revient chez nous à l'instant. Voici de Surrey en Colombie-Britannique, Caranage là.

La voix soyeuse de Damso vient traverser la radio musicale de Radio-Canada. J'ai une parution récente pour vous. Il nous reste environ une demi-heure là, à l'émission Cosmopolite. On va prendre le temps de savourer cette pièce de Ozuna qui parle d'amour, du temps qui passe. En fait, d'amour, des blessures et du temps qui passe. C'est pas mal ça qui est enchâssé dans cette pièce-là. Je l'ai trouvée assez audacieuse dès la première écoute parce que sur le plan sonore, la pièce s'ouvre avec une guitare électrique qui est très émouvante. Puis la pièce, après ça, se transforme assez rapidement en un titre reggaeton rythmé par des percussions qui sont puissantes. Donc, on reconnaît aussi hein, la signature vocale de Ozuna sur cette pièce-là. Voici Mio de Entes.

Massica, qu'on vient d'entendre à l'instant. Ça, c'est un gros classique de l'été. Depuis le début de la saison, j'ai fait entendre quelques versions de cette pièce-là. Hein. Cette pièce-là, qui arrête le temps. Là, c'est une version un peu chaloupée reggae qui va bien décorer notre dimanche soir. Version de Mato, Summer Madness. Je viens de passer un excellent mois de juillet à la radio musicale.

Une pièce parfaite pour chalouper en ce dimanche soir avec un titre que j'adore prononcer au mois de juillet. Le titre de la toune, c'est facile. Je trouvais pas qu'au mois de juillet, tout est plus facile. Même les tâches là qu'on trouve rebutantes là, durant la période hivernale deviennent faciles, plaisantes à faire quand l'été est bien installé. Et j'ai comme un rêve à vous proposer à l'instant. C'est Vibes Cartel et Wizkid sur une nouvelle toune. La toune s'appelle Stay for the Night. Donc c'est l'icône du dancehall Vibes Cartel que je vais faire entendre à quelques reprises au cours de l'été, qui s'associe à la superstar de l'afropop Wizkid sur une collaboration qui m'a séduit d'emblée. Je trouve ça doux aussi. Donc ça fusionne l'énergie du dancehall caribéen à l'intention décontractée de l'afropop. Puis le morceau, on dirait qu'il y a quelque chose qui se dégage d'atmosphère qui est sensuelle, parce que le morceau est construit autour de thèmes de romance, de désir, puis de connexions nocturnes. Wizkid et puis Vibes Cartel, voici Stay for the Night, un hymne nocturne, intime, élégant, axé sur l'ambiance plutôt que l'intensité.

C'est la musique de Kazuke qui nous amène à la conclusion de notre 3 heures ensemble, un dimanche de juillet ensemble. Je l'ai beaucoup apprécié, chers amis. Si vous voulez retourner dans le temps et écouter d'autres épisodes de Cosmo, mois d'été, ça se passe sur l'application mobile Radio-Canada Audio. Je vous remercie à mes camarades Camélia Boussaïd et Malik Touré. Marie-Pierre Bouchard réalise l'émission Cosmo, mois d'été. Ici Philippe Fémieux, je souhaite de passer une excellente semaine. Je vous retrouve vendredi soir prochain pour encore des découvertes musicales. Cette idée aussi d'embrasser des styles qui nous mettent en mouvement en cet été 2026 partout sur la planète. Et on se laisse là avec un vent de liberté signé Genesio.

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mesdames, messieurs, Monique Giraud, microphone. Qu'est-ce que j'aime ce thème. J'entre systématiquement après la base, le whoomp, et c'est mon signal. Ravi de vous retrouver pour passer avec vous encore 2 heures. Enchantée. Quelques belles années. Hein, elles seront comme ça toutes mélangées dans une sorte de couscous royal, à moins que ce soit une paella magnifique. Deux chansons de succès que vous allez chanter, sur lesquelles vous allez fort probablement danser aussi. C'est le but de la manœuvre. On en a pour 2 heures. Cette émission est diffusée pour la première fois ce samedi matin 10h, mais elle est aussi présentée en rediffusion le dimanche à 22h. Et vous savez que vous pouvez l'écouter à votre heure et à votre convenance sur Radio-Canada Audio. C'est aussi sur Radio-Canada Audio, dans la bulle de conversation, que vous pouvez nous écrire. Ça nous fait vraiment toujours plaisir de vous lire. Vous pouvez le faire aussi en écrivant à moniquemusique@radiocanada.ca. Où étiez-vous il y a 50 ans? Moi, j'étais devant ma télé. J'avais 12 ans. J'allais sur mes 13. Je dis ça d'ailleurs à ma petite fille qui en a 6. 6, bientôt 14. J'étais devant ma télé parce qu'on assistait à la cérémonie d'ouverture. En fait, c'était hier, mais bon, c'est tout comme. Et la cérémonie d'ouverture des Jeux Olympiques. La 21e Olympiade. En le disant, j'entends la reine d'Angleterre. Hein? La 21e Olympiade de l'ère moderne. Qui s'est tenue donc du 21 juillet jusqu'au 1er août 76. J'ai des photos encore devant le mât qui s'érige avec mes genoux par en dedans puis mes shorts trop courts. Mon Dieu, c'était quand même quelque chose de le vivre. Et puis j'étais allée comme ça assister à une compétition, non pas une cérémonie, mais une compétition d'athlétisme. Je voyais rien du tout, parce que j'étais beaucoup trop petite moi-même et beaucoup trop haute. Je voyais que des gens qui bougeaient un peu vaguement, mais j'y comprenais rien parce que tout se passait en même temps. À la fois le lancer du javelot, le lancer du poids, le 100 mètres haies, tu sais pas regarder. Puis là, tout à coup, ça crie, tu sais pas pour qui. Bon, vous savez qu'il y a eu de la chanson, il y a eu de la musique dans ces Olympiques-là, évidemment. Deux chansons officielles. Une première chanson qui était interprétée par René Simard, qui s'intitulait « Bienvenue à Montréal, Welcome to Montreal », d'après une rhapsodie d'André Mathieu sur des paroles de Claude Lacombe. Le disque a été lancé en septembre 1975, puis a créé toute une polémique. Les auteurs-compositeurs étaient déçus d'avoir été écartés comme ça d'un processus pour la création d'une chanson officielle. Bref, pour se sortir de l'affaire, le COJO, le comité organisateur des Jeux Olympiques, a organisé un concours de chansons de clôture auprès des créateurs professionnels avec un jury qui était présidé par Stéphane Venn. Finalement, la cérémonie, d'ailleurs, s'est poursuivie, ça a débordé du cadre, et puis la chanson a été vaguement entendue, enfin, pendant que les gens sortaient du stade. Cela dit, nous la connaissons, nous allons l'entendre, celle qui a été choisie parmi 300 propositions. Parmi les auteurs-compositeurs en lice, pas les moindres, François Dompierre, François Cousineau, Plamondon, Pierre Letourneau, Pierre Bourgault, Hervé Brousseau, bon, et une multitude d'autres. Tour à tour, les chansons finalistes étaient présentées à une émission spéciale qui était animée par Lise Payette tous les soirs durant les Jeux. C'est Jean Robitaille et Christian Saint-Roch qui sont à l'origine de la chanson interprétée ici par Estelle Sainte-Croix, « Je t'aime ».

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0: Demain, tu vas partir, emporte en souvenir ma chanson d'amitié au monde entier. C'est-tu assez beau? C'est très touchant, en fait. C'est d'une grande simplicité. Ça n'a pas vieilli. Quelle efficacité. La sincérité, ça ne ment pas. Hein? Tout y est. La mélodie, très facilement, on peut très facilement la reprendre. À preuve, on l'a chantée, on a été certains. Bon, probablement que 90% d'entre vous l'avez chantée, n'est-ce pas? Charles-Antoine, non, t'étais pas né. 76, ben oui, c'est ça aussi. Qu'est-ce que tu veux? Quand on vient au monde trop tard, là... Belle jeunesse, va. Mais ça reste quand même d'une grande actualité, puis ça fait pas de tort de se chanter l'amitié. On va entendre ici une très belle chanson que vous allez aussi interpréter. Elle est de Jean-Pierre Ferland et elle s'intitule « Je reviens chez nous ».
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Irrésistible, si jolie chanson d'Anne Sylvestre, intitulée « Ma chérie ». C'était précédé de Maxime Le Forestier qui chantait « Fontenay aux roses », de Monique Lérac qui chantait « C'est ici que je veux vivre », un texte de Luc Plamondon, un de ses premiers, 1972, sur une musique de Villa-Lobos. Quel magnifique hymne. Et Jean-Pierre Ferland, évidemment, qui chantait « Je reviens chez nous ». On va entendre ici le grand Gilbert Bécaud, Monsieur 100 000 volts. Et c'était un surnom qui lui allait assez bien, ma foi. L'important, c'est la rose.

0: 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Puis on les voit danser, en plus, on les imagine synchro. Eddie Mitchell chantait d'ailleurs, tout comme Sacha Distel, une chanson de Burt Bacharach. Toujours un coin qui me rappelle, était interprété par Mitchell. Sacha Distel chantait « Toute la pluie tombe sur moi » et Béco, « L'important c'est la rose ». On va entendre ici une chanson de 1967, interprétée par Juliette Gréco. Une chanson qui, à l'origine, a été censurée. On disait que c'était une chanson trop sensuelle, insolente. Bon, elle l'a chantée sur scène, connaissez-vous Gréco, parce que c'était interdit. Et puis c'est devenu un succès, puis les radios n'ont pas eu le choix finalement de la diffuser et de l'imposer en quelque sorte. Parce que la radio a du pouvoir sur les succès des chansons, n'est-ce pas? Vous avez remarqué. Et elle a décidé, Juliette elle-même d'ailleurs, pour arrondir les coins, on va dire ça comme ça, d'ajouter les quelques mots de la fin. Vous allez comprendre. Et vous, déshabillez-vous. Parce que tout au long de la chanson... elle ordonne. À la fin de sa vie, sur scène, je l'ai vue une multitude de fois, elle disait, juste avant de présenter cette chanson, elle disait « Bon, je sais, je devrais pas la chanter, mais justement, de ce fait, je vais la chanter. » Voici Juliette Gréco.
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1: Qu'est-ce que j'aurais donné pour voir Brel en spectacle? Oh là là! Ben, il a quitté la scène, je vais avoir 3 ou 4 ans. Donc, bon, évidemment, c'était pas approprié. Mais je trouve que c'est pas du tout gentil pour les cochons, ce qu'il dit là, d'ailleurs. Chanson de 1962, qui était précédée d'une chanson interprétée par Juliette Gréco. Brel et Gréco étaient très proches, très amis. D'ailleurs, Gréco, qui avait, pour essayer de remprunter le pianiste de Brel à Brel, alors que le sien était malade, a rencontré, catholiquement parlant, celui qui serait son mari pendant tant de décennies à Montréal, alors que Gérard Joannest était venu accompagner Gréco pour relever le pianiste de Gréco. Brel disait d'elle, Gréco c'est un mec. Et Gréco, qui était existentialiste et féministe, on s'en doute, disait « Dans la bouche de Brel, c'est un compliment ». On va entendre ici une chanson, grand succès, qui à l'origine aurait pu être interprétée par Richard Anthony et Claude François, parce que Hugo Frey leur avait proposé d'interpréter ce titre, et bien lui en prit de la chanter lui-même, puisque c'est devenu numéro un, grand succès évidemment, en 1966, chanson qui a inspiré la maman de notre Céline nationale à l'appeler Céline. Voici Hugo Frey.

René Martel chantait ici « Je vais à Londres ». Michel Polnareff chantait « L'amour avec toi » et Hugo Frey, Céline. On va écouter ici maintenant une chanson qui a 60 ans cette année. Grand, grand succès de 1966. Immense succès au répertoire de Michel Richard. Il s'agit des « Boîtes à gogo », chanson qui a atteint la première position du palmarès québécois. L'atteindre est une chose, mais y rester aussi longtemps en est une autre. Plusieurs semaines, cette chanson a été au sommet des palmarès québécois. Ça a valu à Michel Richard de devenir l'une des reines du yéyé et de recevoir aussi le trophée de la chanteuse la plus populaire de l'année au Festival du disque en 66, l'ancêtre du Gala de la disque. Voici donc Michel Richard et les boîtes à gogo.

Bon, il y a deux semaines, je vous ai donné un cours de ska, hein, dicté par Manon, qui venait danser le ska, comme chacun sait, à l'invitation de Donald Lautrec. Mais là, le loop de loop, je ne saurais pas vous dire. Il n'y a pas le mode d'emploi. Loop de loop, Donald Lautrec, Richard Anthony, à présent, tu peux t'en aller. À défaut d'avoir chanté Céline, il a eu d'autres succès, bien sûr. Quant à Michel Richard, elle interprétait Les boîtes à gogo. On va entendre ici Brigitte Bardot, dont l'histoire ne dit pas si la chanson, tout comme celle de Juliette Gréco, aurait été censurée. Parce que quand même, elle est assez, celle-ci, nue au soleil. Je veux dire, ça ne peut pas être plus clair. Hein? Moi, c'est Brigitte Bardot.

Le roi, pour ne pas dire Dieu lui-même, Charles Aznavour chantait pourtant Johnny, qui n'en prendra pas ombrage, chantait Retiens la nuit, et Brigitte Bardot chantait Nu au soleil. On va entendre ici le succès de l'été 1973 en France. Un journaliste du Point, Robert Mallat, le 6 août 1973, titrait « L'épidémie des vacances ». La France a la fièvre. Nul n'en meurt, mais tout le monde, ou presque, en est atteint. Car il est difficile d'échapper à cette maladie qui court dans le cœur des enfants de 7 à 77 ans, envahit les ondes, les bals, les discothèques, pénètre dans tous les foyers, s'installe à tous les coins de rue, vole sur toutes les lèvres. 10 semaines en tête du palmarès, pour ne pas dire du hit parade, puisqu'il s'agit d'un titre qui a eu, de titre français qui a eu tout ce succès-là en France, ici aussi, cela dit. Hein. 800 000 exemplaires du 45 tours vendus depuis sa mise en marché le 1er juin 1973, en quelques semaines. Vraiment, là, pendant l'été, quoi, en gros. T'imagines un peu. C'est, vous l'avez peut-être reconnu, La maladie d'amour, chanson emblématique dans la carrière de Michel Sardou. Écoutez bien la ligne mélodique, il semble que ce soit inspiré du canon de Pachelbel. Voici Michel Sardou.

C'est une chanson presque parfaite, tout y est. Les nombreuses modulations, les reprises du thème. On était tous les trois, Charles-Antoine, Julie et moi, à la hurler, tout comme vous sans doute. Bon, il y a quand même un passage qu'on pourrait volontiers effacer. Je ne justifie rien en disant que ça date de 73, mais néanmoins. La durée est parfaite, 3 minutes 30. Et à moins une minute, il y a la modulation et puis vient le solo de batterie. Et puis là, ça explose, le feu d'artifice. C'est vraiment... Alors, c'est Jacques Revaux qui l'a composé, celui-là même qui a composé la musique de Comme d'habitude, qui est devenue My Way. Ai-je besoin d'en rajouter? J'ai eu l'honneur d'interviewer Jacques Revaux déjà, dans le cadre de Bien plus qu'une chanson, le balado que je faisais, sur d'ailleurs, comme d'habitude, un monsieur éminemment sympathique et très, très impliqué. Quelqu'un de vraiment formidable. On devrait peut-être, je me disais en parlant, qu'on devrait peut-être le réinterviewer dans un autre contexte, puisque les balados ne sont plus disponibles. Donc, Michel Sardou qui chantait ici La maladie d'amour. On va entendre notre cher Jacques Michel, qui a eu la mauvaise idée de nous quitter il y a quelques mois. Il chante cette très belle chanson de lui, Paroles et musique, Amène-toi chez nous.

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C'est bien joli tout ça. Fabienne Thibault chantait une chanson de Jeff Lamotte du premier album de Fabienne, ou à moins que ce soit le deuxième. Oui, en effet. Délire en fièvre, Jimmy Bertrand chantait Welcome Soleil et Sylvain Lelièvre, Lettre de Toronto. On va entendre ici deux grands succès de Nana Mouskouri. Nana Mouskouri a sorti en 70 un 45 tours. On va en entendre les deux faces, la face A, la face B, 45 tours avec un gros trou dans le milieu qu'on virait de bord. Il y avait une chanson de chaque côté. Généralement, d'ailleurs, le succès qu'on prédisait être celui de la façade était plutôt celui de la face B. Bon, on va d'abord entendre un morceau que plusieurs d'entre vous avaient appris à l'école, moi-même, Julie aussi. Mais non, Charles-Antoine, toi, non, parce que tu étais trop petit. Tu étais Pampolo, d'ailleurs, en 1970, à la flûte à bec. Et je saurais encore, si j'avais une flûte à bec, jouer le tournesol de Nana Mouskouri. Il y avait un vinyle formidable avec cette chanson. C'est une version française d'un succès britannique, Turn on the Sun, dont l'adaptation française est de Pierre Delanoë. On écoute donc ici, en imaginant entendre, et puis j'ai pas de difficulté, la chanson jouée à la flûte à bec par toute la classe. Nous devions être 24. Et tout le monde n'était pas forcément doué sur la flûte à bec. Voici le tournesol d'Anna Mouskouri.

Très jolie, hein, cette phase B du 45e tour à succès de Nana Mouskouri. C'est, ma foi, l'inspiration de l'arbre dans ses feuilles, quand on écoute bien. Ma maison devant la mer. C'était précédé du tournesol. Et de l'entendre, Charles-Antoine, c'est remémorer, vaguement, mais néanmoins, l'avoir peut-être, en effet, apprise à l'école, à la flûte à bec. Il est né en 88. Donc, disons que c'est en première année, qu'un peu de chance, en 94. Probablement que ta maîtresse d'école, elle l'avait elle-même, comme nous, apprise à la toute petite, là, dans les années de la création, en 70. Et puis qu'elle s'est dit, tiens, je vais la faire jouer à mes... Joues-tu encore de la flûte à bec? Non, c'est plutôt rare de nos jours que... On se traîne pas avec ça dans son sac. On va entendre ici Gérard Lenormand qui chante Michel, encore une chanson que vous allez devoir chanter. Voilà, oh là là.

0: 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Serge Lama, chanson d'Yves Gilbert, Nicolas Perrac chantait « Et mon père », Yves Simon, « Diabolomante » et Gérard Lenormand chantait « Michel ». On va écouter ici une chanson de 1974, un grand succès de Claude Dubois, voici « En voyage ».
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La reine du disco. Notre équipe a un swag, je vous dis pas. J'aime l'idée que cette émission vous fasse chanter et danser aussi. On a entendu Claude Dubois qui chante un voyage, Charles Bois, Conception, Diane Tell, Miami et Patsy Galant, Besoin d'amour. On va entendre ici un morceau formidable d'un artiste qui ne l'était pas moins, un grand, grand, grand créateur québécois. Voici Ta Samba, André Gagnon.

Le génie d'André Gagnon, extrait de l'album Neige, Ta Samba, album qui a été réédité en format vinyle il y a quelques mois pour marquer le 50e anniversaire de sa création et le 5e anniversaire du départ d'André. On va se quitter sur Bienvenue à Montréal, autre chanson thème, si je puis dire, des Jeux Olympiques de Montréal, qui a été, comme je vous l'expliquais en ouverture d'émission, puisqu'on célèbre les 50 ans et des Olympiques et que la cérémonie d'ouverture a eu lieu le 17 juillet, donc il y a 50 ans hier en quelque sorte. La chanson n'a jamais été chantée finalement, la chanson d'ouverture, ça a été un grand regret pour René Simard. Cette chanson inspirée d'une musique d'André Mathieu, dirigée par Vic Vogel, interprétée par René Simard. On va se quitter sur cette chanson-là, on va essayer de rétablir en fait, l'histoire, de remettre l'histoire sur les rails, non sans que j'aie remercié Charles-Antoine Lemay, qui était à la mise en onde et à la danse, et à la flûte à bec, et aussi Julie Parker, qui est au choix musical et à la réalisation. Passez une excellente semaine. On écoute Bienvenue à Montréal. À tout bientôt, à la semaine prochaine. Au revoir.

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La Vivi Room de Camille Saint-Saëns en guise de bonjour en ce dimanche matin. La version était celle des petits chanteurs du Mont-Royal, dirigée par le regretté Gilbert Patnaud, qui a été à la tête de l'ensemble entre 1978 et 2016. Les petits chanteurs du Mont-Royal qui soulignent leurs 70 ans en 2026. Les voici à nouveau, cette fois avec la messe en do de l'Italien Antonio Lotti. Je m'appelle Daniel Vincent. Bienvenue à De tout cœur avec vous.

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par les petits chanteurs du Mont-Royal. Sous la baguette de Gilbert Patnaud, à l'instant, c'était la messe en do du compositeur italien de l'époque baroque, Antonio Lotti. J'espère que ça vous a plu. Si vous avez envie de m'écrire pour partager avec moi vos impressions ou peut-être, pourquoi pas, vos demandes spéciales ou vos suggestions musicales, faut pas hésiter. L'adresse de tout cœur, en un seul mot, @radio-canada.ca. Après Saint-Saëns et Lotti, c'est avec la musique de Gabriel Fauré maintenant que nous allons poursuivre avec trois pièces interprétées magnifiquement par le chœur du New College d'Oxford, accompagné par les instrumentistes de l'ensemble Capricorne.

Le chœur du New College d'Oxford et les instrumentistes de l'ensemble Capricorne et la musique de Gabriel Fauré. C'est avec la musique d'un autre compositeur français que j'aimerais poursuivre maintenant, celle de Jean-Philippe Rameau, qui a composé quelques motets du temps où il était organiste avant d'arriver à Paris en 1723. De ces motets, seulement des fragments ou des partitions attribuées, entre guillemets, sont parvenues jusqu'à nous, à l'exception de trois motets complets. Deus Noster Refugium, In Convertendo et celui que j'aimerais écouter avec vous maintenant, Quam Dilecta. Une musique de jeunesse relativement peu connue de Jean-Philippe Rameau qui tente alors de faire sa place comme compositeur. Avec la soprano Suzanne Gary, le haut-contre Henri Ledroit, le ténor Guy Demey et la basse Peter Coy. Voici le chœur et l'orchestre de la Chapelle Royale placé sous la direction de Philippe Hervègue et le motet Quam Dilecta de Jean-Philippe Rameau.

Le motet Quam Dilecta du compositeur Jean-Philippe Rameau, avec la soprano Suzanne Gary, le haut-contre Henri Ledroit, le ténor Guy Demey et la basse Peter Coy. Le chœur et l'orchestre de la Chapelle Royale étaient placés sous la direction de Philippe Hervègue. On connaît le compositeur Anton Bruckner beaucoup pour ses symphonies, et pourtant il nous a aussi laissé un catalogue d'œuvres chorales plutôt impressionnant, en tout plus d'une centaine de compositions, qu'elles soient religieuses ou profanes. En voici une belle sélection par le chœur de la radio MDR de Leipzig, placée sous la direction du chef Philippe Hamann.

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Par le cœur de la radio MDR de Leipzig, la Staatskapelle de Dresde, dirigée par Willy Boskowski, c'était trois des quatre parties chantées de la musique de scène Rosamund, Deutsch 797 de Franz Schubert. Une musique composée par Schubert pour la pièce Rosamund, princesse de Chypre d'Elmina von Chesey. Pour se rendre à la fin de notre rendez-vous de ce matin, voici les Sea Pictures, opus 37 d'Edouard Elgar. Des mélodies composées à l'origine pour contralto et orchestre par Elgar, qu'il termine pendant l'été 1899. Des mélodies qui ont comme thème principal la mer et qui empruntent leurs textes chacune à des auteurs différents. La composition date de la même époque que ces variations Enigma. D'ailleurs, Elgar a repris le thème musical de Nimrod dans la troisième mélodie. La version que j'ai pour vous est celle de l'orchestre de chambre anglais, accompagné du chœur Rodolphus. C'est Kenneth Woods qui assure la direction.

le chœur Ifa Giolini et son chef Robert Hollingworth et la musique d'Andrea Gabrielli. C'est ainsi que se termine notre émission de cette semaine. J'espère que ça vous a plu autant qu'à moi. Merci à Claire Boisvert au choix musical et à la réalisation. Si vous avez envie de m'écrire, que ce soit pour me dire bonjour ou encore pour m'envoyer vos suggestions, surtout n'hésitez pas, ça me fait toujours plaisir de vous lire. L'adresse de tout cœur, en un seul mot, @radio-canada.ca. Restez avec nous, je vous promets encore tout plein de bien belles musiques. Je m'appelle Daniel Vincent, je vous souhaite une très belle semaine et on se retrouve bientôt sur Ici Musique Classique.

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1: Quand le jour se lève.

Bonjour à vous, chers amis mélomanes, j'espère que vous allez bien. Nous sommes tous ensemble sur Ici Musique, je m'appelle François Lemay et on commence ce matin avec le luthiste Thomas Dunford et l'ensemble qu'il dirige, l'ensemble Jupiter. Avec lui, il interprète le concerto pour luth Rhium 93 de Vivaldi, un de ses compositeurs préférés. Ça tombe bien, c'est un des nôtres ici aussi. Bienvenue à Quand le jour se lève.

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James A. Nuss, Benoît Loisel et Luc Beauséjour dans l'interprétation de la sonate BWV 1017 de Bach. Ça nous mène aux informations d'ICI Musique. Je m'appelle François Lemay. On se retrouve dans quelques secondes.

0: Bonjour, ici Nathan Lelièvre. Les feux de forêt qui brûlent d'un bout à l'autre du pays ont augmenté en nombre et en intensité au cours de la fin de semaine. Le premier ministre du Canada, Mark Carney, a déclaré que la saison est l'une des pires de l'histoire du pays. Plus de 5000 pompiers et près de 300 bombardiers d'eau sont déployés pour combattre les flammes. Les territoires du Nord-Ouest et l'Ontario sont les plus touchés. De nouvelles évacuations sont d'ailleurs en cours dans une première nation du Nord-Ouest de l'Ontario. Une alerte d'évacuation a également été lancée dans le sud-est de la Colombie-Britannique. La première ministre du Québec, Christine Fréchette, a dévoilé l'identité de la candidate pour la Coalition Avenir Québec dans la circonscription de Verchères, en banlieue de Montréal. Marie-Hélène Leboeuf, ancienne journaliste, occupe depuis près de 10 ans des fonctions stratégiques au sein de la CAQ. Elle tentera de succéder à Suzanne Roy, qui a choisi de ne pas solliciter de nouveau mandat. C'est l'entrepreneur Claudine Leroux qui tentera de succéder à François Bonnardel dans la circonscription de Granby. Elle est directrice générale de la Maison des familles de la région depuis 2017. Les États-Unis ont lancé une nouvelle salve de bombardements contre l'Iran pour une 9e nuit d'affilée, selon le commandement central américain. Téhéran a répliqué avec d'autres attaques contre des alliés de Washington dans la région. Washington affirme que l'objectif est de détruire les capacités militaires iraniennes près du détroit d'Ormuz. Le passage est à nouveau bloqué depuis la reprise des hostilités. Et l'heure est aux célébrations en Espagne après la victoire par la marque de 1-0 de la sélection espagnole contre l'Argentine en finale de la Coupe du monde de soccer qui était disputée hier au New Jersey. C'est un but en prolongation qui a fait la différence. Il s'agit de la première Coupe du monde de soccer pour l'Espagne depuis 2010. Voilà, c'était vos informations. Excellente journée. Merci d'être à l'écoute.
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5: Bonjour, bonjour, il est 5h32, 6h32 dans les Maritimes, je m'appelle François Lemay. C'est quand le jour se lève.

On va poursuivre avec Hans Gall, compositeur autrichien. On est à l'époque post-romantique, toute fin 19e, début 20e siècle. Et malgré l'affluence des courants modernes et impressionnistes, Hans Gall est resté très romantique. Il a dû s'exiler au Royaume-Uni pour cause de guerre. Il a vécu entre 1890 et 1987, ce qui lui a fait 97 ans de vie. Il en a donc vu passer des choses et des changements, Hans Gall. Voici sa sérénade pour cordes.

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1: L'Espagne championne de la Coupe du monde de soccer.
2: Ils ont vraiment bien performé l'Espagne, j'ai trouvé ça vraiment beau.
1: L'Argentine détrônée. Les incendies de forêt forcent de nouvelles évacuations en Ontario et en Colombie-Britannique. Et Christine Fréchette rend hommage à François Bonnardel.
3: Ton appui à mon endroit a été déterminant.
1: La CAQ mise sur Claudine Leroux pour conserver la circonscription de Granby. Bonjour, ici Marie-Michèle Bordua. Bienvenue à ce Radio-Journal. Les partisans de l'Espagne célèbrent la victoire de leur pays à la Coupe du monde de soccer. La Roja a remporté hier la finale en prolongation par la marque de 1-0 contre l'Argentine. L'équipe de Lionel Messi n'aura donc pas réussi à conserver son titre acquis il y a 4 ans. Le compte-rendu d'Olivier Tremblay.
4: Comme en 2010, l'Espagne a fait durer le suspense jusqu'en prolongation avant d'être couronnée championne du monde. Le thème général de cette autre finale avait été le jeu agressif de leurs adversaires néerlandais, mais en 2026, on retiendra la domination absolue des Espagnols. La meilleure défense de ce mondial a réduit à néant l'attaque de l'Argentine, qui a tenté 2 tirs dans tout le match, les 2 après la 117e minute. De l'autre côté, l'Espagne a tenté 20 tirs et en a cadré 12. C'est avec le 12e que l'attaquant Ferran Torres a finalement rompu l'égalité à la 106e minute. Réduit à 10 depuis la fin de la deuxième mi-temps en raison de l'expulsion d'Enzo Fernandez, les Argentins ont tenté tant bien que mal de créer l'égalité, mais c'était beaucoup leur demander en infériorité numérique. L'Espagne est couronnée pour la 2e fois et cette équipe peut revendiquer une place de choix au panthéon des équipes championnes du monde. Jamais un gagnant de la Coupe du monde n'avait accordé qu'un seul but dans son tournoi. La Fédération espagnole se réjouira aussi du travail accompli dans les 20 dernières années. Les messieurs ont gagné 5 titres majeurs et pour la toute première fois, les programmes féminins et masculins d'un même pays sont champions du monde en même temps. Ici Olivier Tremblay, Radio-Canada, Montréal.
1: Et cette finale a été regardée par des millions de spectateurs à travers le monde. Au pays, les amateurs de soccer se sont rassemblés pour suivre la partie. Si les supporters espagnols étaient tout sourire, les Argentins, eux, ont pris la défaite avec philosophie. En voici quelques-uns rencontrés à Montréal.
2: Ils ont vraiment bien performé l'Espagne, j'ai trouvé ça vraiment beau. Voilà, les Espagnols étaient vraiment au-dessus, il n'y a pas de question là-dessus. C'était un beau match.
5: Puis on reste debout pareil, puis c'est pas fini.
6: À la prochaine, on va gagner.
1: La Coupe du monde sera la prochaine Coupe du monde sera organisée par l'Espagne, le Portugal et le Maroc en 2030. De nombreuses communautés restent sur le qui-vive au pays en raison des feux de forêt qui continuent leur progression. Près de 1000 brasiers font rage. Des milliers de pompiers sont mobilisés pour tenter de les contenir. Karine Matheux est avec nous pour faire le point. Karine, il y a de nouvelles communautés de l'Ontario qui ont dû être évacuées en fin de semaine.
7: Oui, la Première Nation de Whitewater Lake a dû être évacuée. Le feu a détruit une partie du village qui est située à environ 250 km au nord de Thunder Bay. Une autre Première Nation, notamment celle de Neskantaga, qui a affrété des vols pour évacuer une centaine de résidents et un autre vol est prévu aujourd'hui. Et les personnes évacuées sont dirigées vers Toronto, d'autres à Niagara Falls, parce qu'à Thunder Bay, il y a une pénurie de chambres d'hôtel. Le nord de l'Ontario compte en ce moment 200 feux, mais ça augmente partout au pays. La foudre a causé d'autres incendies en Colombie-Britannique qui en compte maintenant une centaine et 9000 personnes sont sous alerte d'évacuation. Au Québec, on dénombre 150 feux, alors qu'à pareille date, c'était plutôt une cinquantaine.
1: Et Karine, le président américain a de nouveau critiqué le Canada pour sa gestion des incendies.
7: Ouais, Donald Trump avait critiqué vendredi le Canada pour sa gestion des feux qui affectent la qualité de l'air de plusieurs États frontaliers des États-Unis. Et le président américain a abordé de nouveau le sujet avec Mark Carney en marge du match de la Coupe du monde qui se tenait hier. Écoutons Donald Trump.
8: I told them, I mean, you got to stop these fires from coming in and, you know, poisoning our air. Our air has been poisoned.
7: Alors, je lui ai dit qu'il devait empêcher les feux d'empoisonner notre air, affirme Donald Trump. Si nous pouvons les aider, nous les aiderons, a-t-il dit, avant d'ajouter qu'il devrait peut-être nous dédommager, notamment sous forme de tarifs.
1: Merci, Karine.
7: Je vous en prie.
1: En Alberta, la GRC participe désormais aux recherches pour retrouver le jeune Parker, un autiste non-verbal de 11 ans. Il manque à l'appel depuis jeudi. Les effectifs de la GRC s'ajoutent aux opérations de recherche de la police de Calgary. Les autorités demandent à la population de ne pas adresser la parole au garçon s'il est aperçu pour éviter de l'effrayer. Au moment de sa disparition, l'enfant qui mesure 1,5 m et qui pèse 40 kg était sans chandail. Il portait un short gris, des souliers noirs et un casque d'écoute anti-bruit. La Coalition Avenir Québec a choisi l'entrepreneur Claudine Leroux pour représenter le parti dans la circonscription de Granby aux élections d'octobre. Elle tentera de succéder à François Bonnardel qui tire sa révérence après 20 ans de politique. Christine Fréchette a profité de l'annonce d'hier pour lui rendre hommage. Voici le reportage de Jean Harel.
9: 20 ans d'implication en politique, ce n'est pas rien. Tout sourire et rempli de gratitude, Christine Fréchette tenait à remercier François Bonnardel, qui a eu une influence importante dans son parcours politique.
3: Ton appui à mon endroit a été déterminant, mais vraiment. Ça a été un tournant dans la course. Et pour moi, c'était vraiment une marque de confiance incroyable.
9: La première ministre dit avoir apprécié son soutien à plusieurs de ses politiques.
3: Je pense notamment au troisième lien, qui a été un sujet vraiment d'importance dans le cadre de la course, également l'immigration.
9: Christine Fréchette a ensuite présenté Claudine Leroux, une entrepreneure et directrice de la Maison des familles Granby et Région.
10: C'est la seule personne que j'avais en tête. Et Claudine a pris quelques jours pour y penser.
11: Je dirais que la politique m'a toujours intéressée. Mais lorsque François Bonnardel s'assoit avec vous et vous demande de prendre le flambeau, c'est quelque chose qui ne se refuse pas.
9: La seule circonscription, toujours sans candidat pour la CAQ en Estrie, est celle de Orford. Le candidat ou la candidate est choisi, dit la première ministre. L'annonce sera faite au mois d'août.
3: Non, mais c'est trouvé. Mais c'est pas parce que c'est pas présenté que c'est pas trouvé.
9: Québec solidaire est le seul autre parti à avoir présenté une candidate dans Granby. Il s'agit de Mélanie Saint-Amand. Ici Jean Harel, Radio-Canada, Granby.
1: Les employés canadiens du constructeur automobile Ford ont une nouvelle convention collective. Ils ont ratifié hier soir l'entente de principe conclue entre l'employeur et le syndicat qui prévoit notamment des hausses salariales de 3 % par année pendant 3 ans. Ford s'est également engagé à investir 1,250 milliards de dollars dans ses usines canadiennes au cours des prochaines années. Les frappes américaines et les représailles iraniennes se poursuivent au Moyen-Orient. Téhéran soutient que la ville où se trouve la seule centrale nucléaire civile iranienne a été visée par des tirs de missiles ce matin. Une autre centrale nucléaire en construction aurait aussi été ciblée. L'Iran a riposté en bombardant des bases américaines au Koweït, à Manama, la capitale de Bahreïn et en Jordanie. Au moins un pétrolier est en feu dans le détroit d'Ormuz. Le prix du baril de Brent, lui, a dépassé les 90 $ ce matin, au plus haut depuis juin. L'Iran indique que malgré cette escalade, les efforts diplomatiques se poursuivent. La Légion royale canadienne fête ces jours-ci ses 100 ans d'existence. Une série d'événements ont été organisés pour célébrer la contribution de l'organisme qui œuvre auprès d'anciens combattants. Kira Morellon a assisté à une journée porte ouverte en Nouvelle-Écosse.
12: Une centaine de personnes étaient réunies ce dimanche pour marquer les 100 ans de la Légion royale canadienne à Chester. Selon le président de la filiale 44, François Ségard, la Légion offre un soutien essentiel aux vétérans.
13: Bien souvent, les forces armées font leur possible pour aider, mais il y en a toujours qui passent à travers les cracks. Okay? Et on essaye de récupérer ce monde-là.
12: Et bien que la cérémonie était pour honorer le premier siècle de la Légion ainsi que ses membres, de nombreuses personnes sur place voulaient être prêtes à soutenir les vétérans dans le futur. On veut notamment se concentrer sur la santé mentale et le soutien apporté aux vétérans. Stephen Langeau, de soutien social aux blessés de stress opérationnel, aide les vétérans depuis près de 7 ans à partager leurs émotions lors d'entretiens privés ou en groupe.
14: My job is to provide a safe environment for people to share.
12: Mon rôle consiste à créer un cadre sécurisant où chacun peut s'exprimer s'il le souhaite, explique-t-il. Certains de mes collègues viennent simplement pour écouter, et écouter est tout aussi important que parler. François Ségard espère pouvoir aider de nombreux vétérans au travers de la Légion, tout comme lui a été aidé.
13: Si j'ai un conseil aux vétérans qui ont besoin d'aide, c'est faites appel à la Légion avant, parce qu'on fait tout ça gratuitement pour vous.
12: Ici Kira Morellon, Radio-Canada, Chester.
1: En terminant, les ressortissants étrangers qui ont séjourné en République démocratique du Congo au cours des 21 derniers jours ne pourront plus entrer au Canada à compter de ce soir. Les transporteurs aériens devront interdire aux personnes visées de monter à bord d'un vol à destination du pays. Ottawa veut réduire le risque de propagation du virus Ebola qui a fait au moins 800 morts en RDC. Voilà, c'était le Radio-Journal. Merci d'avoir été à l'écoute. Bon début de journée.

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2: Commençons directement peut-être par ce qu'on vous a préparé pour ces trois heures d'émission. Et je rejoins notre réalisatrice Annie Poulain. Bonjour Annie.
3: Bonjour Julien.
2: On va faire notamment le point sur un sujet sur lequel on garde les yeux depuis toute la fin de semaine, les feux de forêt qui continuent de brûler dans le nord de la province.
3: Oui, comme on l'a entendu au Radio-Journal, on parle d'environ 200 feux dans le nord de l'Ontario. Il y a des évacuations qui se poursuivent. Il y a un bilan des dommages aussi parce que notamment durant la fin de semaine, une Première Nation du nord de la province qui a appris que leur communauté a été ravagé par les flammes. Ce n'est pas la première. On va faire le bilan avec la journaliste Orphée Moussongo qui est à Thunder Bay. Elle va être avec nous vers 7h35 ce matin.
2: Mais elle nous donnera justement les derniers chiffres et les derniers événements qui se sont passés dans les dernières heures. Et puis dans quelques minutes, on va parler du nouveau premier ministre britannique, Andy Burnham.
3: Oui, qui entre en fonction après avoir été nommé à la tête du Parti travailliste vendredi dernier. Celui qui succède à Keir Starmer va devenir le 7e premier ministre britannique en 10 ans. On va revenir là-dessus avec Adam Steinhaus, qui est expert en politique internationale et européenne. Il est basé à Londres.
2: Bon, un peu plus tard, on parlera de quelque chose qui continue à faire débat. Hein. C'est la fameuse statue de Samuel de Champlain à Orillia.
3: Oui, cette statue qui est au centre de plusieurs débats, qui a été vandalisée et retirée de son socle. Maintenant, nouveau développement, il y a un groupe nationaliste blanc d'extrême droite qui promet une campagne de porte-à-porte massive. Le groupe veut faire de la restauration de la statue un enjeu central pour les prochaines élections municipales à Orillia. On va parler de tout ça avec notre journaliste Luna Marchais qui s'est rendue sur place. Elle va être avec nous vers 8h15 ce matin.
2: Merci beaucoup Annie. Nous, justement, replongeons dans ce qu'on vous a préparé niveau météo pour aujourd'hui, ou plutôt ce que Environnement Canada nous annonce. Donc je vous le disais, une journée ensoleillée, 26 degrés maximum, on est déjà à 14 degrés ce matin. Un peu plus frais que ce qu'on a connu dans les derniers jours, mais reste que ça va monter assez rapidement, avec encore un humidex assez haut, de 29. Pour ce qui est de la circulation ce matin, bonne nouvelle si vous vous apprêtez à prendre la route tôt, là, à 6h12. Pour l'instant, tout est au vert, donc vous devriez arriver à destination à l'heure prévue. Ce matin aussi avec nous, une voix que vous connaissez bien, qu'on n'avait pas entendue depuis très longtemps, c'est Adrien Vol qui est de retour. Bonjour Adrien.
4: Bonjour Julien.
2: Bon alors ce matin, vous êtes de retour en forme pour parler notamment de cinéma.
4: Oui, au programme cinéma et télévision, on commencera par s'intéresser à un film canadien qui parle d'une famille réfugiée du Rwanda et ensuite on partira à l'aventure sur les traces d'une équipe francophone dans l'émission Amazing Grace Canada.
2: Mais hâte d'écouter tout ça dans les prochaines minutes. Et du côté des nouvelles, c'est Lounan Charpentier qui est avec nous ce matin. Bonjour Lounan.
5: Bonjour.
2: On va notamment regarder du côté de la Coupe du Monde parce que même si elle est terminée, la ville d'Ajax continue de célébrer le parcours historique d'équipe Canada.
5: Oui, hier, des centaines de partisans se sont rassemblés sur la place publique au centre-ville pour offrir un accueil de héros au défenseur Derek Cornelius. Le joueur en a profité pour exprimer sa gratitude envers sa communauté. Pendant le tournoi, la place publique d'Ajax s'est transformée en un espace dynamique où les gens du coin se sont réunis pour voir le Canada se rendre jusqu'en 8e de finale. L'engouement local a été tel que le conseil municipal a décidé de renommer temporairement la place en l'honneur de Cornelius pour la durée de la Coupe du Monde.
2: La fièvre du soccer qui continue encore un peu. Et puis un homme de 63 ans, originaire de Markham, lui malheureusement a perdu la vie après être tombé d'un bateau cette fin de semaine.
5: Oui, c'est arrivé sur le lac Muskoka. La police provinciale de l'Ontario, la PPO, a été appelée sur les lieux samedi après-midi près de Walker's Point dans le canton de Muskoka Lakes. Le corps de la victime a été repêché plus tard par l'unité de recherche et de récupération subaquatique de la police provinciale. Une enquête est toujours en cours pour déterminer les causes de l'accident.
2: Merci Lounan. On vous retrouve à 6h30 pour un bulletin plus complet. Et Lounan nous parlait de la fièvre du soccer qui continue encore à Ajax. Pour ceux qui en auront eu un peu assez de la Coupe du Monde, bonne nouvelle, elle s'est officiellement terminée hier. Le livre se referme avec l'Espagne donc, qui a obtenu hier son deuxième titre de champion. 16 ans après sa première victoire, une rencontre contre l'Argentine où l'Espagne a largement dominé la possession de la balle, sans pour autant que ce soit facile de marquer. On notera notamment le gardien argentin Emiliano Martinez qui a quand même fait 12 arrêts en record pour une finale de mondial. Il aura fallu attendre la prolongation pour que Ferran Torres finisse par trouver une opportunité à la 106e minute. Les champions de l'Euro, donc, il y a 2 ans, qui sont devenus champions du mondial à New York hier. Déception côté argentin, évidemment, et surtout pour les partisans de Lionel Messi, qui jouaient là très certainement sa

0: 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À 6h16, plongeons directement les deux pieds dans l'actualité, notamment l'actualité internationale. On s'en va au Royaume-Uni parce que le nouveau Premier ministre britannique, Andy Burnham, entre en fonction aujourd'hui après avoir été nommé à la tête du Parti travailliste vendredi dernier. Celui donc qui succède à Keir Starmer devient le 7e Premier ministre britannique en 10 ans. Dans son premier discours en tant que leader, on l'a entendu dire, il s'est aussi s'engager à redonner espoir aux Britanniques. On fait le point ce matin avec Adam Steinhaus, qui est expert en politique internationale et européenne. Il est d'ailleurs basé à Londres. Monsieur Steinhaus, bonjour.
1: Ah, bonjour, comment allez-vous?
0: Très bien, merci d'être là avec nous tôt ce matin, en tout cas tôt pour nous, je pense que pour vous c'est un peu moins tôt. Ouais. Bon, nouveau Premier ministre, la première question qui vient en tête évidemment c'est qui est Andy Burnham, à quel point il se différencie de Keir Starmer?
1: Alors maintenant, à ce moment précis, M. Starmer prononce son dernier discours à Downing Street, bien sûr la résidence du Premier ministre. Et on pense de lui qu'il est plutôt quoi, un personnage sombre, un peu robotique. Andy Burnham, par contre, a une remarquable capacité à se connecter avec les gens et peut-être même comprendre l'époque politique. Tout le monde l'appelle un type plutôt sympa, c'est le mot qu'on entend, et même le mot empathie, ce n'est pas un mot associé avec d'autres leaders politiques en ce moment. Et alors c'est un personnage très très différent.
0: Je regardais quelques sondages où on voyait quand même un retour plutôt favorable, comme vous le dites, des gens qui semblent, en tout cas pour l'instant, l'apprécier. Cela dit, c'est souvent le cas quand quelqu'un prend une position de premier ministre dans les premiers mois et il bénéficie souvent d'un appui. Est-ce que vous pensez que c'est un appui sincère et sur le long terme ou on bénéficie juste de l'entrée en poste et de l'optimisme?
1: Ouais, vous savez, en ce moment, il y a aussi la relève de la garde au palais Buckingham et c'est déjà le 4e premier ministre du règne du roi Charles III qui n'a commencé qu'en quoi, 2022. Andy Burnham suit Keir Starmer, Rishi Sunak, Liz Truss et bien sûr avant il y avait Boris Johnson et les autres. Alors il n'y a pas de stabilité politique en ce moment au Royaume-Uni. Mais par contre, je pense qu'il a beaucoup de chance. Bien sûr, le Parti travailliste a gagné une majorité écrasante il y a 2 ans seulement aux urnes. Et pour Andy Burnham, il veut remodeler radicalement l'État. Et surtout, il pense que le Royaume-Uni a pris un mauvais chemin dans les années 80, c'est-à-dire les années de Madame Thatcher, et surtout pour les communautés ouvrières traditionnelles. Et là, c'est son berceau. Il est né dans le Cheshire, entre Liverpool et Manchester. Il est vraiment un homme du Nord. Mm-hmm. Et presque tous les autres premiers ministres que je viens de citer sont soit de Londres ou des alentours de Londres. Il apporte quelque chose un peu différent. Peut-être ce sont les chemins ensoleillés de M. Trudeau, je ne sais pas.
0: Est-ce qu'on pourrait dire que M. Burnham ramène le Parti travailliste à ce qui faisait l'essence même, le cœur même de l'idée politique du parti?
1: Tout à fait, parce que Burnham parle des lieux oubliés qui aspirent au retour du Parti travailliste qu'il connaissait autrefois, avant Madame Thatcher. Et aussi, Burnham est contre la privatisation des services publics. Par exemple, il veut plus de contrôle étatique sur les services publics comme l'eau. La compagnie que ici à Londres s'appelle Thames Water. Et je pense même cette semaine, on risque d'avoir une nationalisation de cette compagnie privée. Et l'autre chose, bien sûr, ce sont les coûts élevés de la vie. On connaît cela au Canada aussi. Alors, Burnham veut vraiment attaquer cela. Et, par exemple, je pense cette semaine, il va changer la façon dont le gaz domestique est facturé. il y a peut-être des impôts sur la fortune. Vous voyez, c'est tout un changement politique qu'on vit ici.
0: Une des grandes promesses qui a été faite, là, c'est cette envie de décentraliser aussi le bureau du Premier ministre, l'amener en partie à Manchester. Il y a une symbolique derrière ça. À quel point c'est un moment de rupture ? Parce que jusqu'ici, les travaux du Premier ministre et de son cabinet se tenaient à Londres.
1: C'est vrai. Il veut retirer autant de pouvoir que possible à Londres, Westminster, c'est-à-dire aux autres endroits. Et même, Burnham va faire une tournée d'écoute au Royaume-Uni cet été, c'est-à-dire il va traverser le pays au mois d'août pendant la suspension du Parlement pour écouter les gens. Et tout à fait, c'est tout nouveau cela. Les lieux éloignés de Londres veulent être entendus. Est-ce que... Il y aura une réussite dans cette politique, je ne sais pas, mais c'est un début.
0: On vit quand même une période un peu spéciale d'un point de vue politique internationale, et le Royaume-Uni est quand même dans une situation assez complexe après le Brexit, avec des rapports qui sont devenus compliqués avec les États-Unis, la volonté de recréer des liens avec d'autres pays européens, avec toutes les propositions quand même très, très travaillistes que vous avez citées. Qu'est-ce qu'il attend d'un point de vue négociation avec les autres pays, notamment européens ? À quel point, eux qui ont des politiques beaucoup plus libérales, à quel point ils risquent d'être compatibles ou incompatibles ?
1: C'est ça, c'est une bonne question, parce que Andy Burnham veut se concentrer sur la politique intérieure. Alors, que va-t-il faire à l'échelle internationale ? Et surtout, je viens d'évoquer son empathie, mais face à la diplomatie dure pratiquée par M. Poutine ou M. Trump, comment va-t-il s'en sortir de cela ? C'est une question que pose tout le monde ici. Bien sûr, on a des problèmes intérieurs, comme je viens de dire, mais il y a beaucoup plus de problèmes à l'échelle internationale. Et je ne peux pas vous répondre à ce niveau-là.
0: Monsieur Burnham prend position sans élection. Là où on regarde pour les prochaines élections, ce seront les législatives en 2029. On sait que Nigel Farage du Reform UK est en avance. Est-ce que le Parti travailliste a les moyens de rattraper cette avance d'ici 2029?
1: Oui, parce que même cet été, Nigel Farage, le chef du Parti Reform, c'est un parti de l'extrême droite, n'a pas déclaré de substantielles donations avant qu'il ait été élu au Parlement. Alors il vient de démissionner de son poste de député pour se représenter à une nouvelle élection partielle, et il fait campagne contre ce qu'il nomme « l'establishment ». Les autres partis ont refusé de contester cette élection partielle. Alors, son rival principal, je ne sais pas si vous connaissez, c'est le Count Binface. En français, on dit le comte à tête de poubelle.
0: Alors, bien sûr, on a vu des photos, en effet.
1: On n'a pas perdu notre sens d'humour ici au Royaume-Uni. Alors, pour le moment, Nigel Farage a ses propres problèmes, disons. Tout le monde, bien sûr, l'attention sera tournée vers M. Burnham. Alors, comme vous dites, les élections à Westminster ont lieu seulement en 2029. Ça donne 3 ans au nouveau gouvernement de vraiment prendre position. Déjà, M. Burnham a souligné la priorité de la réforme des services sociaux. Surtout les soins sociaux pour adultes. Alors, il peut beaucoup faire avant les prochaines élections.
0: Vous l'avez cité un peu plus tôt, mais il y a eu beaucoup de changements de Premier ministre. Il y a une vraie instabilité à ce niveau-là en ce moment. À quel point, ou plutôt, est-ce que M. Burnham a les moyens, avec ses politiques peut-être plus proches du peuple, plus travaillistes, de maintenir au moins une stabilité pendant quelques temps ? J'ai l'impression que les gens au Royaume-Uni sont quand même beaucoup moins patients avec leur gouvernant.
1: C'est vrai, mais c'est tout lié au Brexit. En 2016, on a eu ce référendum, et depuis, on a eu beaucoup trop de premiers ministres, parce que les électeurs ne choisissent pas leur premier ministre seulement en fonction, disons, de classe sociale, d'éducation, mais est-ce qu'ils sont pour ou contre le Brexit ? Et c'est le facteur principal maintenant dans le choix de vote. Bien sûr, Monsieur Burnham veut changer cela, mais c'est le grand enjeu dans la politique britannique toujours depuis 10 ans. Mm-hmm. Et l'instabilité politique est grâce à ce vote en 2016.
0: Adam Steinhaus, vous êtes expert en politique internationale et européenne, vous êtes basé à Londres. Merci beaucoup d'être venu nous aider à comprendre justement les débuts et le départ de cette gouvernance de Andy Burnham.
1: Ouais, c'est mon plaisir, c'est la relève de la garde au Palais Buckingham à ce moment.
0: On l'a bien compris, merci beaucoup, bonne journée à vous.
1: Merci, bonne journée.
0: Et c'est un peu aussi la relève de la garde du côté de la culture ce matin avec Adrien Vol. Adrien, vous nous parlez aujourd'hui d'un film.
2: Je rougis. Les gens ne le savent pas, mais je rougis très facilement.
0: Mais c'est pas grave, on va prétendre que c'est pas le cas. Ils ne vous voient pas.
2: Allez, allons-y.
0: On parle d'un film réalisé par un Ontarien qui fait le tour des festivals là, depuis les derniers mois.
2: Alors ça s'appelle It Come in Waves et c'est désormais disponible sur la plateforme Crave. C'est un film réalisé par Fitch Jean qui raconte l'histoire d'une famille originaire du Rwanda qui fuit le pays pendant le génocide au milieu des années 90, puis se réfugie au Canada. On suit les défis vécus par un frère et une sœur en raison de la maladie de leur mère. C'est une histoire de persévérance, de famille, de dépaysement aussi. C'est aussi la réalité de plusieurs familles et communautés au Canada qui doivent quitter leur pays, s'arracher de leur communauté en raison de guerre et d'instabilité et qui sont contraints de tout reconstruire. On écoute le réalisateur Fidjin.
3: L'inception de cette idée m'est venue un petit peu autour de la pandémie. J'étais en train de travailler sur juste l'idée de créer mon premier long métrage, juste le scénario au début, parce que je savais pas comment j'allais passer le scénario à un film. Une des idées ou un des concepts que je voulais travailler et explorer plus profondément était le traumatisme et le syndrome de choc post-traumatique, mais spécifiquement quand ça vient aux hommes noirs. Je trouvais que c'était quelque chose qui n'avait pas été exploré vraiment dans le cinéma. Honnêtement, juste la santé mentale dans le contexte de la masculinité. Donc, j'avais un ami qui faisait de la recherche à Détroit. Et puis, il m'a envoyé quelques articles et autres sujets de recherche qui portaient sur le même sujet. Donc, j'ai commencé à faire de la recherche sur ça et commencé à construire l'idée pour le film. Mais en parallèle, j'habite à Ottawa et Ottawa a une grande communauté, diverse d'immigrants, incluant une communauté rwandaise. Et puis, j'ai beaucoup d'amis qui sont dans cette communauté. Donc, j'étais assez familier avec l'histoire du génocide, mais j'étais pas aussi familier avec l'expérience vécue des personnes après ce qui s'est passé en 94. Et puis, j'ai un ami de la famille qui nous a invités chez lui pour un dîner. Après avoir eu une conversation, il a commencé à parler de son expérience passant à travers le génocide. Et puis, il a été très vulnérable. Et juste voir cette vulnérabilité chez un homme de cet âge m'a vraiment affecté. Et je me suis dit, waouh, c'est très intéressant. J'ai commencé à parler à plus de personnes dans la communauté, faire plus de recherches. Et c'est là qu'on a bâti vraiment l'arrière-plan de l'histoire et de choisir le contexte d'une famille rwandaise pour l'histoire du film. J'ai vu plusieurs différentes réactions, mais une qui m'a vraiment marqué était assez récente. Au mois de février, on a eu notre première à Los Angeles. On a eu une séance de questions-réponses. Puis, durant la séance, on a ouvert les questions au public et puis il y a un homme qui s'est levé puis qui a décidé de prendre la parole. Il nous a dit son nom. Et puis, dès qu'il m'a dit son nom, j'ai entendu son accent. Je me suis dit, ah, il est rwandais. Il a commencé à formuler sa question et il a juste commencé à pleurer. Il nous a dit que comme il ne s'attendait pas à pleurer, il ne s'attendait pas à l'émotion sortir de cette façon. Il nous a parlé du fait que tout d'abord, il était vraiment content et vraiment fier du fait qu'on a abordé ce sujet, parce que c'est un sujet qui est très difficile dans la communauté rwandaise en général. C'est intéressant, c'est facile de parler du génocide, mais c'est difficile de parler du traumatisme. Et il me disait que même pour lui, aborder ce sujet et juste ressortir ses émotions en lui-même sont difficiles. Et il est aussi cinéaste. Donc, c'était vraiment intéressant. C'est ce genre de connexion avec le projet. Je crois qu'une chose que j'ai vraiment appris, c'est les similarités qu'il y a dans l'expérience immigrante en général, qu'on ne réalise pas. parce que parfois on se dit on est de différentes cultures, il y a tellement de différences, mais l'expérience d'immigration est très similaire pour beaucoup d'entre nous. Beaucoup d'entre nous finissent dans les mêmes quartiers, on grandit ensemble. Donc quand on arrive au Canada, c'est comme si on est tous dans une mosaïque et cette expérience est très partagée. Donc ça fait que il y a beaucoup d'aspects du film même si moi je suis pas rwandais, il y a des aspects que je connais très bien parce que j'ai vu ces trucs-là en grandissant. Même si cette histoire est niche, genre, il y a beaucoup de personnes qui peuvent relier leur expérience à cette histoire. Et puis, en général, j'ai appris beaucoup sur la communauté rwandaise, sur leur expérience, sur le traumatisme en général et beaucoup de trucs que moi, j'ai appris sur la santé mentale, le traumatisme, sont des trucs que maintenant, je suis capable d'intérioriser et d'utiliser dans ma propre vie, dans mon propre parcours et ma propre relation avec ma propre santé mentale.
2: Le film It Come in Waves est disponible sur la plateforme Crave. On vient d'écouter son réalisateur, Fitch Jean.
0: Merci beaucoup, Adrien. À 6h31, pourquoi pas démarrer notre semaine en musique avec Félix Diotte.

0: 6h33, retournons voir Lounane Charpentier pour faire le tour de l'actualité régionale. Lounane, il y a de plus en plus de communautés des Premières Nations en Ontario qui rapportent des destructions et des évacuations en continu.
1: Oui, c'est alors que près de 200 feux de forêt font rage dans le nord de la province. La chef de la Première Nation de Whitewater Lake, Pauline Drake, a déclaré hier que l'incendie avait détruit une grande partie de cette communauté, y compris des habitations et des infrastructures essentielles. Selon un porte-parole de la Première Nation, plusieurs habitants se sont fait surprendre par le brasier dans leur village, faute d'avoir reçu un avertissement officiel de la province.
0: Et puis les membres d'Unifor ratifient finalement leur nouvelle convention collective avec Ford.
1: Oui, dans un communiqué, le syndicat représentant plus de 5000 salariés rémunérés à l'heure chez Ford Canada indique que ses membres, couverts par la convention collective principale, ont voté à 74% en faveur de l'accord avec le constructeur automobile. Les salariés bénéficieront entre autres d'une augmentation salariale générale de 9% sur la durée de la convention. Ford annonce aussi des investissements d'une valeur $1,250 milliards dans l'ensemble de ses sites de production canadiens et la mise en place d'une troisième équipe à l'usine de moteurs d'Essex prévue pour 2029. L'accord va entrer en vigueur le 21 septembre.
0: Et ils étaient nombreux hier à Toronto à suivre la finale de la Coupe du Monde. Finalement, c'est l'Espagne qui remporte le championnat.
1: Oui, la Roja s'est imposée face à l'Argentine sur le score de 1-0. Plusieurs centaines d'amateurs de soccer se sont rendus à l'Université de Toronto où, pour l'occasion, un écran géant a été installé pour regarder la finale. Léo Molinier y était.
2: Un match serré jusqu'au bout. L'Espagne a réussi à inscrire le seul but de la rencontre en prolongation. Explosion de joie de la part des partisans espagnols lorsque Ferran Torres a trouvé le chemin des filets. À l'Université de Toronto, plusieurs centaines de spectateurs ont répondu présents pour voir cette finale de la Coupe du Monde. Dans le public, les partisans espagnols se sont levés à chaque attaque de la Roja, tandis que ceux qui étaient en faveur de l'Argentine gardaient espoir à chaque fois que Lionel Messi touchait le ballon. Tout au long de ce match, l'Espagne a fait preuve de discipline en étouffant l'attaque de l'Argentine. Statistique impressionnante, l'Argentine n'a pas réussi à cadrer le moindre tir durant toute la rencontre. Avec ce sacre, l'Espagne remporte donc sa deuxième Coupe du Monde après celle de 2010. Cette équipe avait également gagné le dernier Euro. La prochaine Coupe du Monde aura lieu en 2030. L'Espagne est justement pays hôte avec le Portugal et le Maroc. Ici Léo Molinier, Radio-Canada Toronto.
0: Et puis ailleurs dans la province, à Orillia, le sort de la statue de Samuel de Champlain continue de diviser la communauté.
1: Oui, le monument érigé en 1925 et retiré de son socle au mois de juin glorifiait l'explorateur tout en reléguant les figures autochtones dans une posture de soumission, selon plusieurs historiens. Le reportage de Luna Marché.
3: À Orillia, le piédestal vide du monument de Samuel de Champlain cristallise de vives tensions depuis son retrait par la ville le mois dernier.
4: Voilà que le Dominion Society, un groupe nationaliste blanc, prévoit désormais d'y faire du porte-à-porte pour remettre la statue à sa place et dans son état d'origine.
3: Le groupe prétend pouvoir mobiliser des partisans du sud de l'Ontario, une région où il affirme compter plus de 1000 partisans. Pour la militante autochtone Crystal Brooks, ciblée par de violentes menaces de mort en ligne, ce porte-à-porte ciblé pose un réel danger de sécurité. Le fait qu'ils fassent du porte-à-porte leur permet de savoir exactement où vivent ces personnes marginalisées, s'inquiète-t-elle. Le maire d'Orillia, Don MacIsaac, s'est catégoriquement dissocié de cette initiative.
5: Le porte-à-porte est autorisé
3: dans la ville, mais le conseil municipal ne cautionne ni ne participe à aucune forme de militantisme, de croyances exclusives ou d'idéologie discriminatoire, affirme-t-il. Les citoyens d'Orillia, eux, appellent au dialogue. Pourquoi n'installent-ils pas une sorte de plaque temporaire pour que les passants qui la voient puissent donner leur avis, ou une sorte de boîte à suggestions virtuelles, propose Ivanka Frankova, une citoyenne de Orillia. Pour l'instant, le bronze reste à l'abri des regards dans un lieu secret et la municipalité demeure bloquée au point mort. Ici Luna Marché, Radio-Canada, Toronto.
1: Voilà, c'était les informations.
0: Merci beaucoup, Luna. À Toronto, 14 degrés en ce moment. Ça va être une belle journée, une journée ensoleillée hein, normalement de ce que nous prévoit Environnement Canada. Profitons-en parce que même si on devrait donc monter jusqu'à des 26 avec un humidex de 29, ça ne va pas durer toute la semaine et potentiellement demain, on devrait voir quelques averses. Donc profitons du soleil tant qu'on l'a encore. Du côté des nouvelles, replongeons dans une question qui divise et qui continue de faire débat aussi, celle du changement d'heure. Parce qu'aux États-Unis, la Chambre des représentants a voté pour y mettre fin. Et le Sénat doit encore approuver tout ça. Mais si on en parle, c'est parce que si c'est adopté aux États-Unis, les provinces qui changent encore d'heure, comme par exemple l'Ontario, vont sentir quand même beaucoup plus la pression de faire la même chose pour qu'on reste synchronisé avec nos voisins. On avait notamment entendu le Premier ministre Doug Ford dire que justement, si les États-Unis changeaient d'heure, là, on se reposerait la question. Il y a notre collègue Marjorie April qui en a parlé avec une professeure et chercheure à l'Institut de recherche en santé mentale de l'Université d'Ottawa au Royal, la coprésidente du consortium canadien de recherche sur le sommeil, Rebecca Robillard, elle qui est en faveur de l'abolition des changements d'heure, mais elle est contre la proposition de maintenir l'heure avancée toute l'année comme ce qui est proposé aux États-Unis.
6: Mais en fait, ce qu'il faut comprendre, c'est que cette heure avancée-là, c'est vraiment une heure artificielle qu'on repousse plus tard que l'heure qui est naturellement définie par le cycle du soleil. Donc, on crée un décalage entre nos patrons d'exposition à la lumière naturelle notre train-train quotidien, là, ce qui a des impacts négatifs pour l'horloge biologique qui régule pas juste le sommeil, mais aussi la majeure partie de nos fonctions biologiques à travers le corps, à travers le cerveau. Puis bon, on a certaines données scientifiques qui suggèrent que de maintenir cette heure artificielle-là tout au long de l'année, ça aurait moins de bénéfices pour notre bien-être et aussi pour notre santé que de garder l'heure normale permanente de façon constante.
7: Et il y a même des études qui associent le changement d'heure vers celui de l'été. On associe ça à des crises cardiaques, des ACV, des problèmes de santé mentale. Donc, c'est concret et ça a été prouvé par des études, n'est-ce pas?
6: Oui, tout à fait. Puis donc, il y a vraiment beaucoup là, d'évidence scientifique et toutes les grandes organisations scientifiques s'entendent pour dire que vraiment l'heure normale permanente, l'heure naturelle du soleil, c'est celle qu'on devrait suivre, c'est celle qui est optimale pour la santé. Puis la liste est longue, hein, on a quasiment l'air un peu mélodramatique là, quand on en parle. Vous mentionnez effectivement les accidents cérébrovasculaires, les crises cardiaques qui augmentent, ça a été noté notamment par des données à Montréal récemment, des complications reliées aux troubles immunitaires, problèmes digestifs, problèmes de reins, même des complications de grossesse, on parle d'anxiété, dépression, suicide. Donc, c'est vraiment parce que, justement, comme on disait tout à l'heure, cette horloge biologique-là, qui est quand même assez fragile, elle est impliquée là, dans tout un paquet de fonctions. Donc, si on la perturbe, bien, ça a des effets là, qui peuvent être marqués à travers plusieurs indications de la santé. Et puis, soit dit en passant, c'est pas juste après le changement d'heure, on voit des effets là, qui perdurent à travers le temps.
7: Si le Sénat américain adopte le projet de loi pour abolir le changement d'heure et adopte l'heure avancée à l'année, l'Ontario, le Québec vont probablement suivre les États-Unis pour éviter, bien sûr, qu'il y ait un décalage avec notre premier partenaire commercial, éviter un décalage sur les marchés, aussi les marchés financiers. Est-ce qu'on est en train de laisser une décision politique prise à Washington dicter une décision de santé publique qui aura un impact important ici sur la santé de la population, mais donc un impact aussi qui va se faire ressentir probablement sur le système de santé?
6: Absolument. Puis je pense qu'un point qu'il faut vraiment bien comprendre aussi, c'est que c'est pas parce que ça nous affecte pas nous personnellement que ça n'a pas d'impact. Puis souvent, les impacts, on peut peut-être pas nécessairement les percevoir concrètement, là, mais on les voit à travers les données épidémiologiques, à travers la population. Il y a certaines couches de la population qui sont plus affectées que d'autres. Si on parle des enfants, par exemple, nos personnes âgées, les gens qui ont des maladies chroniques ou des maladies de santé mentale. Donc, il y a des populations qui sont plus à risque. Donc, c'est vraiment une décision qui doit être prise de façon collective. En mon sens, à moi, une décision qui doit être aussi appuyée par les données scientifiques plutôt que par seulement là, des données sur le plan politique ou économique. Puis je pense que même les retombées économiques pourraient être considérables aussi si on tient compte justement des augmentations de problématiques de santé. Donc, vraiment, on invite les gouvernements à consulter les chercheurs, à consulter la science pour tenir en compte de tous ces facteurs-là.
0: On entendait la chercheure Rebecca Robillard, coprésidente du consortium canadien de recherche sur le sommeil, qui était donc au micro de ma collègue Marjorie April. Du côté des nouvelles économiques, je rejoins Annie Poulain. Annie, il y a le président américain Donald Trump qui menace toujours d'imposer des droits de douane. Ça, c'est en raison de la fumée après s'être entretenu avec le premier ministre Mark Carney.
8: Oui, Julien, parce que les deux chefs d'État ont assisté ensemble à la finale de la Coupe du monde hier dans New Jersey. Ils étaient avec leur épouse ainsi ainsi que la présidente mexicaine et le président de la FIFA. Ils ont regardé tous ensemble. Et après le match, Donald Trump s'est adressé aux journalistes à la base militaire d'Andrews. Il a déclaré qu'il entretenait de bonnes relations avec Mark Carney, mais que les incendies devaient cesser. Il a ajouté que les feux polluaient l'air américain et que le Canada devrait peut-être verser des dommages et intérêts, faute de quoi les États-Unis imposeraient des droits de douane. Droits de douane, c'est une menace là, qu'il avait déjà lancée la semaine dernière. Donc, Donald Trump qui persiste. On ignore sur quelle base juridique exactement là, Donald Trump s'appuierait pour imposer de nouveaux droits de douane au Canada. La semaine dernière, Mark Carney avait défendu le Canada en parlant de ses investissements dans les énergies propres. Et durant la fin de semaine, il y a également le premier ministre de l'Ontario, Doug Ford, qui est entré dans la conversation. Doug Ford qui a déclaré que les détracteurs américains là, avaient la mémoire très courte et il a évoqué les efforts déployés par le Canada et l'Ontario pour venir en aide à la Californie lors des feux de forêt dévastateurs là, qui avaient ravagé cet État. C'était il n'y a pas si longtemps, c'était en janvier dernier.
0: Mais ça risque aussi d'être difficile de traquer justement le passage de la fumée et de mesurer à quel moment il faudrait instaurer des droits de douane réciproques. Ailleurs dans l'actualité, il y a les membres d'Unifor qui ont ratifié leur nouvelle convention collective avec le constructeur automobile Ford.
8: Dans un communiqué, Unifor précise que les membres couverts par la convention collective principale ont voté à 74 % en faveur de l'accord, tandis que les membres de deux sections locales ont respectivement voté à 97 et 100 % en faveur de celui-ci. C'est un syndicat qui représente plus de 5 000 membres qui sont salariés du côté de Ford Canada. Il s'agit d'une entente de 3 ans. Et le communiqué précise aussi que ces membres vont entre autres bénéficier d'une augmentation salariale générale de 9 % sur la durée du contrat et d'autres hausses également. Il dit aussi que Ford a annoncé des investissements d'une valeur $1,250 milliards dans l'ensemble de ses sites de production canadiens. C'est des négociations, Julien, qui avaient débuté le 22 juin à un moment où les accords conclus avec les trois grands constructeurs automobiles américains étaient sur le point d'expirer et le syndicat avait choisi de commencer ces négociations d'abord avec Ford. C'est notamment parce que malgré les tarifs américains, Ford a maintenu ses investissements et ses niveaux de production au Canada. Donc, Ford qui a été retenu pour une 8e fois en 13 rondes de négociation comme étant le premier avec qui négocier et il va ensuite être utilisé comme modèle. Il y a maintenant là, des négociations qui vont être entamées du côté des deux autres grands constructeurs américains, Stellantis et General Motors. Deux constructeurs qui, eux, là, contrairement à Ford, ont coupé dans leur production canadienne dans les derniers mois. Stellantis a décidé de déplacer la production de sa Jeep Compass qui était initialement prévue à Brampton dans une usine aux États-Unis. Et General Motors, de son côté, a mis fin à la production de fourgonnettes électriques à son usine d'Ingersoll à l'est de London.
0: Merci Annie pour ce petit tour de l'actualité économique. 6h46, revenons dans le monde culturel avec vous, Adrien. On parlait la semaine dernière des équipes torontoises qui participent à la 12e saison de Amazing Race Canada. Et bien, parmi les participants, il y a aussi une équipe 100% francophone.
9: Et Sacha et Sébastien sont deux frères originaires de Winnipeg, au Manitoba. Âgés de 25 et 27 ans, c'est grâce à l'encouragement de leur mère, grande amatrice de l'émission depuis sa création, qu'ils ont accepté le défi de participer à la course. Ma collègue Katia Saint-Jean a discuté avec le duo de cette 12e saison de Amazing Race Canada.
10: On s'est fait dire au début du mois de mars qu'on allait participer. Donc, on avait 5 semaines à se préparer avant de commencer à filmer l'émission. Puis, on s'est préparé autant qu'on pouvait. On regardait les émissions du passé. On prenait des notes. Puis, quand John dit « Ego », tout ça, ça part. Toute la préparation, elle veut dire rien. Vraiment, c'est comme tu peux te préparer autant que tu veux, mais ça ne te prépare pas vraiment pour la course elle-même. Mais vraiment, quand même, c'était tellement amusant. C'était tellement une expérience comme inoubliable pour nous deux. Puis, on ne changeait rien, je pense. Comme on est fiers de nous-mêmes. On est vraiment excités de regarder ça avec tout le monde.
11: Ben oui, absolument. Puis de se dire, OK, de revoir ces moments-là aussi. Oui, parce que normalement, tu les vis, puis comme tu oublies que ça s'est passé. Puis là, tout le reste du pays va être capable de voir vos moments.
10: Juste les langues des caméras, évidemment, toi, on voit ça de notre propre. Ouais. Comme notre point de vue, mais quand il y a des drones puis des caméras tout partout, puis ouais, ça va vraiment être intéressant à voir comment ils vont mettre ça ensemble. Mais on est vraiment excité quand même.
11: Puis bon, l'un d'entre vous est athlète, l'autre est artiste. Vous apportez quand même vos propres forces, mais aussi des forces opposées, je pense, par rapport à votre background. Comment est-ce que ça vous a servi pendant les épreuves?
10: C'est exactement comme tu as dit, puisque moi, je suis artiste et Sébastien est athlète. On avait des T-shirts et notre logo, c'était « I have a feeling ». Ensuite, Sébastien, c'est « I have a plan, it'll work out ». Alors, en gros, c'est... Même si on est un petit peu différent, comment qu'on pense et nos intérêts, c'est quand on travaille ensemble, ça c'est l'important. Alors, notre dynamique ensemble comme équipe, ça c'est vraiment qu'est-ce qui nous a aidé le plus, qu'est-ce qu'on apporte individuellement en tant que si on est capable de travailler ensemble, vraiment sinon, ça fonctionnera pas, ça. Ouais. Vraiment, c'est grâce à notre relation comme frère.
12: Ouais, on a toujours vraiment bien, comme on a été amis depuis avant que Sacha ait été né, j'étais tellement excité que Sacha naisse, puis depuis qu'il est né, on est meilleurs amis, puis on pensait vraiment pas qu'on pouvait se rapprocher plus que ça, mais vraiment avec l'Amazing Race, somehow, on est encore plus proche, comme vraiment, vraiment. Mais, yeah, comme Sacha a dit, c'est vraiment le travail en équipe qui va faire la différence. Dans l'Amazing Race, évidemment, tu vas avoir tes forces individuelles, puis des fois, tu vas avoir besoin durant les roadblocks quand tu fais le défi toi-même. Mais vraiment, c'est le travail d'équipe, puis on s'entend tellement bien, on se comprend, on est vraiment patient avec l'un l'autre, puis vraiment avoir la patience, ça fait une grosse différence quand le stress est vraiment il déborde, puis malgré qu'on a des différents intérêts, puis moi je suis plutôt A-type, ça je suis plutôt vibes, on s'est vraiment attrapé par plusieurs fois prendre le rôle de l'un l'autre. Sacha était plutôt vraiment avec le plan, puis moi j'étais comme ah oh, man, c'est correct, man, like we'll figure it out. So on a appris un peu de l'un l'autre, puis mais c'est vraiment comme on a tellement bien travaillé en équipe, so je pense c'est ça. Ouais.
11: Yeah. Ma dernière question, c'est plus par rapport à votre entourage, parce que vous l'avez dit, vous l'avez vécu, vous savez ce qui se passe, mais c'était une affaire de famille pour vous autres avant. Right. Parlez-moi un peu de vos attentes par rapport à la réaction de votre entourage, de vous voir faire cette course-là, de le vivre avec vous dans le moment, maintenant que ça va être au grand écran. Vous vous sentez comment par rapport à ça?
10: On est juste très, très reconnaissant d'être capable, premièrement, d'être partie de cette émission, vraiment comme... populaire national et vraiment ça nous donne beaucoup de fierté, surtout à cause que c'est quelque chose que notre famille aime beaucoup à regarder même. Alors je pense que peut-être notre mère, elle est plus stressée, elle regarde la première émission que nous même ce soir, elle est très excitée, vraiment juste d'être capable aussi d'être capable de représenter notre communauté francophone, notre communauté métisse aussi et juste notre relation comme frère. Je pense que c'est vraiment c'est une opportunité comme aucune autre. Alors juste d'être sur l'émission, déjà, c'est toute une étape pour nous. Alors, d'être capable de réjouir, à revivre tout ensemble, c'est... On a tellement hâte, ça va être tellement le fun. Et ça va être tout l'été, chaque mardi.
12: Yeah.
10: on a très hâte.
12: Ouais, on a vraiment hâte. Puis vraiment, comme Sacha a dit, on est tellement chanceux. C'était vraiment une expérience comme ça, changer nos vies. Puis, évidemment, notre maman, on blague un peu, mais on dit un peu, elle est comme notre manager. So, quand elle a su qu'on était pour être sur l'émission, elle nous était préparée beaucoup, puis je pense, elle est plus nerveuse que nous regarder l'émission, mais comme Sacha a dit, juste la chance, c'est vraiment de représenter Winnipeg, la province du Manitoba, les francophones expériences du Québec, comme, ça fait longtemps, je pense qu'une équipe francophone à l'extérieur du Québec, on a été très chanceux, les gars, de représenter ça. Une expérience inoubliable, mais vraiment, ça va être tellement fun. Comme on s'est tellement amusé, ça va vraiment être excitant de s'amuser avec tout le monde pour le reste de l'été, puis visionner ça ensemble.
9: On vient d'écouter les deux frères originaires de Winnipeg, Sacha et Sébastien, qui participent ensemble à l'émission Amazing Race Canada. C'est l'un des 10 duos qui participent à la 12e saison. La semaine dernière, on a appris que le duo composé de Maestro Fresh West et Duane Gibson a été la première équipe à être éliminée. La course se poursuit avec un nouvel épisode chaque mardi à 21h sur CTV.
0: Il y a bien du monde qui sera derrière les écrans. Merci beaucoup, Adrien. Bah, si dans cette course-là, il faut être bon en équipe, il faut être aussi bon en équipe lorsqu'on fait de la musique, on écoute le trio Pas le regard.

0: Le groupe s'appelle Pâle Regard. On écoutait Bus de nuit à 6h56 dans Y a pas deux matins pareils, histoire de vous faire démarrer cette journée ce lundi en douceur. Lounane Charpentier suit les nouvelles pour nous ce matin. Lounane, il y a une femme de 91 ans qui avait survécu à un accident de la route la semaine dernière qui a malheureusement succombé à ses blessures à l'hôpital selon la police de Toronto.
1: Oui, la collision est survenue lundi dernier dans le secteur de l'avenue Lawrence Est et du boulevard Charlottetown. Selon les autorités, la conductrice aurait subi un malaise au volant de sa voiture, ce qui lui aurait fait brûler un feu rouge. Sa Toyota Corolla aurait ensuite percuté un RAV4 avant de terminer sa course contre un bâtiment. La dame qui avait été transportée à l'hôpital est décédée samedi. La police demande aux gens du secteur qui posséderaient des images de caméras de surveillance ou de tableaux de bord de la contacter.
0: Puis la couronne ne donnera pas suite à toutes les accusations déposées dans le cadre du dossier Project South, cette affaire d'allégations de corruption au sein de la police de Toronto.
1: Oui, c'est ce qu'a appris CBC Toronto. Au départ, plus de 100 chefs d'accusation avaient été retenus contre 8 policiers, dont un à la retraite, et près d'une vingtaine de civils. Or, de nouveaux actes d'accusation déposés au tribunal retirent 33 chefs pour 8 des accusés, notamment des infractions liées aux stupéfiants, au complot et aux armes à feu. Une des raisons pourrait être pour simplifier les procédures et éviter les délais.
0: Et puis dans quelques minutes même, on ira au Radio-Journal, on entendra parler justement de la fin de Keir Starmer.
1: Oui, parce que le premier ministre du Royaume-Uni va se rendre chez le roi Charles pour lui annoncer sa démission. On aura plus de détails dans quelques instants.
0: Merci Lounane. À 6h58, 14 degrés à Toronto, on s'en va vers une belle journée ensoleillée. Aujourd'hui, quelques petits passages nuageux avec un maximum de 26 degrés. Et dans la prochaine heure de l'émission, après le Radio-Journal justement, nous on parlera de la question de la sécurité dans les festivals. Après le drame dont on a beaucoup parlé à Salsa en St. Clair, il y a une table ronde qui va se tenir aujourd'hui par les organisateurs du festival pour réfléchir à comment endiguer la violence en ville. Et on fera aussi le point sur la situation des feux de forêt dans le nord de l'Ontario. On ira rejoindre du côté de Sudbury la journaliste Orphée Musungo qui nous donnera les derniers détails après le Radio-Journal.

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4: Feu de forêt, Donald Trump réitère sa menace envers le Canada.
5: Maybe they should pay us some damages or something.
4: Le président américain qualifie la fumée des incendies de poison. L'Espagne remporte la Coupe du monde de soccer pour la deuxième fois de son histoire.
6: Le sport, c'est le levier de la réussite scolaire, à mon avis.
4: Et une mère critique l'exclusion de son fils à un programme particulier en raison de ses résultats scolaires. Bonjour, ici Marie-Michèle Bordua. Bienvenue à ce Radio-Journal. Des milliers de pompiers sont à pied d'œuvre pour tenter de contenir les feux de forêt qui continuent de faire rage au pays. Près de 1000 brasiers sont actifs. La plupart ne sont pas maîtrisés. Karine Matteux est avec nous. Karine, dans le nord de l'Ontario, la chaleur et la sécheresse ont forcé de nouvelles évacuations.
7: Oui, il y a une dizaine de Premières Nations dans le nord de l'Ontario qui ont dû être évacuées dans les derniers jours et d'autres pendant la fin de semaine, notamment la Première Nation de Whitewater Lake qui est située à environ 250 km au nord de Thunder Bay et dont le feu a détruit une partie du village. Il y a aussi des pourvoiries qui ont été ravagées par les flammes. D'ailleurs, écoutons l'un des propriétaires touchés.
8: So we waited it out in the boats till 4 a.m. and that's where we sat and watched Thousand Lakes Resort burning.
7: Alors, il dit avoir attendu dans des bateaux jusqu'à 4 heures du matin et il a vu son complexe brûler devant ses yeux. Mais ça brûle aussi un peu partout au pays. En ce moment, en Colombie-Britannique, les quelques 9 000 habitants de la ville de Kimberley, dans le sud-est de la province, sont sur le qui-vive. Ils doivent être prêts à évacuer à tout moment.
4: Et pendant ce temps, Karine, le président américain lui a de nouveau critiqué le Canada.
7: Ouais, c'est en raison de la mauvaise qualité de l'air qui touche plusieurs États américains. Et Donald Trump a de nouveau abordé le sujet avec Mark Carney hier en marge du match de la Coupe du Monde. Le voici.
5: I told him, I mean, you got to stop these fires from coming in and, you know, poisoning our air. Our air has been poisoned.
7: Alors, je lui ai dit qu'il devait empêcher les feux d'empoisonner notre air, a dit Donald Trump, avant d'ajouter qu'il devrait peut-être nous dédommager, notamment sous forme de tarifs.
4: Merci, Karine.
7: Je vous en prie.
4: Au Québec, la première fin de semaine des vacances de la construction aura été marquée par plusieurs accidents de la route. Au moins 6 personnes sont mortes depuis vendredi. La Sûreté du Québec assure qu'elle va intensifier ses efforts sur les réseaux routiers. À Londres.
9: I'm about to visit His Majesty the King to offer my resignation.
4: Le premier ministre Keir Starmer vient d'annoncer qu'il se rend chez le roi Charles III pour lui remettre officiellement sa démission. C'est l'ancien maire du Grand Manchester, le travailliste Andy Burnham, qui lui succédera. Il deviendra ainsi le 7e premier ministre britannique en un peu plus de 10 ans. Les travaillistes comptent sur celui qu'ils surnomment le roi du Nord pour mettre fin à l'ascension du parti anti-immigration Reform UK en vue des prochaines élections législatives prévues en 2029. Le nouveau gouvernement devrait être annoncé dans les prochaines heures. Et puis l'ancienne championne d'échecs, Judith Polgár, considérée comme la plus grande joueuse de tous les temps, pourrait devenir la prochaine présidente de la Hongrie. Le premier ministre hongrois, un conservateur pro-européen, va la rencontrer ce matin pour lui proposer le poste qui est vacant depuis un amendement constitutionnel adopté la semaine dernière. Le mandat de l'ancien président, un proche de l'ex-premier ministre Viktor Orbán, allié de la Russie, a été écourté. L'Espagne est championne de la Coupe du monde de soccer. L'équipe a remporté la finale 1-0 hier contre l'Argentine. À Vancouver, l'une des villes canadiennes hôtes du tournoi, les amateurs se sont massés pour regarder la partie. Et bon nombre d'entre eux estiment que la tenue de match au pays en a valu la peine et le coup. Le reportage de Julie Landry.
10: Vancouver a encore répondu à l'appel au FIFA Fan Festival pour cette finale de la Coupe du monde du soccer. Dans l'amphithéâtre, la tension était palpable chez les partisans de l'Espagne et de l'Argentine jusqu'à ce que le seul but de la partie soit enfin compté en prolongation. Marta, originaire de l'Espagne, a stressé tout le long, même si son équipe a dominé, selon elle. Mais c'est la déception chez les partisans de l'Argentine et de Lionel Messi, comme Kaito.
11: It's just really sad. It was Messi's last World Cup, and I'm just really sad. You know,
12: our experience has been positive.
10: Pour la responsable du comité hôte de Vancouver, Jessie Adcock, l'expérience du FIFA Fan Festival a été très positive, grâce notamment à des années de préparation pour assurer la sécurité, le mouvement des foules et des présentations de matchs et de spectacles qui roulent bien.
12: The planning paid off and everybody's had a really good time.
10: Pour elle, les quelques 700 millions de dollars dépensés selon les prévisions pour accueillir la Coupe du Monde à Vancouver en auront valu la peine, notamment grâce à la création d'emplois et à la visibilité pour la ville. En tout, plus d'un demi-million de personnes se sont rendues au FIFA Fan Festival. Ici Julie Landry, Radio-Canada, Vancouver.
4: Et par ailleurs, un adolescent a perdu la vie lors des célébrations de la victoire de l'équipe espagnole. Selon les médias locaux, le jeune de 13 ans serait mort dans l'effondrement d'une fontaine sur laquelle étaient montés des partisans. La mairie de Ciudad Rodrigo, dans l'ouest de l'Espagne, a présenté ses condoléances à la famille de la victime. La ministre de l'Éducation du Québec, Sonia Lebel, a récemment demandé aux écoles secondaires de la province d'accorder moins d'importance aux notes dans le processus de sélection des programmes particuliers. Dans la foulée, des parents dénoncent le refus d'admission de leur fils au programme sport-études d'une école de l'Estrie parce qu'il n'a pas obtenu la moyenne minimale. Les précisions de Thomas Dehaye.
6: Le sport, c'est le levier de la réussite scolaire, à mon avis.
13: Selon Marika Oula, qui fait partie de l'identité de son fils de 12 ans, Miko surprenant. Son rêve d'être admis au programme sport-études de l'école secondaire Massé-Vanier à Coinsville est toutefois compromis puisqu'il n'a pas 70 % de moyenne, ce qui est un critère de sélection.
6: Ce qui est de l'exclusion. C'est ce qui est une injustice. C'est pas équitable pour les enfants.
13: Pas équitable, selon Marika Hull, parce que le diagnostic de dyslexie de son fils n'a pas été considéré dans l'analyse. La proposition d'un plan de tutorat non plus.
14: Est-ce qu'on peut ajuster? On peut avoir des plans d'intervention adaptés aussi.
13: L'avocate des parents, Pascale Desrosiers, a fait parvenir une mise en demeure à l'école, car elle croit qu'il s'agit d'une discrimination indirecte.
15: Et la commission scolaire, oui, a le pouvoir d'établir des normes, mais aussi l'obligation de regarder les accommodements raisonnables qui peuvent être faits.
13: La ministre de l'Éducation a récemment fait parvenir une lettre au centre de services scolaires pour leur demander de réduire ou éliminer les critères de sélection basés sur les notes pour les projets pédagogiques particuliers dès la rentrée 2027-2028. Le centre de services scolaires du Val-des-Serres et la commission scolaire Eastern Township qui administre l'école ont refusé les demandes d'entrevue de Radio-Canada, évoquant des motifs de confidentialité. Le protecteur national de l'élève a quant à lui ouvert une enquête sur le cas de Miko surprenant. Ici Thomas Dehaye, Radio-Canada, à Cowansville.
4: La statue de Samuel de Champlain est de retour dans le vieux hall à Gatineau, 10 ans après son retrait en raison de travaux de réaménagement. C'est un retour qui s'effectue dans un contexte délicat puisqu'il survient quelques semaines seulement après le déboulonnement d'un autre monument dédié au célèbre explorateur français à Orillia, en Ontario. Le reportage de Félix Pilon.
16: Samuel de Champlain a retrouvé son piédestal à Gatineau. La statue vient d'être réinstallée au Parc de la Francophonie après avoir passé 10 ans dans un entrepôt. Le président de la Société d'histoire de l'Outaouais, Michel Prévost.
17: Quand la statue est cachée puis on ne la voit pas, ben on oublie finalement que Champlain est passé ici là en 1613 puis en 1615.
16: Une nouvelle qui survient dans un contexte déjà tendu après le retrait de la statue de l'explorateur à Orillia, en Ontario. Des militants pour les droits autochtones ont qualifié cette statue de symbole colonialiste. Le cofondateur du Centre d'innovation des premiers peuples, Alexandre Bacon.
18: Vous allez avoir une diversité large d'opinions au sein des peuples autochtones quant à ce qu'il faudrait faire avec ces statues. Certains disent qu'il faut les recadrer, d'autres disent qu'il faudrait les déboulonner.
16: La ville de Gatineau explique que la relocalisation de la statue a été officialisée en 2024 et donc qu'il n'y aurait aucun lien avec la controverse à Orillia. La communauté de Kitigan-Zibi-Anishinaabe dit ne pas avoir été consultée sur la réinstallation du monument, comme l'explique le chef Jean-Guy White-Duck.
19: Si la communauté francophone au Québec veut faire ça. C'est leur choix à eux, mais pas à nous. C'est pas à nous autres. On donne pas notre appui de façon ou d'autre.
16: Le chef de la Première Nation souhaite que la ville rappelle sur le monument le rôle des communautés autochtones dans les découvertes de Samuel de Champlain. Ici Félix Pilon, Radio-Canada, Gatineau.
4: En terminant, les employés canadiens du constructeur automobile Ford ont une nouvelle convention collective. Ils ont ratifié hier soir l'entente de principe conclue entre l'employeur et le syndicat qui prévoit notamment des hausses salariales de 3 % par année pendant 3 ans. Ford s'est aussi engagé à investir 1 milliard 250 millions de dollars dans ses usines canadiennes au cours des prochaines années. L'entente survient au moment où l'industrie automobile fait face à d'importantes pressions financières, notamment en raison des tarifs douaniers américains. Voilà, c'était le Radio-Journal. Merci d'avoir été à l'écoute. Bonne journée.

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1: Un jeu, mais pas tant que ça, et on devrait quand même globalement profiter d'un grand soleil aujourd'hui. Profitons-en, parce que si je regarde ce que nous prévoit Environnement Canada pour les prochains jours, ça se peut bien qu'on ait un petit peu de pluie qui arrive demain. Du côté de ce qu'on vous a préparé pour cette deuxième heure de l'émission, je rejoins Annie Poulain. Bonjour Annie.
2: Bonjour Julien.
1: On va notamment parler de sécurité dans les festivals.
2: Oui, c'est un sujet qui s'est imposé dans l'actualité la semaine dernière en raison de cette fusillade au festival Salsa en Saint-Clair. Voilà qu'aujourd'hui, il y a un des organisateurs du festival, le groupe Média TLM, qui organise une table ronde sur la question. Ça va se passer un peu plus tard ce matin. Mais en attendant, on va discuter de la question avec Raphaël Gomez, qui est un expert en relations de travail, mais qui s'est aussi penché sur le problème de la violence armée dans une revue de littérature scientifique.
1: Merci Annie. Et on ira aussi faire le point sur les feux de forêt qui continuent de brûler dans le nord de la province.
2: On parle d'environ 200 feux dans le nord de l'Ontario. On va également parler des dommages parce que samedi, il y a une Première Nation du nord de la province, la communauté de Whitewater Lake, qui a appris qu'il y a de nombreuses maisons et des infrastructures importantes qui ont été ravagées par les flammes. C'est la deuxième fois en moins d'une semaine qu'une Première Nation est réduite en cendres en raison de ces feux de forêt. On va faire le bilan des dommages et revenir également sur les évacuations avec la journaliste Orphée Moussongo qui est à Thunder Bay. Elle va être avec nous à 7h35 ce matin.
1: Ouais, comme ça, on pourra faire le point sur les derniers développements. Merci, Annie. D'ailleurs, je regardais la carte en même temps. En ce moment, on est à 192 feux actifs dans l'Ontario, notamment 167 qui sont là non maîtrisés à l'heure où on se parle. Du côté des nouvelles, c'est Lounane Charpentier qui suit ça pour nous. Lounane, bah, ça y est, la Coupe du Monde de la FIFA 2026 est terminée et l'Espagne a été sacrée championne du monde.
3: Oui, son équipe nationale de soccer a remporté la finale hier en prolongation 1-0 contre l'Argentine. Alors que Toronto a été l'hôte de 6 matchs cette année, eh bien les amateurs de sport de la métropole se disent tristes de voir l'événement prendre fin. Selon eux, le tournoi a véritablement donné vie à la Ville-Reine au cours des dernières semaines. La prochaine Coupe du Monde sera organisée par l'Espagne, le Portugal et le Maroc en 2030.
1: Ouais, ça va nous faire bizarre de retrouver Fort York, non pas tout bloqué pour le FanFest. Et puis il y a un homme de 63 ans, originaire de Markham, qui lui a perdu la vie après être tombé dans bateau cette fin de semaine.
3: Oui, c'est arrivé sur le lac Muskoka. La police provinciale de l'Ontario a été appelée sur les lieux samedi après-midi près de Walker's Point dans le canton de Muskoka Lakes. Le corps de la victime a été repêché plus tard par l'unité de recherche et de récupération subaquatique de la police provinciale. Une enquête est toujours en cours pour déterminer les causes de l'accident.
1: Merci Lounane. On vous retrouve 7h30 pour le bulletin complet. On parlait donc de soccer et de cette finale. Ben, il n'y a pas eu que la partie sportive dans cette finale. Il y a aussi tout un aspect plutôt artistique, Adrien.
4: Oui, en effet, Julien, ça a eu lieu hier dans le New Jersey. Vous avez parlé de la finale. L'Espagne a remporté le titre de champion du monde. C'était une conclusion sportive, oui, mais aussi artistique. Et il y avait des attentes. Julien, il y avait des attentes qui allaient de pair avec l'organisation de la compétition par les États-Unis, notamment, pourquoi pas, celle d'une sorte de halftime show, comme nos voisins du Sud savent les concevoir pour les finales du Super Bowl, par exemple. Alors, avant le début du match, c'était déjà une sorte de défilé que le public a pu voir entre la pelouse et les tribunes. On a vu Zinedine Zidane, le quasi certainement prochain sélectionneur des Bleus, mais ce n'est pas encore confirmé. On a vu aussi la vedette française de la NBA, Victor Wembanyama. Il y avait aussi Timothée Chalamet et Kylie Jenner, Javier Bardem aux couleurs de la Roja, mais aussi Matt Damon qui triomphe en ce moment dans l'Odyssée de Christopher Nolan, ou encore Beyoncé et Jay-Z. Donc beaucoup de monde, du bonbon pour les caméras, comme on dirait. Mais c'est le YouTuber iShowSpeed qui a lancé les festivités. On a ensuite pu écouter Post Malone, Swae Lee, qui ont performé ensemble avant que Jennifer Hudson n'interprète l'hymne américain. Je rappelle encore que la rencontre opposer l'Espagne et l'Argentine. Et puis, à la mi-temps, on a vu apparaître Madonna, 67 ans et encore éclatante, qui est venue chanter Music, entourée des légendes brésiliennes Ronaldinho et Ronaldo, deux anciens joueurs de football. Ensuite, il y a eu BTS, Justin Bieber, Shakira et Burna Boy qui se sont succédés. La conclusion a été laissée à Coldplay, dont le chanteur Chris Martin était l'organisateur de la cérémonie. Le tout, Julien, ça a l'air long comme ça.
1: Bah, il y a un déluge de noms, donc moi j'attends 2 heures
4: ça
1: de concert.
4: Ça a duré 11 minutes pour 27.

0: minutes de mi-temps.
1: Et c'est condensé avec tous les noms qu'on a cités en 11 minutes. En même temps, c'est presque un exploit de réussir à faire un spectacle avec autant de personnes en 11 minutes.
0: C'est presque un exploit, mais je ne sais pas si vous l'avez vu, Julien. Globalement, c'était loin d'être un halftime show comme le public a pu l'attendre. Et d'ailleurs, les réactions ont été mitigées. Symboliquement, presque, je ne l'ai pas mentionné, mais je vous le dis parce que ça me vient. Il y avait Tom Cruise à la cérémonie qui était là au début de la cérémonie. Alors, pour les JO 2024, il était descendu en rappel du Stade de France. Je rappelle Tom Cruise qui fait la plupart du temps ses propres cascades. Là, il est venu et il a lu un discours.
1: Ah, ça.
0: Ça voulait dire quand même le manque d'ambition de cette cérémonie, malheureusement, qui s'est ressentie à travers toute la cérémonie. Je ne parle pas de la rencontre sportive. Et loin de moi le fait de faire sentir une quelconque frustration pour l'absence de la France dans ce rendez-vous.
1: Bah écoutez, en tout cas, moi, je n'ai pas vu ce morceau-là. J'ai rattrapé le match à la deuxième mi-temps. Mais par contre, je n'ai pas manqué toutes les coupures publicitaires. Et puis, le dernier film de Christopher Nolan, L'Odyssée, lui, a fait une entrée triomphale au box-office.
0: Alors, adapté d'une histoire vieille comme le monde, hein, Julien, à savoir le retour d'Ulysse vers son île d'Ithaque, le film a dépassé les attentes avec des recettes mondiales qui s'élèvent à 370,2 millions de dollars canadiens selon les chiffres dévoilés dimanche. Alors rien que pour le continent nord-américain, les recettes dépassent les 170 millions de dollars canadiens, tout à la mesure de ce film finalement le plus cher jamais réalisé par Christopher Nolan. On aura l'occasion d'en reparler alors qu'en ce moment on a la rétrospective Christopher Nolan au TIFF et que dans quelques endroits de la planète qui sont dotés de projecteurs 70 mm, on organise des séances 24 heures sur 24.
1: Ah oui.
0: Parce que ce film provoque une véritable folie. On dit que c'est un chef-d'œuvre en 70 mm. Ben, c'est peut-être pour ça d'ailleurs que je suis passé un peu à côté, mais on y reviendra.
1: On y reviendra. J'ai hâte d'entendre votre avis, d'autant que je n'ai pas encore été le voir et j'hésite à aller le voir. Justement.
0: Bah, allez le voir, il faut qu'on en parle ensemble.
1: Merci beaucoup, Adrien. Si vous voulez réagir, peut-être

0: À 7h18, restons justement dans une thématique qui a bouleversé le monde culturel à Toronto. Cette fusillade survenue lors du festival Salsa in St. Clair qui a vraiment secoué tout le monde. Et elle était pas loin des esprits lors des événements qui ont encore été organisés cette fin de semaine. Au-delà du choc initial, il y a une question qui reste. Comment s'attaquer aux racines de ce problème de la violence en ville qui déborde, comme ce qu'on a vu dans les festivals aussi. C'est au cœur d'une table ronde qui est organisée aujourd'hui par le groupe média TLN, celui qui est derrière l'organisation du festival in St. Clair. On va faire le point ce matin avec Raphaël Gomez qui participe à cette table ronde. Il est professeur en relations de travail à l'Université de Toronto, mais aussi auteur d'une revue de littérature scientifique sur les causes de la violence armée, écrite en 2020, qui avait été commandée par la province. Monsieur Gomez, bonjour.
1: Oui, bonjour, Julien.
0: Peut-être commençons par là, mais pourquoi avoir accepté de participer à la table ronde aujourd'hui?
1: Oui, oui. C'est à cause de deux choses. Dans une partie de ma carrière, j'ai fait des recherches sur les organisations qui sont l'organisateur de ce festival. En anglais, on parle de BIAs, Business Improvement Areas. On a en Québec un système similaire. C'est en effet des organisateurs de banlieue. C'est les entreprises, les membres de la communauté qui organisent ce festival. Ils sont très importants. Et pour moi, ça fait beaucoup de dommages de voir cette violence dans un de ces festivals. Ça, c'est une chose. J'ai étudié l'impact positif de le festival. En même temps, quand il y a un acte de violence qui fait ça, ça a l'effet contraire. C'est très négatif. Mm-hmm. L'autre chose, c'est ce que tu as dit à commencement. J'étais l'auteur d'une étude qui a été commandée par la province de l'Ontario en 2020. Et c'était autour de la violence des bandes, des gangs et les crimes avec l'utilisation d'un fusil, d'une gun. Mm-hmm. Alors, c'est deux raisons, c'est pourquoi j'ai participé avec TLN. La troisième chose, c'est que j'ai fait des participations dans le passé avec TLN.
0: Et pour revenir à la revue de littérature scientifique, pour que les gens comprennent, c'est une méta-analyse, donc vous avez comme ça compilé plusieurs recherches, c'est pas vos propres recherches, mais vous avez fait une espèce de résumé. Partons là-dessus, parce que c'est comme ça aussi que vous êtes présenté pour votre participation à cette table ronde. Dans l'immédiat, après ce qu'on a vu à Salsa in St. Clair, je veux dire, dans la littérature scientifique, qu'est-ce qui est la meilleure solution pour régler le problème dans l'immédiat, rapidement?
1: C'est prévenir. On peut prévenir la violence. C'est vu que c'est un acte de Dieu, comme ça. Non, c'est vrai, c'est pas. C'est un acte d'un homme contre un autre homme. Alors, il y a des choses qu'on peut faire. C'est très important parce que les coûts de la criminalité sont plus hauts qu'on a pensé avant. Ça, c'est une personne qui est tuée avec un acte criminel, le coût social, c'est très, très haut. Alors, si on a un acte de violence dans un espace public comme un festival, imaginez l'impact. Ce n'est pas sur une personne contre une autre personne. C'est mille de personnes qui ont expérimenté cet effet négatif. Alors, si on sait que le coût de la criminalité sont très, très hauts, on doit les éviter dans les espaces publics. Mm-hmm. Et on sait qu'en présence musculaire de la police est un message public qu'on ne va pas tolérer la violence dans les événements publics, comme un festival. Ça a un effet très, très potent pour diminuer la probabilité d'un acte de violence.
0: Donc, pour vous, la solution immédiate, c'est quoi? C'est davantage de policiers dans les festivals?
1: Et une communication stratégique. On sait que... Parce que les gens qui commettent ce crime sont dans des bandes, sont des gangs. C'est pas une chose de comment dire, impulsive. C'est pas une chose d'émotion. C'était planifié. Les deux gens qui ont été tués, ils étaient targeted. Alors, si ce gens qui veut faire ce type de choses sache que la police, que les organisateurs, que la ville va pas tolérer ce type de violence. Ils vont pas le faire.
0: Mmh.
1: OK, ça c'est immédiatement. Alors, il y a les causes qui sont endémiques qu'on doit aussi attacher des efforts. Mais le festival occupe chaque semaine en Toronto. On peut pas, you can't wait. On peut pas espérer pour les causes fondamentales qui vont s'adresser dans 10 ans, 15 ans. Dans cet été, on a des festivals qui sont organisés chaque semaine par la communauté. Alors, ça, c'est la solution immédiate.
0: Pour rappel, pour l'instant, l'enquête de la police n'a pas déterminé réellement quelles ont été les causes. On sait en effet que les deux personnes...
1: Je veux dire une chose. Ce qu'on sait de le crime violent, c'est commis par des gens qui ont déjà commis ce type de crime avant. Je ne sais pas, c'est vrai, on ne sait pas les détails de cette enquête, mais je veux dire, avec ce qu'on sait dans la littérature, je suis 90% confident que ces gens sont partis de des bandes, des gangs, ou ils ont commis des crimes avant. Ça, c'est presque 100%.
0: Reste que rajouter de la police, je veux dire, il y a eu, par exemple, davantage de policiers mis, d'ailleurs pour Saint-Clair, il y a eu davantage de policiers mis cette fin de semaine. On ne peut pas non plus mettre un policier derrière chaque participant à ce type de festival. Pour vous, c'est quoi le bon nombre? Ça veut dire quoi, plus de police? Jusqu'où faut-il aller?
1: Plus de police, une présence qui est aussi communautaire. Il y a des différents types de police maintenant dans la ville de Toronto. Il y a ce qu'on parle de community officers qui sont là pour diffuser des problèmes peut-être domestiques. On a aussi les officiers qui régulent le parking et tout ça. Tout le monde peut faire un rôle dans ce type de festival. C'est-à-dire, c'est un message. C'est presque comme une stratégie de communication. C'est-à-dire que cet espace, ça c'est un espace safe. Ça c'est un espace qui est pour la communauté et pas pour les gangbangers et celui de bandes qui vont prendre l'avantage de voir tout le monde ici pour faire ce qu'il veut parce qu'il peut courir après. Et ça c'est le problème. Tu sais que Jane Jacobs a dit quelles sont les places plus safe pour les gens. C'est les places où il y a beaucoup de personnes. Mais ça c'est seulement vrai si le taux de personnes n'est pas dans un niveau qui est très très large. Alors quand il y a un festival, il y a beaucoup de personnes et les criminels peuvent utiliser cet avantage. Mm-hmm. Mais pas s'il y a une présence policière et un système de communiquer aux criminels qu'on ne veut pas te laisser escaper après avoir commettre un crime comme ça.
0: Mais Monsieur Gomez, puisque l'on parle de sentiment de sécurité, justement, les personnes...
1: Mais la vérité, mais on doit avoir une réalité, une présence réelle,
0: oui,
1: au pied, dans ce type de événements. Ils ont le fait pour le World Cup.
0: Oui,
1: pourquoi?
0: Mais...
1: Parce que le World Cup était un étage global et on ne veut pas faire un type de scandale avec... ce type. Alors, pour le World Cup, parce que FIFA a demandé ça, ils ont le fait pour le World Cup.
0: Oui, oui.
1: Mais pour un festival local, ils n'ont pas le fait.
0: Monsieur Gomez, j'aimerais quand même qu'on revienne justement aux festivals locaux, puisque vous parlez de sentiment de sécurité. Plusieurs groupes qui représentent des minorités visibles ont déjà dit plusieurs fois que la présence
1: c'est pas
0: de
1: vrai.
0: Police...
1: L'évidence dit que la présence policière et ce type d'officiers qui sont partis de la communauté, ils diminuent le crime. Ça, c'est ce que les gens dans les banlieues de toutes les villes veulent.
0: Certes, mais...
1: Et ça, c'est l'évidence...
0: Mais puisqu'on parle de sentiment de sécurité...
1: Du DISA.
0: Puisque vous évoquez le sentiment de sécurité, ces populations-là disent ne pas se sentir en sécurité. Ça a été le cas aussi avec la question du Festival de la Fierté.
1: Tous les types d'interventions a des coûts et des bénéfices. C'est-à-dire, quels sont les bénéfices? Si on peut diminuer le crime, les gens veulent ça. OK, peut-être pour une minorité de gens dans un particulier groupe, ils ont... Non, mais l'évidence, c'est clair. Ce que les gens veulent, sont des communautés qui n'ont pas de violence. Dans les communautés où il y a beaucoup de violence, les gens veulent moins de violence. Dans les banlieues qui sont riches, il n'y a pas de policiers.
0: Mais...
1: Ouais, c'est vrai, mais il n'a pas la violence qu'on voit
0: dans les rues de cette
1: ville.
0: Et vous soulevez ici un autre problème que vous évoquez dans votre document, c'est qu'il y a quand même des raisons à la violence qui sont beaucoup plus profondes que ça. Peut-être
1: on doit les adresser.
0: Ben justement.
1: Cette cause profonde, on doit les adresser. Mais ça va durer 10 ans, 15 ans. Qu'est-ce qu'on va faire maintenant quand il y a un festival chaque semaine dans la ville de Toronto? OK? On doit faire une chose.
0: Donc,
1: les choses sont claires qu'on peut faire.
0: On comprend votre point de vue dans l'immédiat, mais parce que votre recherche est quand même intéressante, j'aimerais que vous nous expliquiez aussi rapidement quelles sont les autres causes profondes que vous avez ressorties dans vos recherches.
1: La pauvreté, OK? La manque d'opportunités pour les jeunes. Tout ça, on sait, cause de violence dans le futur. Mais tu sais quelle est la cause plus impact, qui a le plus d'impact, c'est de voir un crime commis dans votre banlieue. Parce que quand tu vois un crime violent qui est commis dans votre banlieue, tu dois décider. Est-ce que je dois prendre une arme, un fusil moi-même? Peut-être que oui. Alors si on peut arrêter même un crime violent dans une banlieue, on peut prévenir 10 ans des autres crimes dans le futur. Alors ça c'est pourquoi on doit faire beaucoup, beaucoup pour éliminer la chance d'avoir un crime violent qui occurre dans un espace public comme un festival.
0: Raphaël Gomez, on pourrait en parler pendant des heures, malheureusement. C'est tout le temps qu'on a eu. Vous êtes professeur à l'Université de Toronto, vous avez donc publié en 2020 cette méta-recherche et vous ferez partie justement des participants à la table ronde organisée aujourd'hui par le groupe Média TLN, qui est justement donc l'organisation derrière Festival Anne Sinclair. Merci beaucoup d'être passé ce matin.
1: OK, merci beaucoup. Au revoir.
0: À 7h31, plongeons dans l'actualité régionale avec vous, Lounan. Il y a notamment les membres d'Unifor qui ratifient leur nouvelle convention collective avec Ford.
2: Dans un communiqué, le syndicat représentant plus de 5000 salariés rémunérés à l'heure chez Ford Canada indique que ses membres couverts par la convention collective principale ont voté à 74% en faveur de l'accord avec le constructeur automobile. Les salariés bénéficieront entre autres d'une augmentation salariale générale de 9% sur la durée de la convention. Ford annonce aussi des investissements d'une valeur de 1,25 milliard de dollars dans l'ensemble de ses sites de production canadiens, ainsi que la mise en place d'une troisième équipe à l'usine de moteurs d'Essex prévue pour 2029. L'accord entrera en vigueur le 21 septembre.
0: La Couronne également ne donnera pas suite à toutes les accusations qui ont été déposées dans le cadre du dossier Project South, dont on avait beaucoup parlé, cette affaire d'allégations de corruption au sein de la police.
2: Oui, c'est ce qu'a appris CBC Toronto. Au départ, plus de 100 chefs d'accusation avaient été retenus contre 8 policiers, dont un à la retraite et près d'une vingtaine de civils. Or, de nouveaux actes d'accusation déposés au tribunal retirent 33 chefs pour 8 des accusés, notamment des infractions liées aux stupéfiants, aux complots et aux armes à feu. Une des raisons pourrait être pour simplifier les procédures et éviter les délais.
0: Et puis c'était très suivi cette fin de semaine, la finale de la compétition de la Coupe du Monde. L'Espagne est sortie championne du monde.
2: Oui, la Roja s'est imposée face à l'Argentine sur le score de 1-0. Plusieurs centaines d'amateurs de soccer se sont rendus à l'Université de Toronto pour l'occasion. Un écran géant a été installé pour regarder la finale. Léo Molini y était.
3: Un match serré jusqu'au bout. L'Espagne a réussi à inscrire le seul but de la rencontre en prolongation. Explosion de joie de la part des partisans espagnols lorsque Ferran Torres a trouvé le chemin des filets. À l'Université de Toronto, plusieurs centaines de spectateurs ont répondu présents pour voir cette finale de la Coupe du Monde. Dans le public, les partisans espagnols se sont levés à chaque attaque de la Roja, tandis que ceux qui étaient en faveur de l'Argentine gardaient espoir à chaque fois que Lionel Messi touchait le ballon. Tout au long de ce match, l'Espagne a fait preuve de discipline en étouffant l'attaque de de l'Argentine. Statistique impressionnante, l'Argentine n'a pas réussi à cadrer le moindre tir durant toute la rencontre. Avec ce sacre, l'Espagne remporte donc sa deuxième Coupe du Monde après celle de 2010. Cette équipe avait également gagné le dernier Euro. La prochaine Coupe du Monde aura lieu en 2030. L'Espagne est justement pays hôte avec le Portugal et le Maroc. Ici Léo Molinier, Radio-Canada Toronto.
0: Et on s'en va à Orillia, où le sort de la statue de Samuel de Champlain, ça continue de diviser la communauté.
2: Oui, le monument érigé en 1925 et retiré de son socle au mois de juin glorifiait l'explorateur tout en reléguant les figures autochtones dans une position de soumission selon plusieurs historiens. Le reportage de Luna Marché.
4: À Orillia, le piédestal vide du monument de Samuel de Champlain cristallise de vives tensions depuis son retrait par la ville le mois dernier. Voilà que le Dominion Society, un groupe nationaliste blanc, prévoit désormais d'y faire du porte-à-porte pour remettre la statue à sa place et dans son état d'origine. Le groupe prétend pouvoir mobiliser des partisans du sud de l'Ontario, une région où il affirme compter plus de 1000 partisans. Pour la militante autochtone Crystal Brooks, ciblée par de violentes menaces de mort en ligne, ce porte-à-porte ciblé pose un réel danger de sécurité. Le fait qu'ils fassent du porte-à-porte leur permet de savoir exactement où vivent ces personnes marginalisées, s'inquiète-t-elle. Le maire d'Orillia, Don MacIsaac, s'est catégoriquement dissocié de cette initiative. Le porte-à-porte est autorisé dans la ville, mais le conseil municipal ne cautionne ni ne participe à aucune forme de militantisme, de croyance exclusive ou d'idéologie discriminatoire, affirme-t-il. Les citoyens d'Orillia, eux, appellent au dialogue. Pourquoi n'installent-ils pas une sorte de plaque temporaire pour que les passants qui la voient puissent donner leur avis, ou une sorte de boîte à suggestion virtuelle, propose Ivanka Frankova, une citoyenne de Orillia. Pour l'instant, le bronze reste à l'abri des regards dans un lieu secret et la municipalité demeure bloquée au point mort. Ici Luna Marché, Radio-Canada, Toronto.
2: Voilà, c'était les informations.
0: Merci beaucoup, Luna. À 7h35 sur les routes à Toronto, je peux vous dire que c'est un peu un festival de véhicules en panne en ce moment. Alors si on va du point le plus à l'ouest jusqu'au point le plus à l'est de la 401, on a par exemple un véhicule en panne direction est sur la bretelle d'accès à hauteur de l'avenue Eglinton qui bloque la voie de droite et qui crée beaucoup de ralentissements. Il y a toujours cet autre véhicule sur la 401 direction ouest à hauteur de la rue Yonge qui poursuit beaucoup de ralentissements depuis maintenant une bonne demi-heure. Et au point le plus à l'est, toujours sur la 400, direction est cette fois-ci, il y a l'avenue Morningside, là, à hauteur de cette avenue-là, où il y a des ralentissements à hauteur de la voie express. Et la voie droite qui est fermée en ce moment à cause de ce véhicule en panne. Donc beaucoup de ralentissements qui commencent à s'accumuler du côté de la 400 direction ouest et est à différents endroits dans le Grand Toronto. Pour le reste, ça circule plutôt bien. À 7h36, 15 degrés, on s'en va vers une belle journée avec du 26 maximum et globalement beaucoup de soleil et surtout beaucoup moins de problèmes de qualité de l'air comme on l'a connu dans les derniers jours. Ce qui ne veut pas dire pour autant que les feux de forêt dans le nord de l'Ontario sont terminés, loin de là. Il continue de brûler dans le nord de la province et faire beaucoup de ravages. Par exemple, dimanche, il y a les résidents de la Première Nation de Whitewater Lake qui ont appris que leur réserve a été complètement détruite par les flammes. On fait le point sur ce qui se passe dans le nord de l'Ontario avec ma collègue, la journaliste Orphée Moussungo. Bonjour Orphée.
5: Bonjour Julien.
0: Bon, c'est pas la première communauté, celle de Whitewater Lake qui a tout perdu dans les flammes.
5: Exactement. Donc, en moins d'une semaine, il y avait la Première Nation de Collins, qui est également située dans le nord-est de l'Ontario, qui avait déjà tout perdu. Cette Première Nation-là, qui était, dont les membres étaient sur la vidéo, qui est devenue très virale sur les réseaux sociaux. Les membres qui se rendaient, qui se sont auto-évacués, qui ont pris des bateaux, et on voyait la grosse fumée juste derrière eux, qui est en train de on aurait dit les pourchasser, en fait, à cause du vent. Donc, la Première Nation de Whitewater Lake, après avoir analysé certaines images aériennes samedi soir, ils ont eu la confirmation, justement, qu'eux aussi, ils ont tout perdu. On nous disait qu'il y a de nombreuses maisons qui ont été dévastées, des biens personnels et des infrastructures communautaires qui ont été perdues. La chef n'a pas voulu parler à la caméra, mais elle a quand même envoyé un communiqué de presse où elle disait, en fait, que les terres qui abrite les tombes des ancêtres et des membres de la famille récemment disparus ont également été touchés, et ce qui rend le chagrin encore plus profond. Donc, on sent vraiment qu'ils sont vraiment touchés par ça. Maintenant, elle encourage toutes les Premières Nations qui ont été affectées par les feux de forêt à vraiment se prêter main forte et surtout à demander, à exiger même au gouvernement fédéral, mais également provincial, à faire ce qu'il faut pour la reconstruction de leur territoire, mais également à les aider à reprendre le pouls un peu de la situation, mais surtout à les aider à vraiment être relogés et relocalisés.
0: Mmh. Et ailleurs dans la région, Orphée, est-ce qu'il y a d'autres évacuations là qui se poursuivent?
5: Oui, effectivement, il y a la Première Nation de Yabmetong qui a procédé à une évacuation également hier. Entre hier et samedi, il y a environ 600 membres de la Première Nation qui ont été évacués vers Niagara Falls. Il y a eu au total environ 13 vols qui ont fait le tour entre Yabmetong et Niagara Falls pour vraiment prendre donc tous ces membres de cette Première Nation-là. On nous dit en fait que c'est la Première Nation de Yabmetong. Elle fait partie des 9 Premières Nations qui avaient déclaré l'état d'urgence la semaine dernière. Les chefs réclament une aide d'urgence des gouvernements provinciaux et fédéraux, ainsi qu'une indemnisation pour les dépenses engagées par les personnes évacuées. Et donc, la situation continue quand même de s'aggraver dans le nord-ouest de l'Ontario. De ce qu'on sait aujourd'hui, selon les dernières mises à jour du gouvernement de l'Ontario, il y a 192 feux de forêt qui brûlent actuellement.
0: Orphée Musungu, donc vous êtes dans le nord de l'Ontario, vous continuez à suivre ça pour nous, merci beaucoup.
5: Merci, je voulais juste rajouter quand même que les brasiers ont également affecté de nombreuses pourvoiries dans la région. On a notamment parlé à Kevin et Jennifer Vanderhoof, des propriétaires de la pourvoirie Open Bay Lodge. Le couple a dû se réfugier sur un bateau, histoire d'échapper aux flammes, et de là, ils ont vu leur résidence être ravagée par les flammes. On peut écouter un extrait que j'ai envoyé.
6: Tense moments. So we waited it out in the boats till 4 a.m. and we finally did our last drive down. We could see the fire had turned, the wind died a little bit, and that's where we sat and watched Thousand Lakes Resort burning.
5: Le couple raconte donc que c'était un moment très tendu. Ils ont attendu dans un bateau jusqu'à 4 heures du matin. Et c'est au moment où le feu s'est calmé et a changé de direction qu'ils ont constaté que leur résidence était en train de brûler entièrement. Donc maintenant, l'Ontario a mis en place un arrêté de mise en œuvre. Ce que ça veut dire, en fait, c'est qu'il y a des restrictions, tant pour le déplacement, mais également pour faire voler des drones ou quelque chose, en vigueur, donc autour des feux de forêt actifs dans le district de Thunder Bay Ignace, pour assurer la sécurité du public et aussi de garantir l'efficacité de la lutte contre les incendies. Et puis la police provinciale de l'Ontario a également fermé certaines autoroutes, donc la route 599 entre la route 516 et la Première Nation de Mishkigogamang, et également la route 525 à la hauteur de la Première Nation de Gull Bay. Elles sont toutes les deux fermées et on demande aux gens de ne pas se rendre donc de ce côté-là de la région.
0: Et d'ailleurs, pour ceux qui voudraient justement avoir aussi quelques informations supplémentaires et quelques images des dégâts, il y a votre collègue Espérance Fatouma qui signe un texte ce matin, disponible sur le site de Radio-Canada Info. Feux de forêt en Ontario, nouvelles évacuations alors que des communautés sont dévastées. C'est à lire donc ce matin sur notre site internet et aussi sur l'application Radio-Canada Info. Orphée, merci beaucoup.

0: Le groupe s'appelle Grand Eugène. À 7h45 dans Y'a pas de matin pareil, on écoutait le titre Monstre. En ce lundi 20 juillet, ben, si vous regardez dehors, il y a un grand soleil et c'est peut-être justement la bonne occasion pour ceux qui ont des panneaux solaires d'en profiter de tous ces rayons. Eh ben, il y en a qui ont pensé justement, et la ville qui cherche notamment, entre autres, hein, plusieurs villes à réduire leurs émissions. Il y a le secteur de la construction qui explore de nouvelles façons de produire de l'énergie en ce moment. Et une approche émergente, ben, ça consiste à intégrer des panneaux solaires directement, non pas sur les toits, comme on a souvent vu, mais dans les façades des bâtiments. C'est le cas du nouveau complexe de médecine de l'Université de Toronto à Scarborough, où justement cette technologie devrait normalement permettre de produire une partie de l'électricité du bâtiment. On parle de 1/5 de la consommation du bâtiment. Pour justement creuser dans cette nouvelle approche et le potentiel que ça a, on a ce matin au bout du fil Véronique Delisle, qui est directrice par intérim de l'intégration des énergies renouvelables à Ressources Naturelles Canada. Madame Delisle, bonjour.
1: Bonjour.
0: Bon, alors je le disais, c'est pas des panneaux solaires habituels comme ceux qu'on voit sur les toits, qu'on voit parfois dans les jardins. Ces panneaux solaires qui ont été installés sur les façades, qu'est-ce qu'ils ont de spécial? Parce que ma compréhension, c'est que même la technologie n'est pas la même.
1: Oui, on parle ici de la technologie photovoltaïque intégrée au bâtiment. Donc, c'est quand... les cellules photovoltaïques ne servent pas seulement à produire de l'électricité, mais sont intégrées dans un système qui aussi remplit une ou plusieurs fonctions de l'enveloppe du bâtiment. En fait, on a deux en un. On produit de l'électricité et on remplit quelques fonctions de l'enveloppe du bâtiment. Ça peut être une protection contre les intempéries, ça peut être de l'ombrage, ça peut être de jouer sur la lumière du jour qui va pouvoir pénétrer à l'intérieur du bâtiment. Donc, c'est une technologie que si on l'enlève, on doit remplacer par une composante de l'enveloppe du bâtiment standard.
0: Donc, on ne parle pas de panneaux solaires qui sont appliqués sur la façade. C'est eux-mêmes qui constituent la façade du bâtiment.
1: Exactement. Dans ce cas-ci, c'est un mur rideau, là, l'exemple que vous donniez. Donc, oui, si on l'enlevait, on devrait le remplacer par un mur rideau standard qui ne produit pas d'électricité.
0: Quand on a vu l'annonce de ce projet-là, une chose qu'on s'est tous dit en équipe, c'est que normalement, l'idée, c'est quand même d'avoir accès à du soleil. Donc, ça paraissait logique d'installer des panneaux solaires sur un toit. Si je l'installe sur une façade, est-ce que je me tire pas un peu dans le pied en risquant justement d'avoir moins d'exposition?
1: Bien, c'est sûr qu'en milieu urbain, la façade, ça peut être un peu plus difficile là, parce qu'on peut avoir de l'ombrage des bâtiments avoisinants. Mais juste pour vous donner une idée, ici à Ressources naturelles Canada, on a fait une étude sur le potentiel photovoltaïque sur les toits et sur les façades. Et en fait, vous avez raison, le potentiel sur les toits est environ au Canada 5 fois plus grand que le potentiel sur les façades. En Ontario, on parle plus d'un ratio de 3-1, donc 3 fois plus de potentiel sur les toits que sur les façades. Un potentiel purement technique là, qui prend en considération la surface disponible et l'ombrage. Donc, il y a quand même un certain potentiel ici. C'est sûr que la production va pas être la même. Là. Sur une façade, disons à Toronto, on peut s'attendre à avoir à peu près 30 % de moins de production sur l'année que sur un toit là, parfaitement incliné à la latitude là, qui serait et orienté vers le sud. Là. Mais quand même, ça peut être intéressant, là, surtout des bâtiments très très hauts. La surface de toit est quand même limitée alors qu'on a beaucoup beaucoup de façades.
0: Donc là, est-ce que l'intérêt est là, c'est d'avoir simplement plus de surface, notamment sur des grands bâtiments?
1: Ouais, ben c'est ça. Sur des grands bâtiments, il y a plus de surface et aussi les matériaux utilisés pour les grands bâtiments, on va parfois aller chercher du verre architectural là, un peu plus dispendieux que ce qu'on mettrait dans une maison unifamiliale. Donc, le coût additionnel de rajouter des cellules solaires n'est pas énorme. Là, déjà qu'on a un matériau qui est assez dispendieux à la base.
0: Comment on détermine d'ailleurs le potentiel énergétique d'un bâtiment? Comment est-ce qu'on se dit, ce bâtiment-là, bien sûr qu'il sera intéressant pour mettre des panneaux solaires, notamment en plus les intégrer à la structure même du bâtiment, et cet autre bâtiment peut-être un peu moins?
1: C'est évidemment une combinaison. Il y a l'orientation du bâtiment. Là. C'est sûr que si le bâtiment est moins bien orienté, ça va être moins intéressant. Il y a évidemment les bâtiments avoisinants. Est-ce qu'il crée de l'ombrage? Même si c'est pour une étude sur un toit, c'est quelque chose qu'on va regarder, là, l'ombrage des bâtiments avoisinants. Et c'est ça, la surface disponible et l'orientation de ces surfaces-là, c'est des facteurs à considérer.
0: Dans le cas du projet là, de Scarborough de l'Université de Toronto, je le disais en ouverture, on parle de produire un cinquième de la consommation énergétique du bâtiment. Ça me semble assez peu pour comme un gros investissement que de faire toute une partie du bâtiment quasiment dont la structure soit des panneaux solaires. Est-ce que le rapport entre le coût que ça coûte et ce qu'on en retire est vraiment bon?
1: Mais faut voir combien ça a coûté, mais de toute façon, fallait mettre un revêtement à ce bâtiment-là. Donc, quand on regarde le coût-bénéfice du photovoltaïque intégré au bâtiment, c'est souvent ça l'erreur que les gens font pour dire bah ben, ça coûte cher. Ben ok, mais attendons, faut comparer avec des pommes avec des pommes, c'est-à-dire qu'il aurait fallu mettre un mur rideau de toute façon qui coûtait quelque chose, n'est-ce pas? Là, on a le bénéfice additionnel qui va produire de l'électricité. Et ben, on l'a vu dans le cas de ce bâtiment-là, ils ont aussi des modules standards, si on veut, là, montés sur un système de montage sur le toit qui est à peu près 79 kW, à peu près un cinquième de ce qu'ils ont sur la façade. Donc, il était limité aussi à ce qu'il pouvait mettre sur le toit, là. Donc, faut pas oublier qu'on a du deux en un ici. On a une façade et on produit de l'électricité.
0: Dans ce que vous dites, vous soulevez une autre question, c'est est-ce qu'il est moins cher d'avoir ces nouvelles formules de panneaux solaires qui sont intégrées au bâtiment comparativement à en rajouter après? Est-ce que c'est un gain aussi de dépenses dans la construction du bâtiment?
1: Ben, ça peut être un gain, en effet, là, parce qu'on allait encore une fois mettre une façade de toute façon. Donc, ici, on a du deux en un. Puis quand on a un bâtiment, là, ici, je pense que c'était un bâtiment neuf. Mais c'est sûr que quand on part de zéro ou qu'on fait une rénovation majeure, ben, ça vaut la peine de considérer cette option-là.
0: Bon, là, on parle d'un bâtiment universitaire qui sera là sur le long terme. C'est peut-être plus facile aussi d'imaginer l'amortissement des coûts. C'est pas toujours aussi facile de convaincre des promoteurs d'installer des systèmes d'électricité verte comme ces panneaux solaires. À quel point, enfin, sur quelle durée on peut vraiment amortir ce type d'investissement?
1: Ben, en fait, les panneaux solaires standards, si on veut, c'est garanti 25 ans, 30 ans parfois, mais ils vont continuer de produire après, hein, la détérioration, si on veut, au niveau de la performance. On parle de 0,5 %, 0,05 % par année. Donc, ils vont continuer de produire après les années de garantie. Donc là, c'est comparer la partie enveloppe du bâtiment versus cellules solaires, mais ça peut être quand même très long.
0: Je dis ça parce que, évidemment, quand je regarde les bâtiments qui sont construits en ce moment à Toronto, c'est pas non plus une solution qui est très courante. Comment faire encore aujourd'hui, en 2026, pour un peu casser les réticences, les barrières des promoteurs à installer ce type de panneaux solaires?
1: Ouais, ben vous avez raison. Une des grandes barrières, en fait, c'est la sensibilisation, c'est savoir que cette technologie-là est une option. Souvent, les gens, les architectes, les ingénieurs ne la connaissent pas. Et il y a seulement certaines firmes là, qui en ont fait plusieurs, qui sont au courant, tout ça. Donc, la sensibilisation, c'est une première chose à faire. Et ça passe par en faire plus en plus de projets. Hein. Plus on en voit, mieux c'est. Puis en fait, un des éléments avec le photovoltaïque intégré au bâtiment, c'est que des fois, ça paraît pas que ça produit de l'électricité, hein, donc on pense que c'est un revêtement ordinaire. Et ça vient peut-être aussi jouer contre la technologie parce que c'est pas écrit en gros, c'est je produis de l'électricité. Donc des fois, ça c'est ça, c'est des fois on en voit, mais on sait pas que c'est ça. Ça a l'air d'un revêtement ordinaire. Donc ça, c'est une des choses de la sensibilisation, le faire connaître la technologie pour que les gens s'intéressent, dire ah, ok, ben on pourrait regarder combien ça coûte, ça serait quoi le retour sur l'investissement. Puis faut pas oublier non plus que votre mur rideau ordinaire, il n'en a pas du tout de retour sur l'investissement. Donc, tu sais, des fois, on va dire, ah, c'est long le retour sur l'investissement. Oui, mais le mur rideau standard n'en a pas. Donc, faut voir ce côté-là. Ensuite de ça, il y a la complexité réglementaire aussi qui peut être une barrière. Étant donné que c'est un deux en un, ben il faut répondre aux normes des panneaux solaires, mais aussi répondre aux normes du code du bâtiment, tout ça. Donc, c'est sûr que c'est une complexité des fois qui peut paraître un peu plus grande que juste un revêtement.
0: Un revêtement classique, qui lui aussi d'ailleurs a des coûts de maintenance aussi au fil des années. Véronique Delisle, vous êtes directrice par intérim en intégration des énergies renouvelables à Ressources Naturelles Canada. Merci beaucoup d'être venue nous passer justement, nous expliquer un petit peu cette technologie.
1: Ça fait plaisir. Bonne journée.
0: Bonne journée à vous. À 7h56, je rejoins Lounane Charpentier. Lounane, on fait le tour de ce qui se passe dans les nouvelles régionales. Il y a les usagers de la commission de transport de Toronto qui profitent maintenant d'un service de train léger sur rail plus efficace sur les lignes 5 et 6.
2: Oui, c'est ce qu'affirme un récent rapport de la CTT. Les gains représenteraient jusqu'à 30 minutes de moins pour un aller-retour sur la ligne 6 Finch West et 17 minutes sur la ligne 5 Eglinton Crosstown. Pour arriver à ce résultat, la CTT a mis en place plusieurs initiatives, notamment en accordant la priorité aux trains légers sur rail, aux feux de circulation. Ainsi, les retards causés par les véhicules tournant à gauche ont diminué. Le temps d'arrêt aux différentes stations a également été réduit et les vitesses dans les tunnels augmentées.
0: Et puis, il y a de plus en plus de communautés des Premières Nations en Ontario qui rapportent des destructions et des évacuations en continu.
2: Oui, c'est alors que près de 200 feux de forêt font rage dans le nord de la province. La chef de la Première Nation de Whitewater Lake, Pauline Drake, a déclaré hier qu'un incendie avait détruit une grande partie de cette communauté, y compris des habitations et des infrastructures essentielles. Selon un porte-parole de la Première Nation, plusieurs habitants se sont fait surprendre par le brasier dans leur village, faute d'avoir reçu un avertissement officiel de la province.
0: Merci beaucoup, Lounane. D'ailleurs, le Premier ministre s'est exprimé cette fin de semaine sur la situation des feux de forêt. Mark Carney a déclaré que plus de 5000 pompiers luttaient en ce moment contre les incendies à travers le pays. Il y a près de 1000 feux de forêt qui font rage d'un océan à l'autre et près de 200 d'entre eux qui se situent dans le nord de l'Ontario. D'ailleurs, si je regarde la carte actualisée, là-dedans, il y a 167 feux qui sont considérés comme non maîtrisés en Ontario. Il y a la chef Pauline Drake de la Première Nation de Whitewater Lake qui a indiqué donc dimanche qu'un feu de forêt avait détruit une grande partie de la communauté. Cette communauté qui est située donc à 250 km au nord de Thunder Bay. Il y a aussi la ministre de la Protection civile et de l'Intervention en cas d'urgence de l'Ontario, Jill Dunlop, qui a indiqué donc dimanche dans une note de service que les maires, les chefs des Premières Nations, les chefs de police aussi et les autres responsables peuvent demander la diffusion de messages d'alerte aux résidents par télévision, radio et appareils mobiles. Ce système d'alerte qui est utilisé à l'échelle du pays, c'est le même qui est utilisé pour alerter la population pour les tornades, les feux de forêt ou encore les alertes Amber, ces alertes qu'on reçoit notamment sur nos téléphones. Nous, dans la prochaine heure de l'émission, on va s'intéresser entre autres à ce qui se passe du côté de la statue de Champlain à Orillia. Ça continue de diviser, mais surtout maintenant, ça attire une pétition d'un groupe nationaliste blanc qui promet une campagne de porte-à-porte massif. Et on va aussi se pencher sur les derniers rebondissements en politique américaine. Ce sera de l'autre côté de votre radio-journal.

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4: De nouvelles évacuations ordonnées en Ontario pendant que les feux de forêt progressent. Les Britanniques ont un nouveau premier ministre. Andy Burnham succède à Keir Starmer. Et l'Espagne championne de la Coupe du monde de soccer.
5: Ils ont vraiment bien performé l'Espagne, j'ai trouvé ça vraiment beau.
4: L'Argentine et son capitaine Lionel Messi détrônés. Bonjour, ici Marie-Michèle Bordua, bienvenue au Radio-Journal. Des milliers de pompiers sont mobilisés à travers le pays pour tenter de contenir les feux de forêt qui font rage. En Colombie-Britannique, plus de 500 personnes ont dû évacuer leur domicile hier. En Ontario, des avis d'évacuation sont toujours en vigueur dans une vingtaine de régions. Catherine Brulotte est à Thunder Bay. Catherine, une dizaine de communautés autochtones du nord de la province ont dû fuir les flammes dans les dernières heures.
6: Oui, la province a dû émettre de nouveaux avis d'évacuation ou en fait élargir les périmètres d'évacuation autour de certains brasiers, entre autres dans la région de Thunder Bay, près d'Armstrong et de la communauté autochtone de Collins, déjà évacuée. Il faut dire que si la pluie et le travail acharné des pompiers ont permis de faire certaines avancées dans les derniers jours, de maîtriser certains brasiers, eh bien, la pluie n'est pas venue seule. Elle est accompagnée d'orages et on sait que c'est ce qui a permis à plusieurs foyers d'incendie de débuter. Donc, les autorités qui sont, encore une fois, sur un pied d'alerte.
4: Et Catherine, pendant ce temps, les dirigeants autochtones dénoncent la gestion là, des feux.
6: D'abord, en raison d'évacuations qui se sont faites sans assistance, d'évacués aussi qui ont dit avoir été initialement sans ressources, sans aide, alors qu'ils avaient tout laissé derrière. Et maintenant, pour la gestion des feux, le grand chef de la nation Anishinaabe-Aski, Alvin Fiddler, affirme que les Premières Nations se sentent exclues des conversations entourant la gestion de ces feux à long terme.
7: It's our chiefs that are having to manage the situation on the ground, and for them to be excluded, I think it's just unacceptable and disrespectful to the leadership.
6: Il est inacceptable que les chefs soient exclus des conversations, a-t-il dit. Il faut dire qu'il y a maintenant 9 Premières Nations qui ont déclaré l'état d'urgence.
4: Catherine Brulotte à Thunder Bay, merci.
6: Au revoir.
4: Et par ailleurs, le président américain continue de critiquer le Canada pour sa gestion des feux. Donald Trump a abordé le sujet avec Mark Carney hier en marge de la finale de la Coupe du monde de soccer.
8: I told him, I mean, you got to stop these fires from coming in and, you know, poisoning our air. Our air has been poisoned.
4: Il a demandé au premier ministre d'empêcher la fumée des feux d'empoisonner l'air des États-Unis avant d'ajouter que le Canada aurait peut-être à les dédommager potentiellement sous la forme de nouveaux tarifs douaniers. La première fin de semaine des vacances de la construction au Québec a été meurtrière sur les routes de la province. Au moins 7 personnes sont mortes depuis vendredi, dont 5 sur le territoire de la Sûreté du Québec, qui a d'ailleurs assuré l'a intensifié sa présence sur les routes.
3: Ailleurs dans le monde.
4: Les frappes américaines et les représailles iraniennes se poursuivent au Moyen-Orient. Téhéran soutient que la ville où se trouve la seule centrale nucléaire civile iranienne a été visée par des tirs de missiles ce matin. Une autre centrale nucléaire en construction aurait aussi été visée. L'Iran a riposté en bombardant des bases américaines au Koweït, au Bahreïn et en Jordanie. Au moins un pétrolier est en feu dans le détroit d'Ormuz. L'Iran soutient que malgré cette escalade, les efforts diplomatiques se poursuivent. Le Royaume-Uni a un nouveau premier ministre. Keir Starmer s'est rendu chez le roi Charles III ce matin pour lui remettre officiellement sa démission. L'ancien maire du Grand Manchester, le travailliste Andy Burnham, devient donc le 7e premier ministre du pays en un peu plus d'une décennie. Nous joignons notre collaboratrice Marie Billon. Marie, le Parti travailliste compte sur ce nouveau chef du gouvernement pour redorer son blason.
9: Oui, absolument. On sait que Keir Starmer a gagné une large majorité il y a maintenant 2 ans avec les élections, mais lui-même n'était pas populaire. Donc on espère, en tout cas les Britanniques et le Parti travailliste espèrent que Andy Burnham, qui lui-même est une personnalité beaucoup plus relaxe, beaucoup plus populaire que Keir Starmer, va réussir déjà à remonter la cote de popularité du Parti travailliste et du gouvernement, et puis aussi avoir une plus grande capacité de prendre des décisions rapidement, ce que Keir Starmer n'avait pas, pour améliorer le quotidien des Britanniques. C'est en tout cas la priorité d'Andy Burnham.
4: Et Marie, de son côté, qu'est-ce qu'Andy Burnham promet aux Britanniques?
9: Alors, il veut que la politique fasse une différence dans la vie des Britanniques. Donc, en premier, la crise du coût de la vie, essayer d'aider les Britanniques là-dedans, peut-être en mettant un maximum pour, par exemple, le prix des bus dans les villes, mais aussi en aidant aussi au niveau de la santé. On sait que les services à la personne sont très, très chers quand on est âgé, quand on a un handicap. C'est très compliqué d'avoir de l'aide au niveau national. Et en fait, Andy Burnham veut vraiment essayer d'aider les Britanniques là-dessus, de mettre de l'argent, essayer de le trouver quelque part, mais de mettre de l'argent là-dedans. Sa grande priorité, c'est de faire un changement dans la vie des Britanniques, baisser les factures et que les Britanniques se rendre compte que la politique peut être une force pour le bien plutôt que de la politique politicienne qui ne fait qu'encombrer les ondes avec des batailles de personnalité.
4: Merci Marie.
9: Merci à vous. Au revoir.
4: L'ancienne championne d'échecs Judith Polgár, considérée comme la plus grande joueuse de tous les temps, pourrait devenir la prochaine présidente d'Hongrie. Le premier ministre hongrois, un conservateur pro-européen, va la rencontrer ce matin pour lui proposer le poste. Le mandat de l'ancien président, un proche de l'ex-premier ministre Viktor Orbán, a été écourté. L'épidémie d'Ebola continue de se propager en Afrique centrale. Les cas de contamination augmentent chaque jour et le nombre de morts dépasse maintenant les 900. En réaction, le Canada a décidé d'interdire l'entrée de ressortissants étrangers qui ont séjourné en République démocratique du Congo. Karine Mathieu est avec nous. Karine, la mesure va entrer en vigueur ce soir.
10: Oui, dès 23h59, elle s'appliquera aux ressortissants étrangers qui se sont rendus en République démocratique du Congo au cours des 21 derniers jours en raison du risque de propager la maladie. Les transporteurs aériens devront donc interdire aux personnes visées de monter à bord d'un vol à destination du Canada. Depuis qu'elle a été déclarée le 15 mai dernier, l'épidémie d'Ebola a fait 930 morts, ont rapporté les autorités, principalement en RDC et en Ouganda. À ce sujet, le directeur régional de l'Organisation internationale pour les migrations, Franz Célestin.
11: The outbreak is growing at approximately 70% from what we saw 2 weeks ago.
10: Alors, ce qu'il dit, c'est que l'épidémie a progressé d'environ 70% par rapport à il y a 2 semaines et qu'en moyenne, plus de 40 nouveaux cas sont signalés tous les jours. L'épidémie connaît la progression la plus rapide jamais enregistrée, affirment les autorités sanitaires. Il n'existe ni vaccin ni traitement. La maladie est rare, mais elle est grave et souvent mortelle. Malgré tout, le gouvernement canadien insiste sur le fait que le risque sanitaire pour les Canadiens reste faible et qu'aucun cas d'Ebola n'a été signalé au Canada chez des personnes revenant des pays touchés par l'épidémie. Par ailleurs, l'interdiction d'entrée ne s'applique pas aux citoyens canadiens qui devront toutefois se soumettre à une quarantaine de 21 jours à leur arrivée.
4: Merci, Karine.
10: Je vous en prie.
4: Sport. Les célébrations se poursuivent en Espagne au lendemain de la victoire du pays à la Coupe du monde de soccer. Les joueurs de la Roja vont rencontrer le roi d'Espagne plus tard aujourd'hui avant d'être reçus par le premier ministre, puis de défiler en soirée dans les rues de Madrid. L'Espagne a remporté hier la 2e coupe de son histoire contre l'Argentine. Olivier Tremblay revient sur la rencontre.
12: Comme en 2010, l'Espagne a fait durer le suspense jusqu'en prolongation avant d'être couronnée championne du monde. Le thème général de cette autre finale avait été le jeu agressif de leurs adversaires néerlandais, mais en 2026, on retiendra la domination absolue des Espagnols. La meilleure défense de ce mondial a réduit à néant l'attaque de l'Argentine, qui a tenté 2 tirs dans tout le match, les 2 après la 117e minute. De l'autre côté, l'Espagne a tenté 20 tirs et en a cadré 12. C'est avec le 12e que l'attaquant Ferran Torres a finalement rompu les l'égalité à la 106e minute, réduit à 10 depuis la fin de la deuxième mi-temps en raison de l'expulsion d'Enzo Fernandez. Les Argentins ont tenté tant bien que mal de créer l'égalité, mais c'était beaucoup leur demander en infériorité numérique. L'Espagne est couronnée pour la deuxième fois et cette équipe peut revendiquer une place de choix au panthéon des équipes championnes du monde. Jamais un gagnant de la Coupe du Monde n'avait accordé qu'un seul but dans son tournoi. La Fédération espagnole se réjouira aussi du travail accompli dans les 20 dernières années. Les messieurs ont gagné 5 titres majeurs. Et pour la toute première fois, les programmes féminins et masculins d'un même pays sont champions du monde en même temps. Ici Olivier Tremblay, Radio-Canada, Montréal.
4: Et cette finale a été regardée par des millions de spectateurs. Au pays, les amateurs de soccer se sont rassemblés en grand nombre pour suivre la partie. Si les supporters espagnols étaient heureux, les Argentins, eux, ont pris la défaite avec philosophie. En voici quelques-uns rencontrés à Montréal.
5: Ils ont vraiment bien performé, l'Espagne. J'ai trouvé ça vraiment beau. Voilà, les Espagnols étaient vraiment au-dessus. Il n'y a pas de question là-dessus. C'était un beau match.
13: Puis on reste debout pareil, puis c'est pas fini.
14: À la prochaine, on va gagner.
4: La prochaine Coupe du monde organisée par l'Espagne, le Portugal et le Maroc aura lieu en 2030. Voilà, c'était le Radio Journal. Merci d'avoir été à l'écoute. Bonne journée.

Attends tout le monde, bonjour à ceux qui nous rejoignent. Bah oui, hier dans les rues de Toronto, il y en avait quand même beaucoup de déçus qui avaient le chandail de l'équipe d'Argentine et qui avaient un peu la mine basse après la défaite de leur équipe. Mais j'ai quand même vu quelques personnes célébrer la victoire espagnole, notamment depuis leur véhicule dans les rues là, de Toronto. Donc c'est toujours pareil, il y a toujours une partie qui va être déçue. Mais je sais qu'il y avait beaucoup de gens qui suivaient le parcours de Lionel Messi dans cette Coupe du Monde. Donc voilà, fin de l'histoire pour cette année, on se retrouve dans 4 ans et on recommencera cette aventure du ballon rond. Nous ce matin, on attend une belle journée ensoleillée, d'ailleurs vous le voyez déjà dehors, le soleil qui est

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4: Yo, il y a la journaliste Luna Marchais qui s'est rendue sur le terrain, qui a discuté là-bas avec plusieurs personnes. On va la recevoir. Elle va revenir sur ce dossier dans quelques minutes avec nous.
5: Une statue qui divise la communauté, qui devient aussi un élément de division politique. Mais puisqu'on parle de politique, on ira aussi voir ce qui se passe du côté de la politique de nos voisins du Sud.
4: Oui, plus précisément là, de la course sénatoriale du Maine. Il y a l'ancien candidat démocrate qui a quitté la course récemment et moins de deux semaines plus tard, le parti a déjà un nouveau favori. Mais c'est une tâche difficile qui l'attend. On va parler de cette course avec notre chroniqueur Félix Lemieux, chercheur associé à l'Observatoire sur les États-Unis de la chaire Raoul Dandurand. Il va être avec nous vers 8h35.
5: Merci Annie. Du côté de la culture, c'est Adrien Vol qui est avec nous ce matin. Bonjour Adrien.
6: Bonjour Julien.
5: On est pas mal derrière les écrans aujourd'hui.
6: Oui, puisqu'il faut bien rester au frais. Au programme ce matin, cinéma et télévision, on commencera par s'intéresser à un film canadien qui parle d'une famille réfugiée du Rwanda. Et ensuite, on partira à l'aventure sur les traces d'une équipe francophone dans l'émission Amazing Grace Canada.
5: Bon ben sortez vos souliers de course. Merci beaucoup Adrien, on se retrouve dans quelques minutes. Lounane Charpentier est avec nous pour suivre l'actualité régionale. Et Lounane, il y a une femme de 91 ans qui avait survécu pourtant à un accident de la route la semaine dernière, mais qui a finalement succombé à ses blessures à l'hôpital.
7: Oui, c'est ce qu'affirme la police de Toronto. La collision est survenue lundi dernier, en fait, dans le secteur de l'avenue Lawrence-Est et du boulevard Charlottetown. Selon les autorités, la conductrice aurait subi un malaise au volant de sa voiture, ce qui lui aurait fait brûler un feu rouge. Sa Toyota Corolla aurait ensuite percuté un RAV4 avant de terminer sa course contre un bâtiment. La dame qui avait été transportée à l'hôpital est décédée samedi. La police demande aux gens du secteur qui posséderaient des images de caméras de surveillance ou de tableaux de bord de la contacter.
5: Et puis on reviendra sur l'excitation de la Coupe du Monde dans les rues de Toronto.
7: Oui, exactement, parce que la FIFA est terminée. L'Espagne a été sacrée championne du monde. Son équipe nationale de soccer a remporté hier la finale en prolongation 1-0 contre l'Argentine. Alors que Toronto a été l'hôte de 6 matchs cette année, bien les amateurs de sport de la métropole se disent tristes de voir l'événement prendre fin. Selon eux, le tournoi a véritablement donné vie à la Ville-Reine au cours des dernières semaines. La prochaine Coupe du Monde sera co-organisée par l'Espagne, le Portugal et le Maroc en 2030.
5: Ce sera l'occasion d'entendre quelques avis de spectateurs qu'on est allé justement rencontrer au cours des dernières semaines. Merci beaucoup, Lounane. Et vous, cet été, vous allez continuer à suivre quel sport? Vous pouvez partager ça avec nous sur la bulle de conversation dans l'application Radio-Canada Audio et par message texte. À 8h15, allons du côté de Orillia, cette municipalité ontarienne qui est située à un peu plus d'une heure au nord de Toronto, une heure de route. Depuis près de 10 ans, il y a un monument de bronze de 16 pieds de haut qui fait débat et qui fait beaucoup débat ces derniers temps. C'est la fameuse statue de Samuel de Champlain érigée en 1925, qui a été retirée, réinstallée temporairement sous une bâche, puis vandalisée en quelques heures, puis à nouveau déboulonnée d'urgence. Une œuvre qui dort en ce moment, face contre terre, dans un lieu tenu secret. Mais voilà que l'impasse prend un peu une tournure de plus en plus politique avec l'arrivée en ce moment d'un groupe nationaliste blanc qualifié d'extrême droite qui promet une campagne de porte-à-porte massive justement autour de cette statue. Alors on va essayer de faire la lumière dans cette affaire avec notre journaliste Luna Marchais qui s'est rendue jusqu'à Orillia. Bonjour Luna.
8: Bonjour.
5: Bon alors, pour commencer de comprendre un peu la colère, la tension qu'il y a autour de toute cette histoire de la statue, peut-être revenons au début de l'histoire. Comment est-ce que est arrivée donc cette statue, son origine, comment est-ce qu'elle a été construite et pourquoi c'est devenu un peu ce symbole de discorde?
8: Pour comprendre, il faut retourner un siècle en arrière, en 1912, donc petite leçon d'histoire. À cette époque, l'Ontario est profondément déchiré par des tensions linguistiques, notamment en raison du règlement 17 qui interdit l'enseignement du français dans les écoles de la province. Alors le Canadian Club d'Orillia propose d'ériger un monument dédié à Samuel de Champlain pour rapprocher les Canadiens français et les Canadiens anglais, et l'œuvre est d'ailleurs financée en partie par le Québec et inaugurée en 1925. Mais c'est la conception elle-même de la statue qui va poser problème parce que tout en haut du piédestal, on voit Samuel de Champlain imposant et à ses pieds, on retrouve deux figures autochtones accroupies devant un missionnaire récollet et deux autres devant un marchand de fourrure.

0: Donc un siècle plus tard, justement, c'est cette mise en scène qui est perçue par les Premières Nations et de nombreux historiens comme une représentation inacceptable de soumission coloniale et de subjugation. En 2017, Parc Canada, qui est alors propriétaire du monument, retire la statue pour réparer les fissures qui sont à sa base. Et c'est à ce moment-là que le débat public s'enclenche. Un comité de travail est formé, mais les discussions sont reportées, notamment après les découvertes des sépultures sur les sites des anciens pensionnats autochtones qui font remonter beaucoup de blessures collectives.
1: Bon, ça, ça a été la situation. Puis après, tout a changé là, en mai dernier, finalement.
0: Oui, exactement. Ben, après avoir récupéré la propriété de la statue en 2026, le maire d'Orillia, Don MacIsaac, décide tout seul, sans avertir le conseil municipal ni la Première Nation des Chippewa de Rama, de réinstaller temporairement la figure de Champlain seule, sans les figures autochtones en bas. Mais quelques heures après, l'œuvre est vandalisée. Une militante autochtone de la région, Crystal Brooks, est arrêtée après avoir peint sur le socle les ramas. On dit non. Face à la tempête politique, le conseil municipal se réunit d'urgence et vote à 6 contre 3 pour déboulonner à nouveau la statue et la cacher dans un entrepôt municipal tenu secret.
1: Et c'est là où on en était dans cette histoire, avec maintenant la question de savoir où est-ce qu'elle irait, si elle serait réinstallée ou pas. Et dans tout ce vide-là, cette question qui se trame, bah, se faufile maintenant en groupe d'extrême droite.
0: Oui, alors le Dominion Society, qui est cofondé par Danielle Tyrie, elle est qualifiée par le réseau canadien anti-haine de branche du mouvement nationaliste blanc du Canada. Bon, ce groupe milite entre autres activement pour la remigration, un concept que les experts traduisent par une politique d'épuration ethnique visant à expulser du pays les populations non européennes. Donc lui, Danielle Tyrie, veut faire de cette restauration de la statue d'Orillia un enjeu des prochaines élections municipales du 26 octobre. Son groupe dit pouvoir mobiliser 1000 partisans qui sont venus du sud de l'Ontario pour pouvoir frapper à toutes les portes d'Orillia en une seule journée pour pouvoir faire signer la pétition. Donc lors de mon entretien avec Danielle Tayui, il a défendu la hiérarchie de la statue d'origine. On écoute un extrait.
2: People, and I think that's appropriate. Champlain is a great person, is an important leader who did more to create Canada than anyone else depicted in that statue. So yes, he should be elevated above everyone. I think that's appropriate.
0: Donc, lui, il nous affirme que Champlain est un leader historique exceptionnel, que sa position surélevée sur le monument, elle est tout à fait justifiée, tout en rejetant l'idée que cette œuvre comporte une quelconque violence symbolique.
1: Mmh. Ça fait partie des groupes qu'on a vu aussi ailleurs au pays. Il y a eu des groupes de ce type-là aussi au Québec, par exemple. Bon, ça, évidemment, c'est beaucoup contesté, leur point de vue, parce que bah, pour d'autres, ça ignore complètement les blessures des Premières Nations.
0: Oui, bah justement, Crystal Brooks, elle est militante. Elle a reçu énormément de menaces de mort, de menaces de viol en ligne pour avoir dénoncé ce monument. Et elle exprime une forte inquiétude face à cette offensive à domicile.
3: With them going door to door, it tells them exactly where these marginalized people live. So that's concerning, I think, just from a public safety standpoint.
0: Bon, Crystal Brooks, elle craint que ce porte-à-porte ne permette à ses militantes d'identifier les populations qui sont déjà marginalisées et les voix un peu dissidentes d'Orillia qui pourraient poser un enjeu de sécurité publique. Elle pense que Orillia est utilisée comme une scène pour pousser certains agendas politiques et elle dénonce également la désinformation propagée par Danielle Tyrie qui a affirmé dans plusieurs directs que les Mohawks étaient historiquement des cannibales. Bon, ça c'est une désinformation raciste qui est basée sur une mauvaise traduction européenne et qui a été longuement utilisé pour diaboliser les autochtones et glorifier les colons.
1: Ouais, et qui a aussi été donc scientifiquement débattu. Mm-hmm. Bon, là, la suite, c'est quoi pour la statue Luna?
0: Bon, bah, on est un peu dans une impasse. Hein. Le maire, lui, a admis que la ville avait reçu une vingtaine d'offres d'achat de relocalisation, notamment de la part du Bloc québécois qui propose de rapatrier la statue au Québec. Mais ce rapatriement au Québec, il plaît pas aux franco-ontariens parce que l'ancienne ministre Madeleine Meilleur, l'écrivain Daniel Marchilidon, à qui j'ai parlé il y a quelques semaines, pour eux, ça reviendrait à effacer l'histoire franco-ontarienne. Il rappelle que c'est en Ontario que Champlain a passé l'hiver en 1616 dans une maison longue et qu'il a d'ailleurs été soigné par les Wendat. Donc on perçoit un peu la région d'Orillia comme le berceau de la langue française en Ontario.
1: Donc tout le monde en veut un petit morceau. Pour l'instant, on n'a pas prévu de découper la statue. Est-ce qu'il y a des compromis là, qui ont été faits?
0: Mais le conseil municipal avait proposé de réinstaller Champlain et les figures autochtones au même niveau, sur le sol, d'égal à égal, en retirant la figure du prêtre récollet pour pouvoir respecter le processus de réconciliation. Mais le conseil a rejeté le projet à cause d'une facture d'$1 million et une démarche qui était peut-être un peu trop précipité. Le maire Makaizak, lui, il ne cache pas son immense frustration face à une inaction qui paralyse la communauté.
4: Okay, so the updates, there were several offers from Quebec to purchase the statue, to take the statue, to take it to Quebec. Council decided not to act on any of those, so the statue remains in storage at this point.
0: Le maire qui déplore que sa ville soit coincée au point mort et il avertit que cet immobilisme politique peut alimenter une toxicité et une division constante au sein de la communauté. Pourtant, sur le terrain, les résidents d'Orillia, eux, ils espèrent un compromis. Justement, j'ai rencontré Sharon Seward, une citoyenne d'Orillia qui a partagé une petite métaphore culinaire. Elle dit que l'histoire commune, c'est comme un gâteau, on ne peut pas faire avec juste de la farine et du sucre, il faut combiner tous les ingrédients, les œufs, pour faire quelque chose de beau. Il suggère par exemple d'installer une plaque explicative temporaire ou un code QR sur le piédestal vide pour expliquer la situation, un peu c'est quoi les deux côtés, et pour pouvoir permettre aux passants de s'exprimer plutôt que de laisser s'installer le silence, la haine. En attendant, le maire a prévenu les citoyens, si les démarcheurs d'extrême droite se montrent agressifs ou menaçants à leur porte, ils doivent appeler immédiatement la police provinciale.
1: Ouais, dossier qu'il va falloir continuer à suivre. Et en effet, la proposition de Mme Seward, c'est une proposition qu'on avait beaucoup entendue à l'époque où on a commencé à déboulonner les statues, qui étaient de mettre des panneaux explicatifs pour expliquer davantage le contexte historique. Merci beaucoup, Luna.
0: Merci.
1: H23, portons notre attention vers le monde culturel avec vous, Adrien. On va voir ce qui se passe du côté de la plateforme Crave.
5: En effet, Julien,
1: ça vous émeut, oui.
5: Oui, c'est ça. Donc, on va parler d'un film réalisé par un Ontarien qui fait le tour des festivals. Ça s'appelle It Comes in Waves. Et vous l'avez dit, Julien, c'est désormais disponible sur la plateforme Crave. C'est un film qui a été réalisé par Fitch Jean et qui raconte l'histoire d'une famille originaire du Rwanda qui fuit le pays pendant le génocide au milieu des années 90 pour se réfugier au Canada. On y suit les défis vécus par le frère et la sœur en raison de la maladie de leur mère. C'est une histoire de persévérance, de famille, de dépaysement aussi. C'est la réalité de plusieurs familles et communautés au Canada qui est racontée, celles qui doivent quitter leur pays en raison d'une guerre ou d'instabilité et qui doivent tout reconstruire. On écoute le réalisateur Fitch Jean.
6: L'inception de cette idée m'est venue un petit peu autour de la pandémie. J'étais en train de travailler sur juste l'idée de créer mon premier long métrage, juste le scénario au début, parce que je ne savais pas comment j'allais passer le scénario à un film. Une des idées ou un des concepts que je voulais travailler et explorer plus profondément était le traumatisme et le syndrome de choc post-traumatique, mais spécifiquement quand ça vient aux hommes noirs. Je trouvais que c'était quelque chose qui n'avait pas été exploré vraiment dans le cinéma. Honnêtement, juste la santé mentale dans le contexte de la masculinité. Donc, j'avais un ami qui faisait de la recherche à Détroit, et puis il m'a envoyé quelques articles et autres sujets de recherche qui portaient sur le même sujet. Donc, j'ai commencé à faire de la recherche sur ça et commencé à construire l'idée pour le film. Mais en parallèle, j'habite à Ottawa, et Ottawa a une grande communauté, diverse d'immigrants, incluant une communauté rwandaise. Et puis, j'ai beaucoup d'amis qui sont dans cette communauté. Donc, j'étais assez familier avec l'histoire du génocide, mais j'étais pas aussi familier avec l'expérience vécue des personnes après ce qui s'est passé en 94. Et puis, j'ai un ami de la famille qui nous a invités chez lui pour un dîner. Après avoir eu une conversation, il a commencé à parler de son expérience passant à travers le génocide. Et puis, il a été très vulnérable. Et juste voir cette vulnérabilité chez un homme de cet âge m'a vraiment affecté. Et je me suis dit, waouh, c'est très intéressant. J'ai commencé à parler à plus de personnes dans la communauté, faire plus de recherches. Et c'est là qu'on a bâti vraiment l'arrière-plan de l'histoire et de choisir le contexte d'une famille rwandaise pour l'histoire du film. J'ai vu plusieurs différentes réactions, mais une qui m'a vraiment marqué était assez récente. Au mois de février, on a eu notre première à Los Angeles. On a eu une séance de questions-réponses. Puis, durant la séance, on a ouvert les questions au public. Et puis, il y a un homme qui s'est levé puis qui a décidé de prendre la parole. Il nous a dit son nom. Et puis, dès qu'il m'a dit son nom, j'ai entendu son accent. Je me suis dit, ah, il est rwandais. Il a commencé à formuler sa question. et il a juste commencé à pleurer. Il nous a dit que comme il ne s'attendait pas à pleurer, il ne s'attendait pas à l'émotion sortir de cette façon. Il nous a parlé de comment, du fait que tout d'abord, il était vraiment content et vraiment fier du fait que on a abordé ce sujet, parce que c'est un sujet qui est très difficile dans la communauté rwandaise en général. C'est intéressant, c'est facile de parler de génocide, mais c'est difficile de parler de tout du traumatisme. Et il me disait que même pour lui, aborder ce sujet et juste ressortir ses émotions en lui-même sont difficiles. Et il est aussi cinéaste. Donc, c'était vraiment intéressant. C'est ce genre de connexion avec le projet. Moi, une chose que j'ai vraiment appris, c'est les similarités qu'il y a dans l'expérience immigrante en général, qu'on ne réalise pas. Parce que parfois, on se dit qu'on est de différentes cultures, il y a tellement de différences, mais l'expérience d'immigration est très similaire pour beaucoup d'entre nous. Beaucoup d'entre nous finissent dans les mêmes quartiers, on grandit ensemble. Donc, quand on arrive au Canada, c'est comme si on est tous dans une mosaïque et cette expérience est très partagée. Donc, ça fait qu'il y a beaucoup d'aspects du film que même si moi, je ne suis pas rwandais, il y a des aspects que je connais très bien parce que j'ai vu ces trucs-là en grandissant. Même si cette histoire est niche, genre, il y a beaucoup de personnes qui peuvent relier leur expérience à cette histoire. Et puis, en général, j'ai appris beaucoup sur la communauté rwandaise, sur leur expérience, sur le traumatisme en général. Et beaucoup de trucs que moi, j'ai appris sur la santé mentale, le traumatisme, sont des trucs que maintenant, je suis capable d'intérioriser et d'utiliser dans ma propre vie, dans mon propre parcours et ma propre relation avec ma propre santé mentale.
5: Le film It Comes in Waves est disponible sur la plateforme Crave. On vient d'écouter son réalisateur, Fitch Jean.
1: Merci beaucoup, Adrien. 8h28, parlons peut-être de ce qui se passe du côté de la biodiversité. Triste constat, mais la guerre, ça ne transforme pas que les hommes, les villes et les villages, ça transforme aussi l'écosystème. Il y a des biologistes en ce moment qui s'intéressent à ces changements qu'on voit là en Ukraine, dans les zones de combat. Il y a des soldats qui ont découvert, par exemple, des nids d'oiseaux qui sont construits à partir de câbles de fibre optique utilisés pour guider des drones. Il y a des espèces là, végétales et animales, hein, qui sont aussi endémiques à la région. Ça inquiète aussi pour la possible disparition. Hein. C'est ce qui inquiète beaucoup les scientifiques. Il y a par exemple des espèces comme le rat taupe des sables qu'on trouve uniquement le long d'un fleuve là, en Ukraine, dans une zone de combat depuis le début des hostilités, dont les scientifiques craignent la disparition. Il y a aussi une espèce de cheval aussi qui est menacée d'extinction, le cheval Przewalski, qui est le dernier cheval sauvage au monde, qui avait trouvé refuge dans les zones d'exclusion de Tchernobyl. Ça aussi, ça subit les contre-coups du conflit. Donc il y a quand même beaucoup de biologistes et de scientifiques, là, notamment ceux de l'Observatoire des conflits et de l'environnement, qui documentent en ce moment les dommages de la guerre sur les écosystèmes et qui militent pour une meilleure protection de l'environnement et de ses espèces. Si ça vous intéresse, il y a tout un dossier qui est disponible ce matin à lire. Ça s'appelle « Comment la guerre transforme l'écosystème ukrainien ». 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Passionnant et aussi qui nous amène à réfléchir. À 8h30, revenons dans les dossiers proches de chez nous avec vous, Luna. Dans le nord-ouest de l'Ontario, il y a une communauté de plus qui a véritablement tout perdu dans les flammes.
7: Oui, alors que la crise des feux de forêt s'intensifie dans la région, de nouvelles évacuations ont eu lieu au cours de la fin de semaine. Le reportage d'Orphée Moussango.
8: La communauté de Whitewater Lake, située dans le nord-ouest de l'Ontario, a été entièrement détruite, affirme la chef Pauline Drake. Après analyse de photos aériennes, elle a pu confirmer que de nombreuses maisons, infrastructures vitales et de terres ancestrales ont été réduites en cendres. C'est la deuxième fois en moins d'une semaine qu'une Première Nation est complètement rasée en raison des feux de forêt. Ailleurs dans la région, environ 600 membres de la Première Nation des Yabmetong ont été transférés d'urgence vers Niagara Falls entre samedi et dimanche. Et Yabmetong est l'une des 9 Premières Nations qui ont déclaré l'état d'urgence mercredi en raison des brasiers. Les feux affectent aussi la qualité de l'air dans la région. Dimanche, Environnement Canada a placé certaines municipalités dont Thunder Bay, Uppsala et Atikokan sous une alerte orange.
9: it's unsafe for anybody to be outside.
8: Monica Vaswani, météorologue Environnement Canada, prévient qu'il est dangereux pour quiconque de rester à l'extérieur, étant donné que la qualité de l'air est nocive et présente un risque dans ces régions. La situation devrait toutefois s'améliorer graduellement à Thunder Bay, mais le panache de fumée, lui, devrait se diriger vers le nord-est. Issurfe Musongo, Radio-Canada, Thunder Bay.
1: Il y a aussi, Lunan, les membres d'Unifor qui ratifient leur nouvelle convention collective avec le constructeur Ford.
7: Oui, dans un communiqué, le syndicat représentant plus de 5000 salariés rémunérés à l'heure chez Ford Canada indique que ses membres, couverts par la convention collective principale, ont voté à 74% en faveur de l'accord avec le constructeur automobile. Les salariés bénéficieront, entre autres, d'une augmentation salariale générale de 9% sur la durée de la convention. Ford annonce aussi des investissements d'une valeur de 1,25 milliard de dollars dans l'ensemble de ses sites de production canadiens, ainsi que la mise en place d'une troisième équipe à l'usine de moteurs d'Essex prévue pour 2029. L'accord entrera en vigueur le 21 septembre.
1: On jette un œil du côté des routes à Toronto. Il y a une grave collision qui est survenue ce matin sur Queensway, près de South Kingsway. C'est au centre-ville de Toronto.
7: Oui, la police de Toronto est intervenue vers 3 heures ce matin. La collision impliquait un seul véhicule, un véhicule de covoiturage. La voiture aurait percuté un poteau d'hydro avant de perdre le contrôle et faire un tête-à-queue. Le conducteur et sa passagère ont été transportés à l'hôpital. Les autorités craignent toujours pour la vie de la passagère alors que l'état de santé du conducteur n'a pas été dévoilé. De Queensway est toujours fermé à la circulation entre South Kingsway et le chemin Park Lawn ce matin.
1: Et pour une dernière journée avant qu'on passe réellement à autre chose, mais on félicite encore l'Espagne, championne du monde en Coupe du monde de soccer.
7: Oui, la Roja s'est imposée face à l'Argentine sur le score de 1-0. Plusieurs centaines d'amateurs de soccer se sont rendus à l'Université de Toronto pour l'occasion hier et un écran géant avait été installé pour regarder la finale. Léo Molinier y était.
10: Un match serré jusqu'au bout. L'Espagne a réussi à inscrire le seul but de la rencontre en prolongation. Explosion de joie de la part des partisans espagnols lorsque Ferran Torres a trouvé le chemin des filets. À l'Université de Toronto, plusieurs centaines de spectateurs ont répondu présents pour voir cette finale de la Coupe du Monde. Dans le public, les partisans espagnols se sont levés à chaque attaque de la Roja, tandis que ceux qui étaient en faveur de l'Argentine gardaient espoir à chaque fois que Lionel Messi touchait le ballon. Tout au long de ce match, l'Espagne a fait preuve de discipline en étouffant l'attaque de l'Argentine. Statistique impressionnante, l'Argentine n'a pas réussi à cadrer le moindre tir durant toute la rencontre. Avec ce sacre, l'Espagne remporte donc sa deuxième Coupe du Monde après celle de 2010. Cette équipe avait également gagné le dernier Euro. La prochaine Coupe du Monde aura lieu en 2030. L'Espagne est justement pays hôte avec le Portugal et le Maroc. Ici Léo Molinier, Radio-Canada Toronto.
7: Voilà, c'était les informations.
1: Merci beaucoup, Lunan. Mais oui, hier en fin de journée, j'ai pas vu énormément de personnes crier dans les rues célébrer la victoire de l'Espagne, même si j'ai vu beaucoup de gens avec des chandails aux couleurs de l'équipe. Mais j'ai eu que 2-3 petits événements avec des gens en voiture qui ont joué du klaxon, donc il y avait quand même des gens qui étaient bien heureux, même si je voyais aussi beaucoup d'autres déçus avec le chandail de l'équipe argentine. À 8h35, il fait 17 degrés aujourd'hui à Toronto pour une journée ensoleillée, mais nous, on va jeter nos yeux davantage sur ce qui se passe au sud de la frontière, du côté de la politique américaine. On est à moins de 2 semaines après que Graham Plattner a quitté la cour sénatoriale du Maine. Le Parti démocrate semble déjà avoir un nouveau favori. Le remplaçant, lui, sera nommé que à la fin de la semaine prochaine. Mais les délégués du parti semblent déjà avoir fait leur choix. Et au cours des prochains mois, le nouveau candidat aura une tâche pas mal difficile. Surtout faire oublier les scandales et les controverses de Graham Plattner dans un état qui est quand même crucial pour les démocrates. On discute de tout ça avec Félix Lemieux, qui est chercheur associé à l'Observatoire sur les États-Unis de la chaire Raoul Dandurand. Bonjour Félix.
11: Bonjour Julien.
1: Bon, les démocrates du Maine avaient déjà choisi leur candidat pour les prochaines élections au poste de sénateur, Graham Plattner, qui a quand même décidé de quitter la course plus tôt ce mois-ci. Peut-être revenons sur pourquoi il a quitté la course.
11: Oui, Julien, j'en ai déjà parlé à l'émission, mais Graham Plattner a été forcé de quitter la course un petit peu plus tôt ce mois-ci parce qu'il était en quelque sorte un aimant à controverse. Déjà l'année dernière, lorsqu'il avait lancé sa campagne, on avait eu vent d'anciennes publications sur les réseaux sociaux qu'il avait fait, des publications qui posaient problème, notamment parce que c'est des publications qui critiquaient et attaquaient les Américains qui vivaient en campagne, les policiers, les victimes d'agressions sexuelles même. Et à tout ça, s'était ajouté assez rapidement la controverse concernant un tatou qu'il portait et qui s'apparentait à un symbole nazi. c'est le genre de controverse qui avait secoué le Parti démocrate, mais quand même qui avait conservé Graham Platner en tête. Mais la goutte de trop, ce qui a vraiment fait déborder le vase, c'est cette année, c'est un petit peu plus tôt au début du mois, lorsque le média américain Politico a rapporté des allégations d'agression sexuelle. Graham Platner, c'est pas la première fois qu'il était visé par des articles concernant ses relations houleuses, ses relations toxiques qu'il avait eues par le passé, mais de là jusqu'à aller à agression, des allégations d'agression sexuelle, c'était vraiment une première. Et on a eu des candidats, en fait, des politiciens, des membres du Parti démocrate, des grandes organisations, des organisations syndicales, tout le monde a vraiment décidé de prendre ses distances de Graham Platner, même Bernie Sanders, qui était en quelque sorte son appui le plus important. Personne ne voulait rester à ses côtés et rapidement, Graham Platner a été forcé de quitter la campagne et c'est ce qui a forcé les démocrates à choisir son remplaçant qui va être choisi normalement au plus tard d'ici lundi prochain.
1: À cause donc d'allégations qui sont devenues embarrassantes pour tout le monde. Il y a la sélection du remplaçant donc de Graham Platner qui doit se faire la fin de la semaine prochaine. Mais la course, elle est essentiellement quand même terminée. C'est dans quoi, les derniers jours là?
11: Oui, dans les derniers jours, ça s'est conclu. Cette fin de semaine, en fait, la semaine prochaine, les démocrates doivent tenir une convention samedi prochain où plus de 600 délégués du parti vont se réunir, vont décider pour qui ils vont voter. Et cette personne-là va devenir le successeur de Graham Platner. Ça, c'est en théorie. Mais dans les faits, les délégués ont déjà annoncé leur couleur dans les derniers jours. Ça s'est même conclu hier où on a un candidat qui a obtenu l'appui du 2/3 de tous les délégués à l'approche de la prochaine convention. Ça a essentiellement mis fin à la course. On a d'autres candidats qui étaient des candidats aussi très connus. Ils ont annoncé qu'ils quittaient la course, qu'ils mettaient fin à leur campagne et donnaient leur appui à une seule personne. Et cette personne-là, c'est Troy Jackson. Troy Jackson, quelqu'un quand même connu au Maine parce qu'il a déjà siégé à la législature d'État, l'équivalent du Parlement ontarien. Il était même le président du Sénat du Maine entre 2018 et 2024, donc quand même quelqu'un qui est bien connu au sein même du parti et qui est associé davantage à la mouvance de gauche. Il est dans le même moule que Graham Platner en termes de politique. Par exemple, il a reçu l'appui de Bernie Sanders par le passé. On le dit proche des mouvements syndicaux au Maine. Il va apporter la vision de Graham Platner sans forcément apporter le bagage, sans toutes les controverses et tous les scandales. Par contre, Troy Jackson a déjà essayé de se faire élire un petit peu plus tôt cette année. Il voulait devenir le candidat démocrate au poste de gouverneur parce qu'on a des élections qui s'en viennent. Mm-hmm. Ça n'a pas réellement fonctionné. Il est arrivé 3e. Donc, c'est peut-être sa chance de se reprendre cette fois-ci.
1: Mm-hmm. Félix, bon, normalement, le Maine, c'est quand même en état démocrate. Ça ne veut pas forcément dire que tout est joué d'avance. C'est quoi un peu les défis là, qui vont attendre le parti?
11: Bon, des défis immenses parce que les attentes sont immenses. Si les démocrates veulent vraiment stopper l'agenda de Donald Trump, limiter son agenda législatif, ça passe par la reprise de contrôle d'au moins une des deux chambres, soit la Chambre des représentants, soit le Sénat. Les démocrates ont davantage de chances en ce moment avec la Chambre des représentants, mais s'ils veulent, par exemple, limiter le nombre de, par exemple, de nominations judiciaires que le Parti républicain pourrait faire pour l'administration Trump, eh bien, ça passe par le Sénat. Les démocrates n'ont pas la majorité en ce moment. Et s'ils veulent reprendre le Sénat, ils vont devoir reprendre le Maine. Le Maine, c'est le seul État à l'échelle des États-Unis qui a voté pour les démocrates en 2024, mais qui a un représentant au Sénat qui est républicain. Susan Collins, c'est la sénatrice républicaine et elle est en place depuis des années. Mais vraiment, elle est réélue systématiquement et elle est capable de surmonter peut-être l'albatros que peut représenter Donald Trump. En 2024, par exemple, elle aurait probablement obtenu davantage de votes que Donald Trump parce que elle a réussi à trouver sa voie où elle se présente comme une élue républicaine, oui, mais indépendante, qui est capable de travailler pour le Maine. Ça, c'est l'image qu'elle projette. Dans les faits, elle vote très, très, très, très, très souvent avec le Parti républicain. Le candidat, Troy Jackson, va devoir à la fois aller chercher les électeurs de Graham Platner qui sont peut-être déçus, mais en même temps, aller convaincre les électeurs plus généraux qui, eux, ben, ils sont frileux. On a vu la catastrophe que représentait Graham Platner, les problèmes qu'il a causés. Ça va être assez difficile. Et malgré tout, Troy Jackson, je l'ai dit tantôt, il est arrivé 3e un petit peu plus tôt cette année dans une autre course. Le Parti démocrate n'est pas allé chercher un autre candidat qui était un candidat gagnant. Il a choisi le Parti démocrate, en quelque sorte, recyclé un candidat qui avait été rejeté précédemment. Est-ce que ça va fonctionner? Ça reste à voir, mais historiquement, quand vous regardez depuis les années 50, lorsque les partis, tant les démocrates que les républicains, lorsqu'ils choisissent quelqu'un pour remplacer un candidat à la dernière minute, ça se passe pas très bien. C'est assez rare que le candidat est capable de surperformer et de remplacer effectivement avec succès son prédécesseur. On va surveiller, peut-être que ce sera différent, mais historiquement, les partis ont assez de difficultés.
1: Ouais, on comprend que les démocrates ont été chercher quelqu'un un petit peu à la dernière minute, fait qu'ils ont peut-être pris le candidat qu'ils ont pu trouver dans le peu de temps qu'ils avaient. Sur un autre sujet, Félix, bon, la Coupe du Monde s'est terminée hier aux États-Unis. On en a beaucoup parlé quand même, que c'est un événement qui est devenu quand même beaucoup politique cette fois-ci. Et hier, c'était encore le cas.
11: Oui, c'est encore le cas. Bon, on n'a peut-être pas eu de controverses gigantesques comme la fameuse intervention de Donald Trump concernant un carton rouge qui visait l'équipe américaine. Mais quand même, on avait l'impression, encore une fois hier, que l'événement tournait autour de Donald Trump. Il était présent avec sa famille, avec ses enfants. On avait des membres de son administration, Howard Lutnick, le secrétaire au commerce, Marco Rubio, secrétaire d'État. Et même si on retrouvait Claudia Sheinbaum, qui est la présidente mexicaine, Mark Carney, premier ministre canadien, l'événement semblait tourner autour d'une seule personne, et c'est Donald Trump. Cette impression-là, elle nous restait hier, même qu'il est allé sur scène donner le trophée avec le président de la FIFA, il ne voulait pas partir de la scène.
1: Ouais, Trump. Il était un peu poussé par l'équipe espagnole pour la photo.
11: Exactement. Là, on sentait, c'est incertain à savoir, est-ce qu'il était encore sur la photo officielle de l'équipe espagnole? Là, il y avait certains articles ce matin qui mentionnaient ça. Donald Trump voulait être au cœur des célébrations. Il l'était encore une fois. Et même si on n'a pas eu de controverse, on sentait que c'était chargé politiquement parce que Donald Trump aurait probablement préféré que ce soit l'équipe d'Argentine qui remporte la Coupe du Monde. Donald Trump a des acquaintances beaucoup plus grandes avec Javier Milei, qui est le dirigeant libertarien de droite de l'Argentine, plutôt qu'avec Pedro Sanchez, le dirigeant socialiste de l'Espagne, avec qui il a déjà eu, disons, une relation très houleuse. Encore plus tôt ce mois-ci, Donald Trump traitait les Espagnols de « bad people », donc de mauvaises personnes. C'était peut-être pas apparent hier, mais malgré tout, la crise diplomatique n'est jamais très loin et c'était très chargé politiquement.
1: Ouais, bon, même si on pourra apporter l'argument que la finale se déroulait aux États-Unis, donc il y avait une raison aussi qu'il y soit, mais c'est vrai que la façon dont il a été présent sur cette fin de match était un peu particulière. Félix Lemieux, on va vous retrouver évidemment tous les lundis pour faire un petit tour de l'actualité en politique américaine. Merci beaucoup.
11: Fait plaisir, à la prochaine.
1: Allez, faisons un petit tour justement du côté des résultats sportifs. Commençons par la Coupe du Monde, au cas où vous faites partie de ceux qui l'ont suivi que de très loin, voire peut-être que vous avez passé la fin de semaine à essayer d'éviter un petit peu le soccer. Bon, voilà, on le disait, l'Espagne qui a obtenu hier son deuxième titre de champion du monde. Ça s'est passé 16 ans après sa première victoire. Rencontre donc contre l'Argentine, où on a vu sur le terrain que l'Espagne avait largement dominé, notamment en termes de possession de balles, de tentatives aussi pour marquer, sans pour autant que ce soit vraiment facile de marquer. Ça a pris du temps. Le gardien argentin Emiliano Martinez, qui a quand même fait 12 arrêts, ce qui est un record pour une finale mondiale. Il aura donc fallu attendre la prolongation pour que ce soit Ferran Torres qui finisse par trouver l'opportunité. Ça s'est passé à la 106e minute, donc juste au début du temps supplémentaire. Les champions de l'Euro qui, donc, il y a deux ans, ils ont été sacrés champions de l'Euro, là, ils sont devenus champions mondial hier. Déception évidemment côté argentin, surtout pour les partisans de Lionel Messi qui jouaient très certainement sa toute dernière Coupe du Monde. C'est peut-être pour ça aussi qu'hier, il y avait beaucoup de gens avec la mine basse. Du côté du baseball, les Blue Jays, eux, ressortent perdants de leur série contre les White Sox après la défaite hier. L'équipe de Chicago qui a carrément blanchi les Jays, 3-0. Colson Montgomery qui a marqué à lui seul en simple et en circuit en solo. Dalton Varshaw du côté des Jays, lui, a obtenu le seul coup sûr pour l'équipe en simple après deux retraits. Les Jays qui restent encore une fois toujours en bas du classement de la Ligue Est. Ils démarrent ce soir leur série contre Tampa Bay au Centre Rogers, à voir où ça les mènera. Et puis on s'intéresse aussi, toujours en baseball, à un nom que les Torontois ont appris à connaître lors des séries mondiales l'an dernier, Shohei Ohtani. On le verra pas lancer, et ça pour un bon bout de temps à cause d'une blessure au genou gauche. Alors ce qu'on nous dit, c'est que ce serait en raison d'irritation. Il a déjà reçu la semaine dernière plutôt, une injection de lubrifiant pendant la pause du match des Étoiles. Et le joueur vedette Elisabeth n'a pas lancé depuis le 3 juillet, date à laquelle il avait effectué 110 tirs en 6 manches. Il devait normalement lancer ce mercredi à Philadelphie contre les Phillies. Ce ne sera pas le cas. Ce qu'on sait par contre et ce qu'on nous dit, c'est que Ohtani ne semble pas ressentir de douleur quand il se présente au bâton, donc il sera bien présent, mais côté, du coup, de l'autre côté, sur la phase offensive. Et puis, dernier mot, en basketball, il y a quelques échanges qui ont eu lieu cette fin de semaine et on surveille, nous, du côté des Hawks d'Atlanta qui ont entre autres obtenu le joueur originaire de chez nous, de Newmarket, Ryan Nembhard, qui jouait avec Dallas, qui s'en va du côté des Hawks d'Atlanta pour ce tour des nouvelles sportives. Allons du côté maintenant de ce qui se passe dans le monde de la culture avec vous, Adrien. On va s'intéresser, on le disait déjà, on en parlait il y a quelques temps, de la 12e saison d'Amazing Race qui se déroule en ce moment. Eh bien, parmi les participants, il y a une équipe qui est 100% francophone.
5: En effet, Julien, Sacha et Sébastien sont deux frères originaires de Winnipeg, au Manitoba. Ils sont âgés de 25 et 27 ans et c'est grâce à l'encouragement de leur mère, grande amatrice de l'émission depuis sa création, qu'ils ont accepté le défi de participer à la course de Amazing Race Canada. Ma collègue Katia Saint-Jean en a discuté avec le duo.
12: On s'est fait dire au début du mois de mars qu'on allait participer, donc on avait 5 semaines à se préparer avant de commencer à filmer l'émission. Puis on s'est préparé autant qu'on pouvait, on regardait les émissions du passé, on prenait des notes, puis quand John dit « ego », tout ça, ça part. Toute la préparation, elle veut dire rien. Vraiment, c'est comme, tu peux te préparer autant que tu veux, mais ça te prépare pas vraiment pour la course elle-même. Mais vraiment, quand même, c'était tellement amusant, c'était tellement une expérience comme inoubliable pour nous deux, puis vraiment, on ne changerait rien, je pense. Comme on est fiers de nous-mêmes, on est vraiment excités de regarder ça avec tout le monde.
13: Ben oui, absolument. Puis de se dire, OK, de revoir ces moments-là aussi. Oui, parce que normalement, tu les vis, puis comme tu oublies que ça s'est passé. Puis là, tout le reste du pays va être capable de voir vos moments.
12: Juste les langues des caméras, évidemment, toi, on voit ça de notre propre, comme notre point de vue. Mais quand il y a des drones, puis des caméras tout partout, puis ouais, ça va vraiment être intéressant à voir comment ils vont mettre ça ensemble. Mais on est vraiment excité quand même.
13: Puis bon, l'un d'entre vous est athlète, l'autre est artiste. Vous apportez quand même vos propres forces, mais aussi des forces opposées, je pense, par rapport à votre background. Comment est-ce que ça vous a servi pendant les épreuves?
12: C'est exactement comme tu as dit, puisque moi, je suis artiste et Sébastien est athlète. On avait des T-shirts et notre logo, c'était « I have a feeling ». Ensuite, Sébastien, c'est « I have a plan ». It'll work out. Alors, en gros, c'est même si on est un petit peu différent, comment qu'on pense et nos intérêts, c'est quand on travaille ensemble, ça, c'est l'important. Alors, notre dynamique ensemble comme équipe, ça, c'est vraiment qu'est-ce qui nous a aidé le plus, qu'est-ce qu'on apporte individuellement en tant que si on est capable de travailler ensemble, vraiment, sinon, ça fonctionnerait pas, ça. Ouais. Mmh. Vraiment, c'est grâce à notre relation comme frère. Ouais, on a toujours vraiment bien, comme on a été amis depuis avant que Sacha ait été né, j'étais tellement excité que Sacha naisse, puis depuis qu'il est né, on est meilleurs amis, puis on pensait vraiment pas qu'on pouvait se rapprocher plus que ça, mais vraiment avec l'Amazing Race, somehow, on est encore plus proche, comme vraiment, vraiment. Mais, yeah, comme Sacha a dit, c'est vraiment le travail en équipe qui va faire la différence. Dans l'Amazing Race, évidemment, tu vas avoir tes forces individuelles, puis des fois, tu vas avoir besoin durant les roadblocks quand tu fais le défi de toi-même. Mais vraiment, c'est le travail d'équipe, puis on s'entend tellement bien, on se comprend, on est vraiment patient avec l'un l'autre, puis vraiment avoir la patience, ça fait une grosse différence. Quand le stress est vraiment, il déborde, puis malgré qu'on a des différents intérêts, puis moi je suis plutôt A-type, ça je suis plutôt vibes. On s'est vraiment attrapé par plusieurs fois à prendre le rôle l'un l'autre. Sacha était plutôt vraiment avec le plan, puis moi j'étais comme, ah, oh, man, c'est correct, man. Like, we'll figure it out. So, on a appris un peu d'un l'autre, puis, mais c'est vraiment comme, on a tellement bien travaillé en équipe. So, je pense, c'est ça. Ouais.
13: Yeah. Ma dernière question, c'est plus par rapport à votre entourage, parce que vous l'avez dit, vous l'avez vécu, vous savez ce qui se passe, mais c'était une affaire de famille pour vous autres avant. Right. Parlez-moi un peu de vos attentes par rapport à la réaction de votre entourage, de vous voir faire cette course-là, de le vivre avec vous dans le moment, maintenant que ça va être au grand écran. Vous vous sentez comment par rapport à ça?
12: On est juste très, très reconnaissant d'être capable, premièrement, d'être partie de cette émission, vraiment comme populaire national. Et vraiment, ça nous donne beaucoup de fierté, surtout à cause que c'est quelque chose que notre famille aime beaucoup, à regarder même. Alors, je pense que peut-être notre mère, elle est plus stressée. Elle regarde la première émission que nous, même ce soir. Elle est très excitée. Vraiment, juste d'être capable aussi d'être capable de représenter notre communauté francophone, notre communauté métisse aussi, et juste notre relation comme frère. Mm-hmm. Je pense que c'est vraiment, c'est une opportunité comme aucune autre. Alors, juste d'être sur l'émission, déjà, c'est toute une étape pour nous. Alors, d'être capable de réjouir, à revivre tout ensemble, c'est... On a tellement hâte, ça va être tellement le fun. Et ça va être tout l'été, chaque mardi.
14: Yeah.
12: on a très hâte.
14: Ouais, on a vraiment hâte. Puis vraiment, comme ça, je l'ai dit, on est tellement chanceux. C'était vraiment une expérience comme ça, changer nos vies. Puis, évidemment, notre maman, on blague un peu, mais on dit un peu, elle est comme notre momager. So, quand elle a su qu'on était pour être sur l'émission, elle nous était préparée beaucoup, puis je pense qu'elle est plus nerveuse que nous regarder l'émission. Mais comme ça, je suis dit, juste la chance de représenter Winnipeg, la province du Manitoba, les francophones expériences du Québec. Comme ça fait longtemps, je pense qu'une équipe francophone à l'extérieur du Québec, on a été très chanceux de représenter ça. Une expérience inoubliable, mais vraiment, ça va être tellement le fun. Comme on s'est tellement amusé. Ça va vraiment être excitant de s'amuser avec tout le monde pour le reste de l'été puis visionner ça ensemble.
5: On vient d'écouter Sacha et Sébastien, l'un des 10 duos qui participent à la saison actuelle d'Amazing Grace Canada. La semaine dernière, on a appris que le duo composé de Maestro Fresh West et Duane Gibson a été la première équipe à être éliminée. La course se poursuit avec un nouvel épisode chaque mardi à 21h sur CTV.
1: Bon, il y avait beaucoup d'espoir de voir Maestro Fresh West, mais ça n'a pas duré très longtemps. On va souhaiter bon courage à ces deux participants en espérant qu'eux aillent un peu plus loin. Merci beaucoup, Adrien. À 8h53, pour finir cette émission, je vous propose de remonter un peu dans le temps. On va remonter au début du hip-hop, en 1992. Pour ceux qui suivent un petit peu ce qui s'est passé outre-Atlantique, c'est un jeune Kerry James qu'on écoute.
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0: Ça me ramène loin en arrière. Le groupe s'appelait à l'époque Idéal Junior avec ce titre La vie est brutale. Comme quoi, les sujets abordés par ces jeunes adolescents en fait en 1992, pour beaucoup sont encore d'actualité. Donc je vous disais, on entendait un jeune Kerry James qui ensuite a eu une grosse carrière de rappeur en solo, mais c'est en son de ses débuts. On se tourne doucement vers Adrien. D'ailleurs, Adrien, ça fait réagir cette musique.
1: Oui, ça me fait réagir parce que c'est toute l'histoire du rap qu'on évoque comme ça. Et c'est vrai que Kerry James, on a tendance à l'oublier puisque maintenant il fait aussi beaucoup d'autres projets en dehors du rap. Qu'il fait partie vraiment des pionniers de cette musique aux côtés de DJ Mehdi à l'époque qui avait le même âge que lui. Donc on a des gamins de 12-13 ans qui faisaient ce genre de musique. Et bon, je recommanderais pour ceux que ça intéresse le documentaire en 5 épisodes sur DJ Mehdi qui est sorti l'année dernière. Je peux pas vous donner je sais plus sur quelle plateforme c'était. M'y perds, mais je suis sûr qu'en regardant dans votre moteur de recherche DJ Mehdi documentaire, au moins le premier épisode qui est consacré à cette histoire-là, ça vaut vraiment la peine si ça vous intéresse.
0: Voilà une suggestion à suivre aujourd'hui. Pour ce qui est de la suite sur vos ondes, dès 15h, vous retrouverez Martine Laberge pour Pas comme d'habitude, votre émission d'après-midi où on continuera de suivre les dossiers de la journée. Nous, on est de retour dès demain à 6h10. Vous retrouverez donc notamment sur l'application Radio-Canada Audio aussi si vous voulez retourner écouter des extraits de l'émission d'aujourd'hui. Je vous rappelle la température pour la journée qui vous attend, 26 degrés, journée ensoleillée. Ce sera l'occasion peut-être de profiter un peu du plein air, d'autant que si je regarde ce que nous prévoit Environnement Canada, la pluie devrait être au retour demain avec des orages. Donc profitez de votre belle journée, on vous la souhaite belle et remplie de bonnes choses pour votre lundi. Et on se retrouve dès mardi 6h10 sur ces ondes.

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Ce matin, on dévoile un retour sur le spectacle du phénomène angine de poitrine à Ottawa avec notre antenne Éric Barrette, un gros plan sur Ive, une nouveauté de Sophia Belle et des nouvelles de Petit Biscuit. À demi-mot, nous avançons.

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1: Un coup de cœur pour la nouvelle chanson de la Montréalaise Sophia Belle. Après le succès de son premier album qui est sorti en 2022, qui baignait dans une nostalgie pop-punk, l'artiste qui est née aux États-Unis, hein, Sophia Belle est née au Michigan, d'un père québécois, d'une mère néerlando-américaine, elle opère tranquillement un virage artistique. Donc, elle était épuisée, Sophia, par les écrans, la pression des réseaux sociaux. Elle a choisi de s'isoler pour se ressourcer, pour composer en toute liberté. Et c'est de ce besoin de calme qu'est né ce deuxième album qui va sortir au mois de mai 2027 et qui va s'appeler, tenez-vous bien, When the Cows Come Home. Oui, littéralement, quand les vaches reviennent à la maison. Comme premier morceau de ce nouveau chapitre, elle présente Rat Race, qui est une critique de l'hyper-productivité. La musicienne nous plonge dans une ambiance beaucoup plus organique, dans la branche mélancolique de la musique alternative, une chanson d'une grande honnêteté qui est portée par des arrangements acoustiques. Voici le retour plus déconnecté de Sophia Belle.

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Hélène Barbier voyage. Elle est montréalaise, mais elle a déjà commencé un grand voyage en 2012 parce qu'elle est française d'origine. Elle est arrivée à Montréal en 2012. Elle a formé des groupes post-punk avant de se lancer en solo en 2019. Elle a lancé au mois de novembre dernier son troisième album qui s'appelle Panorama. C'est une leçon de simplicité, de minimalisme. C'est pop-pop, c'est pas rock, c'est pop-punk. C'est vraiment Hélène Barbier, sa proposition unique. Elle sera en spectacle ce jeudi, le 23 juillet, dans la Petite Italie à Montréal. Ensuite, elle va s'en aller en Ontario au Sky Festival. Ensuite, au FME de Rouyn-Noranda le 4 septembre. Et elle sera en spectacle à Toronto le 18 septembre, avant de s'en aller aux États-Unis, puis en France. Donc, un grand voyage pour Hélène Barbier.

Qu'est-ce qui s'en vient sur les ondes d'ici Musique, la radio musicale de Radio-Canada? On va faire un retour sur le spectacle de la mi-temps de la grande finale de la Coupe du Monde.

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1: On découvre une artiste parisienne qui s'appelle Kiana. Elle est d'origine franco-iranienne. Elle fait de la musique pop très influencée par le hip-hop et le R&B. Elle dit qu'elle fait une musique à la fois trash et calme, qu'elle a ces deux pôles-là. Elle est très fan de Julian Casablancas, de Rosalia aussi. On retrouve des sonorités de la Belge Camille Yembe ou de la chanteuse Aaron dans ce qu'elle fait. Sa carrière a commencé en 2022. Elle a maintenant des millions d'écoutes sur les plateformes et elle a lancé l'an dernier un micro-album qui s'appelle Murmure, qui est très délicat, qui est très sensible avec beaucoup de synthétiseurs et où on retrouve des collaborations avec entre autres la chanteuse pop Adèle Castillon, qu'on aime beaucoup, et le rappeur de la nouvelle vague Sau la Lune. D'ailleurs, c'est ce qu'on écoute, c'est la collaboration entre Kiana et Sau la Lune.

On s'en va écouter une de mes chansons préférées des Trois Accords, Le Bureau du médecin. Quelle chanson réussie! Une chanson à la fois très Trois Accords et très émouvante. D'ailleurs, les Trois Accords seront en spectacle au cours des prochains mois, vraiment un peu partout. Ils vont aller à la traversée internationale du lac Saint-Jean. Ensuite, ils seront au Festival de la Grillade de Saint-Zotique. C'est au mois d'août, le 15 août. Et ils vont continuer à Val-des-Bois. Ensuite, ils poursuivent, mais vraiment, ça va jusqu'en 2027. Regardez s'ils passent près de chez vous, les Trois Accords.

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1: C'est une minute qui a vécu ce premier spectacle de la mi-temps de la finale de la Coupe du Monde. C'était la première fois qu'il y avait un spectacle de la mi-temps. Et il y avait eu beaucoup de critiques qui disaient que c'était une façon d'être plus américain, d'américaniser la Coupe du Monde, de faire un spectacle de la mi-temps. Mais finalement, c'était pas un spectacle américain. C'est-à-dire que c'est un spectacle qui est un tour du monde. Vraiment, il y avait Madonna, oui, bien sûr, qui est américaine, mais il y avait BTS de la Corée, Justin Bieber du Canada, Shakira de la Colombie, Burna Boy du Nigeria, Chris Martin de l'Angleterre et il y avait bien sûr Kermit et Miss Piggy des États-Unis aussi. Mais c'était vraiment un beau tour du monde. C'est un spectacle assez réussi, mais très, très, très varié. On n'était pas du tout dans le genre de spectacle de la mi-temps du Super Bowl. Donc, c'était pas un artiste, c'était des petites vitrines, des petits numéros par plein d'artistes d'un peu partout. Le numéro qui a le plus attiré l'attention, c'est celui de Madonna, qui était en partie en préenregistré, qui n'était pas devant public en partie. Elle était dans un petit véhicule, dans une petite voiture, avec deux stars, deux légendes brésiliennes du foot, Ronaldinho et Ronaldo. Elle a fait un mélange de musique et de Danceteria. C'est ça, c'était un morceau sur son nouvel album. Il y a eu une version symphonique de Seven Nation Army des White Stripes avec le chef d'orchestre vénézuélien Gustavo Dudamel. Il y avait aussi bien sûr le grand succès Dynamite de BTS. On était en Corée avec eux. Justin Bieber est venu faire un numéro qui était, d'après moi et d'après beaucoup, le moins réussi du lot. Un morceau à la guitare. Donc, c'est vraiment sa démarche en ce moment, de faire des spectacles épurés. Justin Bieber, c'est son truc du moment. Il y avait Coldplay qui est venu faire une apparition. En fait, le chanteur de Coldplay, Chris Martin, parce que c'est lui qui assurait la direction artistique du spectacle. Il était avec les Muppets, avec Kermit la Grenouille et Miss Piggy. Et il y avait, bien sûr, Shakira, qui a signé encore une fois l'hymne de la Coupe du Monde cette année. La chanson officielle, elle l'avait déjà fait avec Waka Waka, il y a plusieurs années. Et là, elle était avec Burna Boy. Et je vous rappelle que c'est co-composé avec AC, le Montréalais AC, qui vient de Montréal-Nord, hein? Ouais. Ici, qui était apparemment sur place, mais on ne l'a pas vu à la caméra. Shakira, qui était en grande, grande forme, qui avait vraiment l'air de rayonner. Elle était avec le Nigérian Burna Boy. Donc, écoutons Die Die, ce grand succès de l'été 2026, hymne de la Coupe du Monde.

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1: On se téléporte à Val-d'Or, en Abitibi-Témiscamingue, pour découvrir un chanteur originaire du Burundi qui a grandi ensuite à Val-d'Or. Il s'appelle Le Blaze. Le Blaze, c'est comme une déformation de son prénom Blaise. Quand il était petit, il jouait au basketball et ses amis l'appelaient Le Blaze en référence au joueur légendaire LeBron James. Donc, il a grandi dans une famille chrétienne qui chantait allègrement le gospel. Le Blaze s'est fait connaître alors qu'il participait à une édition des Francouvertes, ce concours musical bien connu qui se déroule à Montréal. Et pour l'anecdote, quand il a été choisi pour participer aux Francouvertes, il n'avait qu'une seule chanson. Donc, en 3 mois, il a dû composer 8 chansons et mettre sur pied un groupe pour l'accompagner sur scène. Il n'avait rien de ça. Donc, à vitesse grand V, il s'est développé. Il y a un petit côté de Weeknd dans les arrangements électro de ses chansons. Il est arrivé en début d'année avec une nouvelle chanson aux percussions et aux textures un peu plus rock, tout en gardant son essence R&B. Voici Le Blaze.

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1: Nouveauté du DJ belge Henri PFR. Il est le fils d'un auteur de bande dessinée. Il a suivi une solide formation classique au piano avant de se tourner vers la musique électro à l'adolescence. Il a commencé jeune, à 18 ans, il a déjà commencé sa carrière et depuis, le jeune prodige bruxellois a enchaîné les disques d'or, platine. Il s'est hissé dans le prestigieux top 100 des meilleurs DJ du monde. En 2019, déjà, il était hyper reconnu. Il est devenu coach à l'émission The Voice Belgique. Et là, il s'apprête à enflammer les plus grandes scènes des festivals d'été, notamment le festival Tomorrowland en Belgique la semaine prochaine. Et il revient, Henri PFR, avec un nouveau simple qui s'appelle Sola, qui est en duo avec le chanteur Dr. Chali. C'est une collaboration à la croisée de l'électron et de la musique Deep House. Voici Henri PFR.

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1: On prend des nouvelles de notre petit biscuit chéri, cet artiste électro-français qui a commencé alors qu'il était ado. Il a lancé son premier micro-album qui s'appelait tout simplement Petit Biscuit avec le succès planétaire Sunset Lover. Donc, il avait quoi, 16 ans à peu près à l'époque? Et ce titre frôle aujourd'hui, dépasse le milliard d'écoutes sur les plateformes. Énorme succès, Sunset Lover. Ça a été bien sûr très longtemps la musique thème de l'effet Pogonate. On a chéri notre petit biscuit jusqu'à ce que on ait notre nouvelle musique, notre nouvel habillage sonore signé Hologramme. Le jeune prodige Petit Biscuit vient de dévoiler son 4e album qui s'appelle Movement. En fait, c'est pas tout à fait un nouvel album. Il a lancé, c'est comme 2 micro-albums qu'il a réunis et il l'a bonifié avec 5 titres inédits. Et il a annoncé la semaine dernière qu'il travaillait déjà sur un nouveau disque qui va s'en venir. Il va s'éloigner du son électro-dance, il va flirter avec la musique atmosphérique pour ce nouvel album. Mais là, en attendant ce nouvel opus, on plonge dans ce projet qui s'appelle Movement. Donc, il nous a proposé une relecture audacieuse de sa chanson Problems, qui avait été originalement créée en collaboration avec l'artiste norvégien Lido sur son premier album. Donc, c'était sur l'album Presence. Voici cette relecture de Problems, Petit Biscuit.

Sur les ondes d'ici musique, on s'en va écouter cette Française qui a longtemps été la protégée de Nicolas Sirkis, chanteur d'Indochine. Je l'ai rencontrée alors qu'elle était au Québec pour donner un spectacle, bien sûr, au Franco. Voici Requin Chagrin.

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4: Bien le bonjour, Catherine. Ah, c'est encore la boîte vocale. J'aurais dû m'en douter. Il est presque minuit en ce dimanche soir et je rentre tout juste de la soirée de clôture du Blues Fest d'Ottawa. Je voulais absolument te donner mes impressions à chaud sur cette plus récente édition. Une belle programmation variée, de la belle météo et une ambiance de fête du début à la fin. Évidemment, certaines soirées ont fait fureur. Je pense ici au spectacle des Lumineers avec Lee Volbeck en première partie où plus de 30 000 personnes scandaient la chanson Ohé à l'unisson. Sans oublier la grosse vague de nostalgie du début des années 2000 avec Limp Bizkit et Cypress Hill, puis Shaggy et Gwen Stefani samedi soir dernier. Un voyage dans le temps. Mais la soirée qui entrera certainement dans les annales du festival est sans contredit celle de vendredi dernier, elle qui affichait complet avec plus de 40 000 personnes sur le site. Sur la scène principale, on est passé d'un atterrissage extraterrestre à la consécration d'une superstar du country. Par extraterrestre, je parle bien sûr du duo de l'heure Engine de Poitrine qui, dès 18h, ont enflammé la scène devant 15 000 personnes hypnotisées par leur musique. Même Sheryl Crow, qui jouait tout juste après, est tombée sous le charme en reproduisant leur fameux signe du triangle. C'était d'ailleurs impressionnant de voir les fans de musique country essayer de comprendre ce qui se passait. On peut dire qu'il y avait un certain choc des cultures. En parlant de country, la vraie reine de la soirée est sans contredit l'étoile montante Ella Langley. Devant la plus grande foule de sa carrière, la native d'Alabama a livré un spectacle bien ficelé. Pas si surprenant que ça quand on sait que sa chanson Choosing Texas domine les plateformes d'écoute ces temps-ci. Au-delà de cette grosse soirée, le festival m'a également permis de faire de superbes découvertes sur les scènes secondaires. On pense au pop indie des Australiens Royal Otis, le concert complètement déjanté de Dope Lemon qui a fait déborder la petite scène, sans oublier l'excellent spectacle d'Eli Sapi et les mélodies envoûtantes de Patrick Watson. Bref, un autre grand cru pour le Blues Fest d'Ottawa. On se donne donc rendez-vous l'an prochain.

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1: On braque nos projecteurs sur un phénomène de la K-pop, le groupe féminin IVE, qui cumule plusieurs centaines de millions d'écoutes et qui multiplie les distinctions. Ce groupe a marqué l'histoire en devenant le premier groupe de K-pop à se produire 3 fois au festival Lollapalooza en seulement 2 ans. Donc, elles ont fait Chicago, Berlin, Paris. Le groupe de pop coréenne a lancé en février dernier son 2e album complet qui s'appelle Revive Plus, déjà certifié triple platine en Corée du Sud. C'est un album qui mélange électro, dance, et le groupe débarque chez nous dans le cadre de sa tournée mondiale. Sera à Toronto le 21 juillet, donc demain. Ensuite, le Centre Bell de Montréal le 23 juillet et Vancouver le 9 août. Voici IVE.

0: C'est comme ça que se termine l'effet Pogonate pour aujourd'hui. Demain, on va fêter Frank Ocean. On reçoit une carte postale de Jones. Je me tourne vers Claudine.
1: Salut Catherine!
0: Allô Claudine Prévost! Est-ce que tu as regardé le spectacle de la mi-temps de la finale de la FIFA?
1: J'ai regardé la finale au grand complet.
0: Oui, d'accord.
1: Oui, absolument. Et oui, je suis restée assise pendant le spectacle. On était tous très curieux de voir ce que nos artistes allaient faire.
0: Et j'en ai parlé tout à l'heure, mais ce qui m'a frappé quand même en regardant mes réseaux sociaux, c'est que les gens qui étaient dans l'assistance, le spectacle n'était pas du tout fait pour eux.
1: Non, c'était fait pour la télé à 100%.
0: Il n'y avait pas grand-chose à voir, à part si tu regardais les écrans géants. Il n'y avait pas grand-chose à voir si tu étais dans les estrades.
1: Une preuve de ça, c'est que les mises en scène étaient pour les caméras.
0: Ah, oui.
1: J'ai beaucoup aimé d'ailleurs la part des deux comédiens de Ted Lasso,
0: oui,
1: qui est justement sur le foot, une série que j'adore. Les deux comédiens qui se sont inclus, mais qui s'adressaient aussi à la caméra.
0: Oui.
1: Et c'était pas à grand déploiement comme
0: exemple,
1: au Super Bowl où on
0: par invite... exemple, Shakira, quand tu voyais ça à la caméra, c'était spectaculaire, mais quand tu regardais ça du haut des gradins, c'était comme quelques danseurs dans un bout de terrain.
1: C'est
0: et tu voyais pas grand-chose.
1: Justin Bieber, seul avec sa guitare dans son trip acoustique dans lequel il est en ce moment.
0: C'était pas
1: aussi,
0: pensé
1: c'est...
0: pour les spectateurs
1: non,
0: sur place.
1: Contrairement au Super Bowl, où on amène souvent des spectateurs sur le terrain pour qu'ils puissent participer.
0: Et la différence, c'est que souvent, il fait noir au Super Bowl, donc ils peuvent jouer avec les éclairages aussi avec des effets spéciaux, ce qui n'était pas possible en plein jour.
1: Mais tu sais, ils ont américanisé à 100% parce que c'était au New Jersey, ce concept-là. Parce que
0: et Donald Trump...
1: Donald Trump y était, oui, on l'a vu.
0: Oui, il s'est imposé.
1: Oui, bien sûr.
0: Mais je ne pense pas photo de groupe.
1: Que l'an prochain, si la finale a lieu en Europe, je pense pas qu'on va voir ce genre de spectacle.
0: Bon, là, c'est l'heure de commencer ton manège.
1: Hey, okay, on parle. On est dans une tribune.
0: Mais
1: on
0: attache nos ceintures, on part.
1: Let's go, allons-y. Merci, Catherine.
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1: Oui, allô, chers forains. Bienvenue dans notre parcours musical de la semaine. C'est après un week-end de camping à Tremblant avec 12 enfants que je démarre cette semaine avec vous. L'œil un brin fatigué, mais le cœur à la bonne place. Et c'est la figure majeure du jazz français qui lance le bal ce midi. Henri Texier avec son titre Les Là-bas que le DJ britannique Bonobo a remixé pour nous offrir ce petit bijou de bonne humeur.

Corinne et Habibi Sly dans Orient Express. Maintenant, un extrait du 4e album solo d'Adib Al-Khalidi. Oui, je le dis parce qu'il y en a qui font encore le saut quand on leur mentionne qu'Adib a aussi une carrière d'auteur-compositeur-interprète bien établie. Et c'est son titre, Painkillers. J'ai deux...

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la musique d'Avril Jensen, la fille de Thomas, la sœur de Claire. Oui, c'est une belle famille de musiciens. Maintenant, la chanson à ajouter à votre playlist d'été. Oui, une pièce parfaite pour la plage, pour le bord de piscine, pour l'apéro ou pour un lundi midi au boulot. Oh, ouais, ça le fait aussi. Les Italiens parbleu, voici Danse, c'est Dick.

la musique de Marie-Céleste dans notre début de semaine ensemble. Le groupe qui va être très occupé le week-end prochain. Ils vont jouer dans deux festivals, deux concerts samedi à l'événement Allo Péribonka, bien sûr au lac Saint-Jean, et puis dimanche au festif de Baie-Saint-Paul. Maintenant, on va augmenter le rythme un peu avec le duo français Macadam Crocodile et leur New Disco Psychedelica.

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Ces temps-ci, le plus possible de bandits voyages dans mes oreilles. C'est le groupe suisse qu'on vient d'entendre. Non, mais quelle énergie formidable se dégage de leurs chansons. Et c'est Population 2 maintenant dans mon manège à moi.

Un LCD Sound System. Oui, mes amis, ça se prend toujours bien, n'importe où, n'importe quand. D'ailleurs, la musique semble vous plaire beaucoup ce midi. Vous m'envoyez plusieurs messages. Bonjour, Claudine. Merci pour cette belle sélection enjouée, rythmée, parfaite en ce lundi de juillet. Ça, c'est Gaétan et Richard de Sainte-Félicité qui sont sur le bord de la mer à nous écouter. Sébastien de Broumont dit merci de mettre du Population 2 sur l'heure du lunch. Wow! Quelle belle surprise dans ma journée de vacances. Vital nous dit, coudons le manège, prend des allures du show de Odario Williams After Dark sur CBC Radio 1. Il trouve ça génial. Isabelle P. de Rosemont dit, waouh, quelle émission géniale! J'adore vos choix de musique. Et ça continue avec nous, Généa.

Notre chère Marie-Pierre Arthur avec Paradis. On va aller écouter maintenant la nouveauté du DJ montréalais Super Plage. Ça, c'est le projet du musicien Jules Henry que vous entendez plutôt régulièrement dans le manège. Il vient de faire paraître une nouvelle chanson qui s'intitule La Tulipe. Pourquoi ce titre-là? Parce que c'est un morceau qui a été inspiré par l'histoire entourant la fermeture de la salle de spectacle montréalaise La Tulipe. Petit rappel, il y a un voisin de la salle qui a fait de nombreuses plaintes de bruit à travers les années. Puis la salle a été contrainte de fermer ses portes en septembre 2024 et malgré le fait que des centaines de personnes avaient manifesté à grands coups de chansons devant le La Tulipe, on avait surnommé l'initiative le Beau Boucan en soutien à La Tulipe et c'est cette mobilisation citoyenne qui avait inspiré Super Plage pour ce nouveau titre. C'est le troisième extrait de son prochain album Mini Club qui va paraître le 23 octobre. Une pièce qui a un côté engagé. Oui, mais comme on est chez Superplage, ça reste toujours ludique et dansant. Et il continue à explorer le house aussi, mais toujours avec le côté pop qui a fait sa réputation d'ici la sortie de son nouveau disque. D'ailleurs, Superplage reste très actif sur les scènes du Québec cet été. Il a plein de dates au calendrier. Il jouera notamment cette semaine à Saint-Élie-de-Caxton, samedi prochain.

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3: Et où, le titre de la chanson, et le gars, c'est Uyarak. Ouais, faudrait pas que j'oublie de le mentionner. Et on quitte le Nord pour descendre en France maintenant avec Satellite Jockey.

nous avec ce titre « La nuit devant nous » qui a été créé pour la télésérie du même nom qui est disponible sur le site de Télé-Québec si ça vous intéresse maintenant. Miel de montagne, qu'on aime tellement, qui était de passage chez nous la semaine dernière. D'ailleurs, ma collègue Catherine Pogonat l'a reçu en entrevue. Moment qu'il est possible de reprendre, évidemment, sur Radio-Canada Audio. Et je répète les mots de la journaliste Juliette Nicolas. Miel de montagne, c'est un shooter de vitamines et de sincérité affranchi de toute convention. Oui, c'est dans cet esprit qu'on se plonge dans son titre « Pourquoi pas ?»

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c'est la Montréalaise Gaïance. Gaïance qui vit maintenant à Lisbonne depuis quelques années et elle travaille actuellement sur un nouvel album sur lequel elle va poser sa voix. Ouais, elle est rendue là dans cette étape de sa vie à assumer, de chanter. Et ça lui va très bien, pas de job. C'est le titre qu'on vient d'entendre, qui est un nouvel extrait d'ailleurs, qu'on retrouvera certainement sur ce nouveau disque. On va continuer notre après-midi dans les rythmes dansants et légers avec Chico Man. Et là, ouais, très contagieuse. One Day Late sur les ondes d'ici musique.

DJ Shop dans votre lundi qui, j'espère, se déroule bien, que vous soyez au travail ou encore en vacances. D'ailleurs, n'hésitez pas de me faire un petit coucou, de me dire d'où vous nous écoutez aujourd'hui, d'où vous captez ici musique, si vous êtes au travail ou encore sur le bord de la plage. On aime ça, avoir des images en tête. Et en ce mois de la fierté, on s'est dit dans l'équipe qu'il fallait qu'on rende hommage à Victor Willis, qui s'est éteint le 30 juin dernier à 74 ans. Mais là, peut-être vous demandez-vous, mais qui est Victor Willis? Oh, vous l'avez très bien connu, puisqu'il était la voix puissante du légendaire policier du groupe Village People. Et avec sa disparition, c'est un pan immense de l'histoire du disco qui s'éteint, mais son héritage est totalement immortel, on s'entend, et continue de faire vibrer les pistes de danse et continuera de le faire dans le futur aussi, sans aucun doute. Alors, petit retour sur le groupe Village People. Est né en 1977. Je vous rappelle que chacun des membres était déguisé, c'est là un stéréotype d'hommes homosexuels pour tenter d'attirer le public gay, ce qui a fonctionné à merveille. Le policier, le cowboy, le travailleur de la construction, le chef militaire, l'homme de cuir et la personne issue des Premières Nations. Bon, c'est sûr qu'il y a des choses qui vieillissent mieux que d'autres, disons. Le groupe est devenu iconique avec ses incontournables Macho Man, In the Navy ou encore le méga succès YMCA qu'on a tous dansé. Hein, vous connaissez tout le monde la chorégraphie. Mais après la période disco, le groupe connaissait de moins en moins de succès et Victor Willis, lui, quittait le groupe. Puis le réintégrait. Malheureusement, il flirtait beaucoup avec la drogue et avec ses rouages. Disons que c'était devenu difficile pour lui et pour le reste du groupe. Victor Willis et Village People sont revenus dans l'actualité un peu malgré eux à la fin des années 2010 lors des élections américaines. Oui, YMCA était devenu la chanson de campagne du seul et unique Donald Trump en 2016 et en 2024. Évidemment, ça a fait controverse, mais je vous épargne toute l'histoire parce que je veux qu'on se concentre cet après-midi sur l'apport de Victor Willis à Village People et à l'histoire de la musique de manière générale. Et on va le faire en écoutant un des premiers grands succès de la formation, San Francisco, You've Got Me. Et bonne fierté à tous!

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On est en plein dans le centre de la filière néerlandaise qui tripe sur le rock turc des années 70. On était avec le groupe Yin Yin et on enchaîne tout de suite avec Alt In Gone. Je me suis dit que par une belle journée d'été, en début de semaine comme ça, ça ne pouvait qu'être agréable. Bon appétit.

Oui, c'est la voix de Lauryn Hill qu'on entend chanter ici avec celle de l'iconique Bob Marley. C'était une pièce de Bob Marley, c'est Wailers, de la fin des années 70 que Lauryn Hill a retravaillé. Et on prend un petit virage maintenant, on revient au Québec tranquillement avec la musique de Vincent Cooney. Voici Beau Dommage.

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Bon, je vous disais en début d'émission que j'ai passé le week-end en camping dans un parc régional, celui de Tremblant, avec 12 enfants et 9 adultes quand même. J'en suis sortie très vivante. On s'est beaucoup amusé. Et qui s'est retrouvé à jouer les DJ pendant la fin de semaine? Bibi ici. Et voici ce qui a bien plu aux troupes d'abord. Ce groupe Pearl and the Oysters qui apporte de la lumière et de la légèreté dans la vie. Duo installé à Los Angeles, formé par la Française Juliette Pearl Davis et Joachim Pollack. Ils offrent des éléments de science-fiction dans leur musique, de la bossa, des bons synthés vaporeux, de la flûte, du triangle et quoi d'autre? Je vous propose un extrait de Lights Out.

pendant une petite partie de Molky, c'est parfait. Maintenant, la chanson romantique métaphorique de Bernardino Feminielli, celui dont les textes sont remplis d'humour noir et sa musique très inspirée des années 70. J'ai beaucoup aimé et, de manière générale, le groupe a beaucoup aimé le côté séducteur, ironique. Il y a un peu de malaise aussi dans la chanson de Bernardo Feminielli. Je vous propose d'écouter un extrait de Dolce Vita.

c'est pendant que les parents buvaient l'apéro tranquille, pendant que les enfants faisaient du vélo en rond autour du camping. Et sinon, vendredi passé, je vous ai fait jouer une chanson de Panda Bear. Et pendant que je jouais, je me disais, c'est tellement bon ça. Panda Bear, qui est le projet de l'Américain Noah Lennox, qui est surtout célèbre pour être le cofondateur du groupe de rock expérimental Animal Collective. Bref, j'ai réalisé que j'avais pas assez écouté son plus récent disque sorti en 2025. Alors, je l'ai fait jouer cette fin de semaine et je ne peux pas croire que je n'étais pas tombée en amour avec cette pièce avant. Elle s'appelle Fairy Lady. On se l'offre en entier. Écoutez ça, Panda Bear.

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vingtaine de minutes de l'arrivée de Sarah May qui entame sa deuxième semaine à nouveau son vers 15h, pas vers, à 15h00. Lydia Kepinski qui travaille sur son troisième album qui aura pour titre C'est parti, qui sera lancé quelque part en septembre. Elle dit qu'elle va nous transporter dans un univers emo dance, un peu hyper pop de ce que j'en comprends. Il y aura plusieurs dates de spectacle qui vont suivre cet automne, dont deux grands lancements. Un premier à Québec à l'Impérial le 27 novembre, puis le lendemain à Montréal au Club Soda. On s'en va au Venezuela maintenant, directement de Caracas. Voici Señor Erotico de Los Amigos Invisibles.

Dis bien, Alex Peak, qui nous mène à la musique de Bonanza. Ça, c'est le projet du musicien-chanteur Dominique Pelletier, qui est la voix aussi derrière la publicité Mike chez Rona. Ça fait longtemps que je sais cette information, que je veux vous la communiquer, mais j'oublie à chaque fois. C'est lui qui chante dans la pub. Vous allez reconnaître sa voix, je vous le dis. Bonanza!

0: Elle arrive tout sourire en studio, dans le studio 3 de Radio-Canada. J'ai nommé Sarah May, bonjour.
1: Bonjour, Sarah bonjour, ma chère.
0: Contente de te voir. Contente de ta deuxième semaine ici à Nouveau-Son. Comment s'est passée la première?
1: Bonne première semaine, je dirais. Un peu d'adaptation. Hein? C'est la première fois que je remplace à Nouveau-Son. Donc, mais écoute, j'ai une super équipe. Jacques de Rossi, Guillaume Hubermont. Je suis très, très bien entourée. Et j'ai du fun. J'aime ce que je fais. Et voilà. Là, j'arrive reposée. Top shape, donc voilà.
0: Alors, t'entends cette deuxième semaine dans quel état d'esprit?
1: Festif. Je pense que là, on va aller beaucoup dans ce que Sarah May écoute, dans ce que Sarah May aime, les inspirations, évidemment, de la nouveauté. Mais on va parler de Steve Lacy, de Naïka, que de la bonne musique, quoi.
0: OK, parfait. Alors, je m'en vais en voiture. Je me branche sur Nouveau-Son. Merci, Sarah May. On t'écoute dans quelques secondes. Ici Claudine Prévost. Je vous souhaite une belle fin de journée. Et on se retrouve demain.
2: Bonjour, ici Andrea Pozzo-Martinez à Toronto. Il est 15h, voici vos informations. Alors que des centaines de sinistrés sont dépêchés vers des villes d'accueil comme Toronto, Barrie et Niagara Falls, la solidarité s'organise. Les municipalités se mobilisent pour héberger des évacués des feux de forêt, tandis que de nouveaux pompiers du sud de la province s'apprêtent à partir prêter main forte. Luna Marché.
3: L'indice des prix à la consommation...
2: On retrouvera Luna Marché un peu plus tard. Puis en économie, l'inflation au Canada ralentit en juin pour s'établir à 2,8%. La plus forte baisse mensuelle depuis décembre 2024 selon Statistique Canada. Associée à un recul de 10% des prix de l'essence d'un mois à l'autre, la plus forte diminution mensuelle depuis avril 2025 selon l'agence fédérale. Lorsqu'on retire l'essence du taux d'inflation, il semblerait plutôt à 2,2%, la même qu'au mois de mai. Alexandra Ducharme est l'économiste chez la Banque nationale.
4: Les prix de l'énergie, ça reste quelque chose qui est très présent dans la dynamique inflationniste actuelle. C'est pas disparu. Par contre, qu'est-ce qui permet pour l'instant que ça demeure gérable? C'est vraiment le fait que le reste des composantes demeure sous contrôle. Donc, il n'y a pas de transmission de ces prix-là aux autres composantes. Donc, d'un point de vue agrégé, ça demeure quand même sous contrôle pour l'inflation au Canada.
2: L'économiste précise que les prix de l'essence ont augmenté une fois de plus en juillet, ce qui devrait augmenter l'inflation de ce mois-ci. Un accident impliquant un véhicule d'un service de transport de covoiturage a fait 2 blessés cette nuit à Toronto. Les événements se sont produits dans l'ouest de la ville. Étienne Lajoie a les détails.
5: Une passagère d'un véhicule d'un service de transport a subi des blessures mettant sa vie en péril cette nuit à la suite d'un accident survenu sur le Queensway, près de l'angle de South Kingsway. La police a reçu un appel vers 3 heures du matin relativement à l'accident. Le véhicule est entré en collision avec un poteau avant de perdre le contrôle. Le chauffeur a subi des blessures mineures et a été transporté à l'hôpital, comme la passagère. La police n'a pas spécifié l'âge des occupants du véhicule, ni l'entreprise pour laquelle travaillait le chauffeur au moment des faits. Une section du Queensway est fermée ce matin en raison de la collision. Ici, Étienne Lajoie, Radio-Canada, Toronto.
2: Puis la ville de Toronto a renforcé sa présence policière lors des festivals de rue cette fin de semaine. C'est une des mesures prises par la municipalité à la suite de la fusillade à Salsa on St. Clair la semaine dernière, qui a fait 2 morts et plusieurs blessés. Raphaël Gomez, auteur d'un rapport sur la prévention de la violence armée, affirme que l'impact d'une fusillade de ce genre se fait ressentir à travers toute la communauté. Selon lui, la présence policière accrue au sein des festivals est une bonne première étape pour éviter la violence armée.
6: Et on sait qu'en présence musculaire de la police est un message public qu'on ne va pas tolérer la violence dans les événements publics, comme un festival, ça a un effet très, très potent pour diminuer la probabilité d'un acte de violence.
2: Pour sa part, la police soutient que Toronto reste une ville sécuritaire et que la grande majorité des événements communautaires se déroulent sans incident. Au Royaume-Uni, après des semaines d'attente, Andy Burnham est officiellement devenu Premier ministre lors d'une rencontre avec le roi Charles III. Le travailliste de 56 ans est le 7e à occuper ses fonctions depuis 2016. Eric Plouffe a préparé ce reportage.
7: C'est sous un accueil chaleureux que le nouveau premier ministre du Royaume-Uni, Andy Burnham, est arrivé à sa résidence officielle du 10 Downing Street à Londres après avoir été nommé par le roi Charles III.
8: Later this year.
7: Il a profité de cette première journée pour promettre un plan sur 10 ans qu'il présentera plus tard cette année pour changer en profondeur le Royaume-Uni et redonner espoir aux gens.
8: I believe we all want Britain to be wherever we're coming from.
7: Andy Burnham veut entre autres réindustrialiser le pays, construire davantage de logements sociaux et bâtir une nouvelle économie, dit-il, dans laquelle les services essentiels sont davantage contrôlés par l'État. Le nouveau premier ministre britannique a ajouté que le Royaume-Uni doit montrer au monde entier que sa population est capable de retrouver sa stabilité. Andy Burnham a reçu des félicitations de plusieurs dirigeants étrangers, dont ceux de la France, de l'Australie et du Canada. Le premier ministre Mark Carney a déclaré se réjouir à l'idée de travailler avec son nouvel homologue britannique pour renforcer la sécurité, la stabilité et la prospérité des deux côtés de l'Atlantique. Les dirigeants ont aussi salué le travail du prédécesseur d'Andy Burnham, Keir Starmer. Celui-ci a pour sa part fait ses adieux devant la résidence du premier ministre. Dans un bref discours, il a déclaré que sa mission était accomplie. Éric Plouffe, Canada, Montréal.
2: Et puis en terminant, les membres d'Unifor ratifient leur nouvelle convention collective avec Ford. Dans sa communiqué, le syndicat représentant plus de 5000 salariés rémunérés à l'heure chez Ford Canada indique que ses membres ont voté à 74% en faveur de l'accord avec le constructeur automobile. Les salariés bénéficieront entre autres d'une augmentation salariale générale de 9% sur la durée de la convention. Ford annonce aussi des investissements d'une valeur de 1,25 milliard de dollars dans l'ensemble des sites de production canadiens, ainsi que sur la mise en place d'une troisième équipe à l'usine de moteurs d'Essex prévue pour 2029. Voilà, c'était vos informations.

0: Bonjour, bonjour à tous et à toutes. Lundi 20 juillet, quoi, 15h06, c'est Martine Laberge qui qui est devant ce micro, qui prend les rênes de ce micro, de cette émission lundi. On est ensemble jusqu'à 18h, où que vous soyez en Ontario, je vous souhaite la bienvenue. Et j'espère franchement que vous allez bien, que vous avez passé une belle fin de semaine, que ça a été ensoleillé. Je pense pas trop chaud dans l'ensemble des secteurs. On se parlera de météo tantôt, mais pour l'ensemble des secteurs, si la semaine dernière, on a été vraiment sous des veilles importantes au niveau de la mauvaise qualité de l'air et que c'était ce qui retenait l'attention, aujourd'hui, c'est beaucoup plus calme, ne serait-ce que toujours dans le nord-ouest de la province. Évidemment qu'on poursuit notre couverture de la situation en lien avec les feux de forêt. Au moment où on se parle, il y a plus de 1800 personnes qui ont été évacuées de leur domicile dans le nord de la province. Au total, 13 communautés qui ont été évacuées ou sont en cours de l'être dans la région de Thunder Bay. Je vais aller retrouver. En fait, j'ai eu l'occasion de parler il y a quelques instants avec ma collègue Orphée Mouscongo, journaliste qui est normalement basé à Sudbury, mais qui a été déployé du côté de Thunder Bay depuis plusieurs jours. Maintenant, j'ai presque envie de dire presque une semaine. J'ai eu l'occasion de lui parler juste avant le début de cette émission parce que, évidemment, qu'elle est sollicitée de toutes parts. Alors, elle est assez gentille pour tout juste avant d'aller se reposer, parler. Donc, je vais vous présenter ça dans les prochaines minutes. On va se parler d'autres choses, évidemment, aujourd'hui dans cette émission. Entre autres, c'est en lien, je vous dirais, avec justement la situation des feux de forêt. Vous savez que le premier ministre Doug Ford est un peu je voulais pas faire de jeu de mots là, mais c'est ça, sous les feux de parce que il est critiqué, en fait, devrais-je dire, de toutes parts, en lien avec sa réaction. Parfois certaines personnes vont dire que la province a réagi trop tardivement à la situation des feux de forêt. Bref, au niveau des évacuations, beaucoup de critiques. Donc on va tenter d'analyser tout ça. Vous savez aussi que du côté des États-Unis, jusque le président des États-Unis, Donald Trump, qui s'en est pris également à M. Ford, entre autres, en disant, on n'a pas fait ce qu'on devait faire pour vraiment arrêter, contenir les feux de forêt à temps avant que ça ne prenne de l'ampleur. Bref, Peter Grafe, le politologue de l'Université de Waterloo, sera avec nous dans la prochaine heure pour un peu analyser la réaction politique, si vous voulez, entourant Doug Ford. Donc, on recommence ce lundi, cette semaine, avec celle que vous venez d'entendre, Andrea Pozzo-Martinez. Salut, Andrea.
1: Salut, Martine.
0: Passez un beau week-end.
1: Oui, très beau week-end. Très, très contente.
0: J'ai pas envie de rentrer au travail ce matin.
1: Ouais.
0: Des fois, en plein été comme ça, ça nous arrive de pas vraiment envie de rester en vacances.
1: Oui, écoutez, je vous dirais que j'avais hâte de venir au bureau ce lundi pour discuter de la grande finale d'hier.
0: Ah, bon, oui.
1: Moi qui ne suis pas si amatrice de soccer particulièrement, mais pour aujourd'hui, pour une fois, pourquoi pas.
0: OK, bravo. OK, actualité en lien avec cette Coupe du monde.
1: Oui.
0: Bon, maintenant qu'elle est terminée, la mairesse de Toronto aujourd'hui a fait le point sur les conséquences, les impacts sur la ville reine.
1: Exactement, donc elle a tenu une conférence de presse pour évoquer ce qu'elle a qualifié d'un succès incontestable pour la ville. Olivia Chow, qui est très contente des retombées jusqu'à maintenant dans la ville de Toronto. Elle a également remercié les bénévoles, les organisateurs, les services d'urgence et toutes les autres personnes qui ont été qui ont permis le bon déroulement de cet événement. Mais le directeur général de la ville était là aussi. Lui, il a indiqué que justement les chiffres définitifs concernant les coûts des matchs par rapport au budget initial seront disponibles dans quelques mois.
0: Ah, d'accord.
1: Au plus tôt.
0: Donc, il faudra attendre.
1: Oui, pour voir les retombées économiques, tout ça.
0: Et on va attendre aussi à votre prochain bulletin d'information, 16h. Merci, Andrea.
1: Merci.
0: Salut.
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0: Le succès du week-end au box-office. J'imagine qu'on n'est pas surpris. Personne n'est surpris. Surtout pas Daniel Aubin. en direct de la salle de nouvelles de Sudbury. C'était l'Odyssée, donc, par Christopher Nolan. C'est vraiment le film qui, sans surprise, a dominé la vente de billets dans les salles de cinéma. Daniel, vous êtes, comme je disais, vraiment pas surpris. Vous l'avez vu vous-même la semaine dernière. Vous en avez parlé vendredi. Vous avez aimé ce film qui semble vraiment attirer les foules.
5: Oui, un film qui plaît aux critiques comme au grand public. On n'en voit pas tout le temps comme ça. Mm-hmm, et puis pour The Odyssey de Christopher Nolan, c'est un film qui a surpassé les attentes des analystes du marché, de l'industrie, du cinéma, parce que on parle de la meilleure fin de semaine d'ouverture en Amérique du Nord pour Christopher Nolan depuis la conclusion de sa trilogie de Batman, The Dark Knight Rises, en 2012. C'est 125,5 millions de dollars à l'échelle domestique pour The Odyssey de Christopher Nolan. The Dark Knight Rises, en 2012, c'était plus fort, avec 160 millions de dollars à l'époque. Mais si on ajoute le marché international, c'est la meilleure fin de semaine d'ouverture de toute la filmographie de Christopher Nolan à l'échelle mondiale, parce qu'on a engrangé 264 millions de dollars à l'échelle mondiale avec The Odyssey en fin de semaine. Tout un accomplissement quand on parle du marché domestique pour un film qui s'adresse exclusivement au public adulte aux États-Unis, parce que c'est rated R, comme on dit en anglais, aux États-Unis. C'est rare qu'un film comme ça puisse attirer autant, vendre autant de billets. Mm-hmm. Et puis, ce qui est un autre aspect intéressant, c'est le fait que les représentations en format IMAX comptent pour 51,8 millions de dollars du chiffre total. Donc ça, c'est à peu près 20% de toutes les recettes à l'échelle mondiale pendant la fin de semaine. Ça a été des présentations en format IMAX. D'abord, est-ce qu'on savait qu'il y avait autant d'écrans
0: c'est vrai,
5: en mesure de présenter
0: en format IMAX? Ils l'ont montré en boucle, là, comme 24 heures sur 24.
5: Oui, c'est vrai, j'ai lu ça dans certaines manchettes que pour les présentations, surtout en 70 mm pour le film analogique, il y avait des présentations carrément à 2h du matin, à 7h du matin pour les cinéphiles, afin de rentabiliser au maximum le celluloïde. Donc, grand succès pour Christopher Nolan. Mm. Rapidement, la seule autre nouvelle à commenter dans les résultats box-office, c'est Toy Story 5 ou Histoire de jouets 5. En quatrième position, on mentionne parce que le film approche le milliard de dollars à l'échelle mondiale. Et puis, selon les analystes, on dit que le film devrait surpasser Toy Story 4 et puis devenir le film le plus performant du côté de vente de billets de toute l'histoire des studios Pixar.
0: Wow, c'est de l'argent, ça. Ouais. Merci, Daniel. On se retrouve plus tard dans l'émission.
5: À bientôt.
0: On commence en musique avec une nouveauté de la part de la chanteuse québécoise Ima. Voici Plus grand que nous.

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0: Ima, qu'on n'avait pas entendu depuis très, très longtemps. C'est son 9e album en carrière. Album Je reprends tout, sur lequel figure cette chanson-là qui s'appelait Plus grand que nous. Je disais 9e album en carrière. Ça faisait 10 ans quand même depuis le dernier album d'Ima. 15h19 minutes à cette émission. Oui, pas comme d'habitude. Et je vous en parlais d'entrée de jeu. On surveille évidemment toujours la situation des feux de forêt en Ontario, dans le nord de la province. Il y a de nouveaux secteurs qui ont été visés par des avis d'évacuation ce matin. On compte maintenant près de 200 feux de forêt actifs dans la province. J'ai fait le point un peu plus tôt cet après-midi avec la journaliste Orphée Moussongo à Thunder Bay. Voici notre entretien. Orphée Moussongo, bonjour.
1: Bonjour, Martine.
0: Le premier ministre Doug Ford a tenu un autre point de presse sur la situation le plus tôt aujourd'hui. Quels sont les plus récents développements?
1: De ce qu'on sait, on a appris aujourd'hui donc qu'il y a 735 000 hectares de terrain qui brûlent en Ontario en ce moment. Il y a plusieurs centaines de résidents qui ont été évacués vers des endroits plus sûrs. On parle d'environ 1800 évacués à travers la province. Il y a déjà aussi donc près de 200 feux qui brûlent actuellement en Ontario, dont 56 qui ne sont ni contenus ni maîtrisés. Donc 14 communautés ont déjà été évacuées ou encore se préparent à le faire. Et la province a donc émis de nouveaux avis d'évacuation. On pense aussi à certaines pourvoiries qui ont été justement affectées par les feux de forêt en question. On peut écouter ce couple-là, les propriétaires de la pourvoirie Open Bay Lodge, auquel nous avons parlé.
2: Tense moments. So we waited it out in the boats till 4 a.m. And we finally did our last drive down. We could see the fire had turned. The wind died a little bit. And that's where we sat and watched Thousand Lakes.
1: Je leur raconte que c'était un moment très tendu. Ils ont entendu dans un bateau jusqu'à 4 heures du matin parce qu'ils avaient vu le feu arriver. Et donc, c'est au moment où le feu s'est calmé et a changé de direction qu'ils ont constaté que leur résidence était en train de brûler. Justement,

0: À ce sujet-là, la ministre de l'Intervention en cas d'urgence, Jill Dunlop, parlait en fait du nombre de Premières Nations et également de la raison pour laquelle on va envoyer certains évacués vers le sud de la province. On peut l'écouter.
1: You know, we have to look at things such as the healthcare capacity in the areas, hotel capacity, and the wraparound services as well. So
0: elle rappelle que donc
1: ce,
0: le fait d'envoyer les gens vers le sud ou encore vers d'autres communautés dans le nord de l'Ontario comme Sudbury ou encore Kapuskasing, ça dépend vraiment de la capacité du système de santé dans les régions, la capacité hôtelière et aussi les services d'accompagnement, parce qu'on ne veut pas non plus aussi faire en sorte que ces services-là soient affectés pour la population qui est sur place.
2: Ouais. En fin de semaine, Orphée, on a appris qu'il y a une deuxième communauté qui a été rasée, là, qui a tout perdu.
0: Oui, c'est la Première Nation de Whitewater Lake. Donc, ceci survient moins d'une semaine après que la Première Nation de Collins a, elle également, aussi tout perdu. Donc, dans une déclaration, la chef de la Première Nation de Whitewater Lake dit qu'une grande partie de la communauté a été détruite. On parle de maisons, de biens personnels, d'infrastructures communautaires vitales qui ont été perdues. Elle dit, et je cite, que les terres qui abritent les tombe des ancêtres et des membres de la famille récemment disparus ont également été touchés, ce qui rend vraiment notre chagrin encore plus profond. Donc, suite à tous ces événements, le ministre des Richesses naturelles, Mike Harris, invite toutes les communautés à préparer des plans d'urgence pour être prêts dans des circonstances d'évacuation.
3: And work with us, with MNR, work with the Ministry of Emergency Preparedness and Response to develop those so that if situations arise, like what we've seen where there's been intense fire activity
0: Donc,
3: over the
0: il
3: last
0: encourage
3: week,
0: toutes les collectivités, justement, en particulier celles du nord de l'Ontario, à se doter de plans de gestion des situations d'urgence et à collaborer avec le ministère des Richesses naturelles pour, justement, préparer une intervention en cas d'urgence si jamais les secours ne sont pas en mesure d'intervenir directement sur le moment.
2: Oui, puis Orphée, l'Ontario continue d'être critiqué par rapport à sa gestion, hein, des évacuations.
0: Oui, il y a beaucoup de chefs de Premières Nations qui ont justement dit, en fait, qu'ils n'ont pas apprécié la façon dont les évacuations se sont déroulées. Certains disaient qu'ils n'étaient même pas au courant de quand est-ce que les évacuations commençaient ou alors quand ils essayaient de communiquer avec la province, il y avait toujours un bris de communication entre les deux parties. Donc, le premier ministre Doug Ford s'est défendu et il dit, en fait, que il va rencontrer le premier ministre Mark Carney ainsi que les dirigeants des provinces dans le reste du pays dès demain lors de la conférence entre les premiers ministres du pays afin d'établir une stratégie nationale pour combattre les feux de forêt. Selon le premier ministre, on en a vraiment besoin étant donné que les feux de forêt, c'est quelque chose qui se produit au moins une fois chaque année.
2: D'accord. Bon, on va suivre ça de près, évidemment. Grand merci, Orphée Moussongo, d'être là sur place à Thunder Bay, de suivre cette situation-là pour nous. Je vous souhaite une bonne fin de journée. À la prochaine.
0: Je vous en prie.
2: Au revoir.
0: Au revoir.
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2: Ouais, 15h, presque 25 minutes. C'est le moment d'aller retrouver notre collaborateur Raphaël Jacob, chercheur associé à la chaire Raoul Dandurand de l'Université du Québec à Montréal. Vous le savez. Bonjour, Raphaël.
7: Bonjour, Martine.
2: Alors, on en parlait la semaine dernière là, de ce débat qui prend de plus en plus de place aux États-Unis sur essentiellement la relation spéciale qui est entretenue depuis des générations avec Israël. Là, il y a eu le maire de New York aussi qui a fait des siennes sur la question. Bon, qu'en est-il? C'était une entrevue avec le New York Times, c'est ça?
7: C'est ça. C'est une entrevue qui a été diffusée pendant la fin de semaine qui fait vivement réagir parce qu'on entend Zohran Mamdani, le nouveau maire de New York, dire que son administration est en train d'étudier activement la possibilité de faire arrêter ni plus ni moins Benjamin Netanyahou, premier ministre israélien, lors de son prochain passage attendu à New York, lors de l'Assemblée générale de l'ONU, donc en septembre. Ce qui est intéressant pour n'importe qui est moindrement familier avec les Nations unies, c'est que techniquement, lorsque vous vous trouvez dans la scène de l'ONU, vous n'êtes pas en sol américain, même si vous êtes à New York, vous êtes en sol international.
2: Ouais.
7: Donc, théoriquement, l'idée, ça serait de le faire arrêter en sol international et de le remettre à la Cour pénale internationale qui a émis, on le sait, maintenant quelque temps, un avis d'arrêt ou un mandat d'arrêt contre lui et certains membres de sa garde rapprochée. Est-ce que ça va se produire dans les faits? On verra dans quelques semaines. Ce qui est clair, par contre, c'est que c'est pas seulement ce développement-ci. C'est pas ça en soi qui fait que c'est suffisant qu'on ouvre notre chronique ensemble sur le sujet. Ouais. C'est qu'on a aussi eu dans la dernière semaine ce vote très hautement symbolique à Washington, à la Chambre des représentants, qui visait carrément à mettre fin, là non plus, ni plus ni moins, à l'aide américaine à Israël. Et là, avant d'aller plus loin, il faut faire quand même un petit 10-15 secondes ensemble de pédagogie, Martine, de mise en contexte. Parce qu'on parlait, vous mentionnez vous-même en ouverture de segment, que c'est un débat qu'on n'a comme pas eu pendant des générations aux États-Unis. Depuis la création de l'État israélien à la fin des années 40, depuis essentiellement la même période de temps où les États-Unis sont devenus l'espèce de grand frère inéluctable qui est toujours au rendez-vous. La seule réelle question qu'on a eue lorsqu'il était question de voter au Congrès américain sur des générations, peu importe quel parti est au pouvoir à Washington, qu'est-ce qu'on allait envoyer comme aide à Israël, c'est de savoir combien. Mais la question de savoir, est-ce qu'on devrait avoir cette relation privilégiée avec l'État israélien? Est-ce qu'on devrait acheminer million après million après million, année après année? Ça a très rarement réellement été débattu de fond. Là, cette motion-là, elle a été présentée, elle n'a pas passé, mais elle a quand même reçu l'appui d'à peu près un élu démocrate sur deux, plus de 100 représentants et représentantes démocrates à la Chambre qui ont voté pour, ce qui aurait été impensable il y a à peine quelques années. Et non seulement qu'on présente une motion de la sorte de façon sérieuse, mais qu'elle aille chercher autant d'appui que ça. Et là, je vous parle depuis tantôt de démocrates seulement. Les démocrates à la Chambre, le maire démocrate de New York. Regardez ce qui est en train de se passer aussi du côté républicain. Les voix sont moins nombreuses, mais dans certains cas, elles sont lourdes. Si je vous dis Marjorie Taylor Greene, c'est un nom assurément qui va vous dire quelque chose, cette ex-élue républicaine du Congrès, proche pendant très longtemps de Donald Trump, elle a partagé pendant la fin de semaine une vidéo très, très, très parlante d'un certain Barry Goldwater. Maintenant, pour tous ceux et celles qui ne sont pas friands de politique américaine, des vrais cracks comme je peux en être un, je vais devoir, là aussi, faire un 10-15 secondes de pédagogie, de mise en contexte. Barry Goldwater a été pendant très longtemps, pendant la deuxième moitié du 20e siècle, un sénateur républicain très influent. Un point tel où, en 1964, il était le candidat présidentiel du Parti républicain, donc pour la Maison-Blanche. Barry Goldwater a donné une entrevue en 1988, à la fin de sa carrière. Donc, on remonte quand même à peu près un demi-siècle en arrière, dans laquelle, lorsqu'il était questionné sur l'influence israélienne du lobby pro-israélien à Washington, sa réponse a été de dire, et je le cite mot pour mot, « They run the place. Ils dirigent la place. » Ça, c'est une citation d'un leader républicain ressorti par, disons, une voix jusqu'à un certain point influente républicaine d'aujourd'hui sur la place publique. Donc, on est en train de faire de cette question-là qui avait été écartée comme débat de fond aux États-Unis un enjeu central actuellement. Le tout, doit-on le rappeler, on se parle de contexte, alors que la deuxième semaine de frappe militaire entre les États-Unis et l'Iran ininterrompue reprend de plus belle et que deux soldats américains de plus ont maintenant été confirmés morts pendant la fin de semaine. Et comme c'était pas assez, on a aussi appris dans les dernières heures que les Houthis, alliés évidemment de l'Iran dans la région, avaient fermé une partie de la mer Rouge pour ce qui est du commerce pétrolier. Donc, c'est un contexte assez lourd dans lequel avoir ce débat-là actuellement.
2: Absolument. On va assurément s'en reparler aussi. Raphaël, 4 jours après le discours de la nation du président Trump, c'était jeudi, les questions qui sont liées à l'intégrité électorale, tout ça, ça revient à l'avant-plan.
7: Oui, le discours comme tel, assez douteux qu'il passe à l'histoire. En fait, dans la mesure où il va passer à l'histoire, c'est peut-être comme l'un des très, très rares discours à la nation d'un président américain qui n'a pas été transmis en direct par la majorité des réseaux d'information aux États-Unis. Ouais. En soi, c'était assez parlant. Reste que sur la question, plutôt les questions d'intégrité électorale, de droit de vote, d'obligation de vote, on en refait un enjeu jusqu'à un certain point central dans l'espace public. Il faut réaliser deux choses. La première, c'est que la priorité législative absolue de Donald Trump, il en fait pratiquement une fixation depuis des mois, c'est ce fameux projet de loi appelé le Save America Act, rien de moins, le projet de loi pour sauver l'Amérique, qui vise à faire quoi? À réformer à l'échelle nationale, donc à nationaliser, si on veut, la façon de mener des élections. Un seul démocrate à la Chambre qui a voté pour lorsque ce projet de loi a été présenté à la Chambre des représentants. Et le point qui est intéressant là-dedans, c'est que quand on remonte 5 ans en arrière à l'arrivée au pouvoir de Joe Biden et du Congrès à majorité démocrate à l'époque, leur première priorité absolue législative, devinez c'était quoi? C'était un projet de loi qu'on surnommait à l'époque le For the People Act qui visait oui, à nationaliser les règles électorales. Ce qui est différent, c'est les réformes. Évidemment, c'est le cœur des réformes qu'on veut proposer. Mais ce qui unit, ironiquement, ces deux approches-là, c'est qu'on a les démocrates, après coup les républicains, qui arrivent au pouvoir et qui ont comme première priorité de complètement revamper la façon qu'on mène des élections aux États-Unis. Et on a un mur d'opposition presque entier venant de l'autre parti qui se dit « Ah, ce projet de loi-là, il a un objectif, favoriser le parti qui vient de revenir au pouvoir. » Donc, tout ça pour vous dire que ce n'est pas le symptôme d'un système qui est en santé actuellement aux États-Unis. Deuxième point, non le moindre, qui a vraiment été au cœur du discours du président Trump la semaine dernière, la question, la fameuse question de l'ingérence étrangère. On en parle au Canada, on en parle beaucoup aux États-Unis, on en a parlé immensément pendant le premier mandat de Donald Trump avec la question d'ingérence russe pendant la campagne de 2016. Là, Donald Trump est allé parler beaucoup d'ingérence chinoise dans la campagne de 2020. Ça a un objectif politique, là, disons-le très franchement, de revenir continuellement avec ça. Pendant le premier mandat de Donald Trump, ça venait de ses critiques qui cherchaient à le délégitimiser. Donc, est-ce qu'il y avait des questions qui étaient dignes d'intérêt public, qui étaient légitimes par rapport à l'ingérence russe? Absolument. Est-ce qu'il y en a qui ont fait un bout de chemin après ça, qui sont allés plus loin pour remettre en question la légitimité même de Trump? Oui. Et ironiquement, Trump s'en est plaint, non sans raison, pendant des années. Et là, il est en train de faire essentiellement, depuis quelque temps, le même tour de bras à Joe Biden en remettant en question la légitimité de sa victoire. Ce n'est pas parce qu'un gouvernement étranger s'ingère ou tente de s'ingérer qu'on peut prouver que les résultats électoraux ont été modifiés, ont même connu un impact direct suite à cette ingérence-là. Pardon. Donc, est-ce que les questions de fond se posent? Oui. Est-ce que l'ingérence étrangère, qu'elle soit russe, chinoise, iranienne ou martienne, est-ce qu'elle peut saper davantage la confiance des Américains envers leurs institutions? Là aussi, la réponse est oui. Donc, c'est un enjeu qui est légitime, dont le débat, ou par rapport auquel le débat est légitime. Mais est-ce que ça veut dire pour autant qu'on a eu des présidents qui, eux, sont illégitimes? Non.
2: Il n'y a pas une cause à effet ou une corrélation qui est directe, là, c'est ça?
7: C'est ça. C'est exactement ça. C'est qu'il n'y a pas de lien de cause à effet prouvé. Même après des années d'enquête de l'ingérence russe en 2016, de l'ingérence présumément chinoise en 2020, il n'y a personne de façon solide qui peut vous dire, voyez, ça a coûté ou ça a donné X nombre de votes à tel candidat ou à tel parti plutôt qu'à un autre. Donc, attention, on peut en parler, mais à force d'en parler de cette façon-là, c'est la confiance carrément qui saute envers le système et envers la personne qui est élue. Dans ces cas-là, disons-le très franchement, qui a été élu de façon illégitime. De façon légitime, vous voyez. Moi, je suis en train de me fourvoyer.
2: Oui, non, c'est ça.
7: À force d'en parler. Mais ça ne remet pas en question la légitimité sur le fond.
2: Absolument. Merci. Toujours fascinant de vous écouter. Raphaël, on se retrouve la semaine prochaine.
7: Merci.
2: Au revoir.
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2: 15h34 à pas comme d'habitude. C'est le moment d'aller retrouver ma collègue qui en direct des studios et de la salle de nouvelles de Radio-Canada à Sudbury, Mira Sawires. Bonjour.
8: Bonjour.
2: Alors, on commence peut-être par petite mise à jour. Bon, par rapport à ces communautés, ben les feux de forêt, évidemment, dans le Nord, ça retient l'attention, évidemment, de toute votre salle de nouvelles. Il y a cette deuxième communauté qui a été ravagée par les flammes. On l'a appris cet après-midi, là.
8: Alors oui, ça a été confirmé cette fin de semaine dernière et comme ma collègue Orphée l'a dit, une grande partie des installations de la Première Nation de Whitewater Lake ont été réduites en cendres à cause des feux de forêt qui touchent l'Ontario. La chef de la Première Nation, Pauline Drake, a annoncé que plusieurs effets personnels ont été perdus. Elle a aussi dit que plusieurs terres où reposaient les ancêtres ou les membres de la famille de la Première Nation ont été touchés, ce qui empire le chagrin et la tristesse pour les membres de la communauté. Il faut aussi rappeler que ce n'est pas la première fois qu'une communauté est ravagée par les flammes. La semaine dernière seulement, la Première Nation de Collins a aussi été complètement détruite par les feux. Et la chef de la Première Nation, Hélène Paavola, a dit que c'était un miracle que ses membres soient encore en vie aujourd'hui.
2: Ah oui, parce qu'on entend tellement d'histoires de comment ces gens-là ont fui, comment par bateau, par toutes sortes de différentes façons. Évidemment que je rappelle aux auditeurs, aux auditrices, le site Internet de Radio-Canada est là, il est à jour. Nos journalistes suivent cette situation-là de près. Autre chose aussi qui retient l'attention dans le Nord, Mira, il y a ce partenaire ou ce partenariat majeur, devrais-je dire, pour attirer de nouveaux médecins.
8: Alors oui, effectivement, Agnico Eagle, qui est une entreprise minière, va verser un don de $225 000 sur 3 ans à l'université de Leno à Sudbury, c'est une université de médecine. Le but, c'est de mettre en valeur la région du nord de l'Ontario en ce qui concerne le domaine médical. Donc avec cet investissement, l'université va mettre en place des communications stratégiques, des campagnes et des meilleurs outils de recrutement afin d'attirer de futurs médecins. Sachant que l'attraction d'une main-d'œuvre médicale, c'est un défi dans le nord de l'Ontario. C'est ce qu'a déclaré le vice-président de Agnico Eagle, André Leite. Selon lui, à travers ce don, l'entreprise, elle aide à montrer que le Nord peut aussi offrir des carrières enrichissantes. Et l'Université de Lemno a réaffirmé sa gratitude et sa reconnaissance envers l'entreprise minière.
2: Et en terminant, un foyer résidentiel pour le traitement de la santé mentale pour jeunes à Sudbury voit le jour.
8: Oui. Alors oui, c'est un nouveau programme résidentiel qui vise à aider les jeunes suivant un traitement psychologique à poursuivre leurs études. Mmh. C'est un programme lancé par Compass, c'est un organisme sans but lucratif. Isabelle Chausset, la directrice, a annoncé que ce centre d'hébergement pourra accueillir 6 personnes à la fois et proposera aussi plusieurs séances de thérapie aux jeunes en anglais, mais aussi en français. L'éducation sera aussi intégrée au sein de l'hébergement afin que les jeunes ne décrochent pas au niveau scolaire. Ce programme, il est financé par le ministère de la Santé de l'Ontario et il s'adresse aux jeunes de 12 à 17 ans qui présentent des troubles de santé mentale. Donc on peut dire que c'est quand même une avancée en termes de santé mentale dans le nord de l'Ontario, surtout que plusieurs familles étaient obligées de parcourir des kilomètres afin de faire soigner leurs enfants.
2: Oui, absolument. Merci beaucoup d'avoir été des nôtres, Mira Sabires. À la prochaine.
8: Merci à vous.
2: Au revoir. À 15h37 minutes avant d'aller entendre Ariane Moffat avec une de ses... Non, c'est pas une nouveauté. En fait, ça date de l'an dernier, cette chanson qui s'appelle « Petite joie ». Parlons-nous de météo, n'est-ce pas? Oui. Quand on regarde la grande carte de l'Ontario, ce qu'il faut comprendre, c'est que les seuls endroits où il y a des alertes là, météo en ce moment, c'est vraiment concentré dans le nord-ouest de la province. Donc, et il faut en parler parce qu'il y a, entre autres, une veille d'orages violents. Et ça, ce ne sont pas de bonnes nouvelles. Quand on a des feux de forêt, ce qu'on veut éviter à tout prix, ce sont des alertes pour des orages violents parce que ça peut occasionner et même faire de nouvelles étincelles et créer de nouveaux feux de forêt. Malheureusement, c'est en vigueur en ce moment pour la région où il y a les feux de forêt en ce moment. Donc, je vous parle de à partir de Thunder Bay jusqu'au nord de Armstrong, là où il y a eu les évacuations, à l'ouest vers Fort Frances, Atikokan. Alors, il y a ces avertissements-là. Sinon, partout ailleurs, je vous dirais dans la province, c'est pas mal le calme plat. Si on regarde du côté maintenant de Kingston, 22 degrés en ce moment avec un ciel partiellement nuageux. Pour demain mardi, on prévoit des averses avec un peu de soleil également, des possibilités d'orages. Niagara Falls, au moment où on se parle, 26 degrés, même scénario pour demain. On dirait que la pluie sera au rendez-vous demain partout en Ontario avec quelques averses, des possibilités d'orages aussi. Windsor, 25 degrés Celsius en ce moment. Sarnia, 26 avec du soleil, 26 degrés dans l'aéroport international de Pearson avec un ciel généralement nuageux, humidex de 28. Un peu plus au nord maintenant, Penetanguishene, 25 degrés avec des avertissements de pluie pour demain seulement. New Liskeard dans le Témiscamingue ontarien, 19 degrés avec un ciel qui est embrumé. On dit qu'il y a de la brume sèche. Généralement nuageux pour Sudbury avec 20 degrés. Timmins, 18 degrés avec de faibles averses de pluie. Le corridor de la route 11 entre Hearst et Cochrane, 24 degrés. Wawa, je termine avec ça, 21 degrés. Et Thunder Bay, 29 degrés avec des avertissements au niveau de la qualité de l'air qui est très mauvaise encore une fois, des orages violents à venir. Bref, on pense à vous, gens de Thunder Bay. En chanson, Ariane Moffat, Petite joie.

0: Petite joie d'Ariane Moffat, 15h43 minutes. Ben, peut-être qu'une de vos petites joies, c'est de boire du café. Ben, sachez-le, il y a toujours un débat, oui, non, entourant le café. Est-ce que c'est bon pour nous? Est-ce que c'est mauvais pour nous? Il y a des études qui disent oui, il y a des gens qui disent non. Bref, j'ai lu ça sur le site Internet de Radio-Canada ce midi parce que je suis une buveuse de café. J'aime le café, ça me fait du bien. Sur la fin de semaine, honnêtement, j'adore le samedi ou le dimanche matin être assise avec un bon café en lisant l'actualité, bref, des journaux. Tout ça pour vous dire que, justement, je lisais ce texte-là qui nous disait que les résultats concordants issus d'études de cohortes à grande échelle et aussi de petits essais contrôlés permettent de déterminer qu'une consommation modérée de caféine ou de café est sans danger. Pour la plupart des adultes, c'était dans le American Heart Association. Ça a été publié là. Et on nous dit une consommation modérée de café. Si vous vous le demandiez, c'est quoi? Est-ce que je vais au-dessus ou non? Ça représente à peu près 400 mg de caféine par jour. On en fait jusqu'à 400 mg de café par jour. C'est 3 à 5 tasses de café de 8 onces chacun. Donc, vous le savez maintenant. 15h44 minutes. Et si, justement, comme moi, je vous disais, café, j'aime beaucoup ça. Je lis habituellement des journaux, j'écoute de la musique aussi, des albums que j'aime beaucoup. Mais pour certaines personnes, c'est aussi peut-être un café avec l'horoscope, pourquoi pas? L'horoscope du jour, ça fait partie du quotidien de plusieurs personnes, des fans d'horoscope. Bon, c'est quelques lignes, vous savez, qui traduisent notre personnalité ou encore prévoient l'avenir. Mais est-ce que vous saviez que d'une région à l'autre, là je vous parle du globe, là, à l'international, la manière de prédire dans la langue française ne serait pas la même? Ouais. On va se parler de ça. C'est parce qu'au dernier congrès mondial de linguistique française, il y a une chercheuse québécoise qui s'est notamment penchée sur le langage des horoscopes et sur la manière dont l'intelligence artificielle reproduit ce système-là. On va tenter de décrypter non pas notre avenir, votre avenir, mais bien cette science-là, un peu ésotérique et technologique, avec Anne-Sophie Bally, qui est professeure agrégée au département de lettres et de communication sociale de l'Université du Québec à Trois-Rivières, qui, justement, est experte en la matière. Bonjour Anne-Sophie Bally, merci d'être là.
1: Bonjour, merci beaucoup de me recevoir.
0: Mais avant de commencer à parler d'horoscope, d'intelligence artificielle et de linguistique, là, il faut que je vous pose la question de savoir pourquoi. Mais pourquoi et comment est-ce que vous vous êtes intéressée à l'horoscope comme objet d'étude linguistique?
1: Alors, c'est parti d'une prise de contact avec une collègue de la Belgique qui s'appelle Emmanuelle Labot de l'Université d'Anvers, qui a beaucoup travaillé sur l'expression du futur en réalité dans divers styles qu'on peut rencontrer dans notre quotidien. Donc, elle a examiné les matchs de soccer, hein, on sort de la Coupe du Monde. Ah. Elle a examiné aussi les bulletins météo. Donc, elle voulait savoir comment on parlait d'une action, comment on décrivait une action qui allait se produire bientôt ou qui se produisait sous nos yeux. Et là, elle s'est dit, mais si on décortiquait l'horoscope, il doit y avoir beaucoup de futur dans un horoscope. Ça, c'était son idée de départ. Elle a fait une première étude de son côté à partir de quelques horoscopes et elle a été un peu surprise parce qu'elle a trouvé que dans les horoscopes qu'elle consultait en Europe, elle trouvait assez peu de futur en fait. Elle trouvait que la majorité du temps, les horoscopes sont écrits au présent et non pas au futur. Donc elle était un peu surprise et donc là elle entre en contact avec moi, elle me dit écoute, je sais que tu travailles sur le français du Québec, pourrais-tu regarder dans les horoscopes du Québec pour voir si aussi on utilise plutôt le présent que le futur dans les horoscopes. Et donc c'est comme ça que j'ai embarqué avec elle dans le projet et qu'on a pu travailler sur ces questions-là.
0: Et donc la réponse à cette question c'est quoi?
1: Ben, en fait, la grosse surprise, c'est qu'effectivement, les horoscopes sont essentiellement écrits au présent et contiennent une bonne dose aussi d'impératifs. Alors, sans entrer dans des détails des cours de grammaire, hein, mais tout le monde se souvient que l'impératif, ça sert à donner des consignes ou des ordres. Quand on lit un manuel ou des consignes pour faire marcher notre four, par exemple, on va trouver des impératifs. Ouais. Et en réalité, on s'est rendu compte que l'horoscope, grâce à cet examen-là, ça nous a permis de voir que l'horoscope, c'est plutôt ce qu'on appellerait un style programmateur. Alors, qu'est-ce qu'on veut dire par style programmateur ? C'est qu'en fait, c'est un style qui nous dit de faire et comment le faire. Donc, on nous promet, quand on lit notre horoscope, de trouver l'amour, mais à condition, par exemple, de mettre notre plus belle robe ou un beau sourire ou quelque chose comme ça. Et donc, il y a énormément de conditionnels et énormément d'impératifs, comme si, en fait, notre futur ne pouvait se produire que si on respectait la recette qui est inscrite dans l'horoscope. Donc, c'était notre principale surprise. En réalité, ça ne parle pas tellement du futur. Et même, dans certains cas, on se dit, en fait, c'est même des conseils qui pourraient être donnés par notre conseiller financier ou notre médecin quand on est dans la rubrique santé ou finance de l'horoscope. Parce que finalement, ce n'est pas tellement des prédictions.
0: Mais c'est vrai que c'est vraiment c'est intéressant à la base. Mais là, quand on mélange l'arrivée de l'intelligence artificielle là-dedans, où arrive l'intelligence artificielle dans votre recherche?
1: Alors, l'intelligence artificielle, là, on est dans une recherche encore très exploratoire parce qu'on a encore beaucoup, beaucoup de travail à faire. Mais en fait, on a regardé donc au départ des horoscopes écrits par des humains. Et ensuite, on a tiré des constats comme ceux que je viens de vous dire. Donc, on trouve plus de présents, plus d'impératifs, etc. Et quand on a demandé à l'intelligence artificielle de nous générer des horoscopes, ce qui devrait être facile pour elle, en fait, elle n'a pas tout à fait la même chose que ce que font les humains. Déjà, par exemple, il y a beaucoup moins de diversité dans les temps de conjugaison qui ont été employés par l'intelligence artificielle par rapport à ce que feraient des humains qui vont vraiment être plus diversifiés. Par exemple, on n'a trouvé aucun subjonctif alors que les humains utilisent du subjonctif. L'intelligence artificielle a surutilisé le présent par rapport aux humains. J'ai dit tout à l'heure quand même qu'il y en avait beaucoup des présents dans l'horoscope, mais quand même pas dans les mêmes proportions quand c'est l'intelligence artificielle qui écrit un horoscope. Et puis, grosse surprise, c'est qu'en fait, l'intelligence artificielle n'a quasiment pas utilisé le futur alors qu'on en avait quand même trouvé un quart de nos formes. Là, c'était le deuxième temps le plus employé dans les horoscopes des humains. D'accord. Alors que quand c'est l'intelligence artificielle, elle l'utilise beaucoup, beaucoup moins dans des proportions qui sont vraiment très, très faibles. Et par contre, elle utilise énormément d'impératifs alors que l'horoscope fait par les humains utilise quand même ça dans des proportions plutôt mesurées. Et donc, en fait, c'est comme si l'intelligence artificielle n'avait pas été capable de repérer que les temps de verbes employés par les humains devait respecter une certaine hiérarchie, une certaine consigne, et qu'elle n'est pas capable de reproduire tout à fait de la même manière. Ce qui nous a encore plus surpris, c'est quand on a comparé la variété française de France et la variété québécoise. Parce qu'en fait, après, on a demandé à l'intelligence artificielle si elle était capable de générer un horoscope québécois et un horoscope français, et elle n'a pas été capable de reproduire les mêmes différences que ce qu'on observe dans l'horoscope écrit par des humains. Donc, par exemple, il y a beaucoup moins d'impératifs dans les horoscopes du Québec que dans les horoscopes de la France, mais l'intelligence artificielle a fait exactement le contraire quand on lui a demandé de générer des horoscopes québécois et français. Elle a mis plus d'impératifs dans l'horoscope québécois que dans l'horoscope français. Alors, c'est assez surprenant parce qu'on nous parle souvent là, de l'intelligence artificielle qui utilise toujours un peu les mêmes mots, les mêmes tournures, la structure ternaire, etc. Mais nos observations nous permettent d'aller plus loin et d'observer vraiment des micro-détails de ce style-là, donc les temps de verbe qui ne seraient pas les mêmes quand c'est un horoscope humain par rapport à un intelligence artificielle.
0: Et Anne-Sophie Bally, pourquoi c'est important?
1: Parce qu'en fait, le langage humain présente des nuances et des subtilités, des caractéristiques individuelles qui sont importantes, qui servent qui servent à des fonctions de communication. Mm-hmm. Si l'intelligence artificielle n'est pas capable de les reproduire, on va finir par reconnaître que c'est de l'intelligence artificielle, évidemment, si on est capable de recenser ce genre de petites différences. Mais aussi, c'est parce que l'intelligence artificielle, si elle se met à produire ce genre de texte, mettons les horoscopes, on pourrait se dire, un magazine va vouloir couper dans ses dépenses et puis
0: oui, faire oui.
1: écrire, hein, évidemment.
0: Puis on va vouloir couper là, nécessairement. On va se dire, bon,
1: oui. Ouais. Parce que ça coûte pas cher et puis mm-hmm. c'est pas voilà. Et donc on pourrait s'imaginer qu'en fait l'intelligence artificielle après va s'auto-nourrir et donc toujours produire ses horoscopes de la même manière en se reproduisant elle-même et donc perdre complètement toutes ces nuances, toutes ces subtilités que les humains étaient capables de produire. Et donc on n'aura plus en fait de données d'entraînement même pour produire des horoscopes tels que les auraient produits les humains. Et donc là c'est sûr qu'on est en train de parler d'un genre très précis, l'horoscope, mm-hmm. mais après ça, on peut l'appliquer à la rubrique beauté du magazine, à d'autres rubriques, et à la fin, en fait, on perd toutes les subtilités qu'on avait au départ.
0: Hmm. Est-ce que, à partir de tout ce que... Parce que je l'entends, il y a une sensibilité autour de cette question-là. Vous parliez l'IA qui semble incapable de vraiment voir la nuance entre le français, bon, on va dire québécois, là, mais nord-américain, et parce que nous, on est en Ontario français, mais ouais. et européen, par exemple, et français. Selon vous, est-ce que ces modèles d'intelligence artificielle-là vont finir par uniformiser notre manière d'écrire? Est-ce que le danger est là? Est-ce que... comment est-ce que vous le voyez, le danger?
1: Oui, en fait, oui, tout à fait. Ben, en fait, le danger, c'est effectivement qu'au moins à l'écrit, on perde toutes les nuances et les subtilités qui sont propres à chacune des variétés de français. Donc, évidemment, ça touche plutôt l'écrit que l'oral avec les accents, etc. Mais aussi, une chose que j'ai pu remarquer quand j'ai demandé à l'IA de générer des horoscopes pour une population nord-américaine, c'est que l'IA, elle a produit des données que je qualifierais de très folklorisantes ou caricaturantes. C'est-à-dire que, bon, nous, on va au chalet, par exemple. Ça fait partie des choses qu'on fait ici, alors qu'en Europe, ils ne vont pas vraiment au chalet. Ils vont aller, je ne sais pas, à la plage, à la montagne. Ils vont faire autre chose. Et donc, en fait, ça finit par être plutôt caricatural parce qu'on va reproduire grossièrement des traits. L'IA va savoir certaines habitudes, hein, d'aller au yoga, d'aller faire ceci, de cela, et va reproduire ces clichés. Il y a un risque, évidemment, pour les populations de se faire caricaturer parce que c'est comme ça qu'on se sent minoritaire, minorisé. Donc, c'est quand même un problème. Et il y a plusieurs, déjà, chercheurs et linguistes en particulier qui tirent la sonnette d'alarme sur cette question-là, évidemment, de la variation, parce qu'on fait disparaître la variation. Et c'est pas propre au français, c'est propre aussi à l'anglais, à l'espagnol, des langues où il y a certaines populations qui produisent plus de données, en fait. Par exemple, l'anglais des États-Unis produit plus de données que l'anglais britannique, au total, sur le web. Et donc, les IA génératives sont plus entraînées sur l'anglais américain que sur l'anglais britannique, par exemple. Et donc, c'est des dangers pour les variétés, évidemment.
0: Très intéressant tout ça. Et où est-ce que votre recherche va vous amener, là? Vous en venez où avec ça, la prochaine étape?
1: Mais la prochaine étape, c'est de continuer en fait à regarder l'utilisation des différents procédés en fait linguistiques dans l'horoscope pour être programmateur, là, comme je viens de le dire, de nous programmer. Donc regarder quels sont les différents procédés qui sont utilisés pour nous demander de faire des choses, parce que ça nous permet de voir aussi comment l'esprit humain peut être manipulé.
0: Absolument. Ben, grand merci, c'était vraiment très fascinant tout ça. Anne-Sophie Bally, je rappelle aux auditeurs, aux auditrices que vous êtes professeure agrégée au département de lettres et communication sociale de l'Université du Québec à Trois-Rivières. On se parlait parce qu'il y avait justement, et vous avez participé donc à son congrès mondial de linguistique française, c'est ça?
1: Oui, j'y étais il y a quelques jours, effectivement. Oui.
0: Et ça devait être assez incroyable de vous retrouver dans des salles complètes avec avec des linguistes de partout au monde.
1: Oui, c'était un très, très bel événement. Et puis, même s'il faisait très chaud en Europe pendant ce temps-là, nos esprits nous ont permis de partager les résultats de nos recherches. C'était vraiment fascinant, très intéressant.
0: Mais un grand merci d'avoir partagé ça avec nous. Bonne fin de journée
1: merci
0: à vous.
1: Merci pour l'invitation. Au revoir.
0: Au revoir.
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0: Qu'est-ce que vous avez pensé de cette entrevue? Est-ce que vous auriez cru pouvoir parler pendant si longtemps de l'horoscope, de questions linguistiques entourant votre horoscope, de la façon que c'est écrit et l'avenue de l'intelligence artificielle dans nos vies, de quelle façon ça pourrait influencer votre horoscope du jour, celui peut-être pas d'aujourd'hui, mais celui de demain, après-demain. Bref, j'aimerais vous entendre si cette entrevue vous a plu. Si vous aviez des questions à poser, justement, ben allez-y. Rendez-vous sur la plateforme audio. Vous envoyez vos questions, vos commentaires, votre appréciation ou non de cette entrevue et des autres également. Donc, oui, audio, vous cliquez sur la bulle de conversation. C'est tout simple, c'est tout facile.

0: Prochaine heure d'émission, je vais accueillir le politologue Peter Grafe que vous connaissez. Le contexte de tout ça, c'est un peu Doug Ford et de le voir dans la soupe chaude depuis quelques temps, depuis quoi, à peu près une semaine, avec les feux de forêt qui font rage dans le Nord-Ouest. On a beaucoup critiqué l'approche du gouvernement. Est-ce que on a procédé à des évacuations assez rapidement? Bref, on va s'intéresser à la chose politique et publique entourant ces feux de forêt. On reste là tout de suite après ce bulletin d'info.
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7: Bonjour, ici Andrea Pozzo-Martinez à Toronto. Il est 16h, voici vos informations. 735 000 hectares de terrain brûlent en ce moment en Ontario. Plusieurs centaines de résidents ont déjà été évacués vers des endroits plus sûrs et d'autres se préparent à le faire. Orphée Musongo fait le point.
8: Le premier ministre de l'Ontario, Doug Ford, a fait le point sur les feux de forêt lundi à Toronto en compagnie de ses ministres. Selon la province, près de 200 feux brûlent en Ontario, dont 56 qui ne sont ni contenus ni maîtrisés. Au total, 14 communautés ont déjà été évacuées ou se préparent à le faire. Dans le nord-ouest, la province a émis 3 nouveaux avis d'évacuation. Certains se dirigeront donc vers le sud, d'autres vers d'autres communautés dans le nord de l'Ontario. Le choix de la communauté d'accueil dépend de la capacité du système de santé, la capacité hôtelière ainsi que les services d'accompagnement, souligne Jill Dunlop, la ministre de l'Intervention en cas d'urgence. Après avoir reçu plusieurs critiques au sujet de la gestion des évacuations, Doug Ford précise qu'il rencontrera le premier ministre Mark Carney ainsi que les dirigeants des provinces dans le reste du pays dès mardi à l'île du Prince-Édouard. Afin d'établir une stratégie nationale pour combattre les feux. Ici, Orphée Musongo, Radio-Canada, Thunder Bay.
7: Puis la commission de transport de Toronto donne la priorité aux trains légers des lignes 5 et 6 aux feux de circulation. Même si cette mesure a permis de diminuer les temps de déplacement de ces trains, la CTT reconnaît qu'il y a encore du travail à faire pour améliorer son réseau. Les détails de Jérémy Bélanger.
9: Les trains légers des lignes 5 Eglinton Crosstown et 6 Finch West circulent désormais plus rapidement à Toronto. Les temps de trajet aller-retour ont été réduits jusqu'à 30 minutes sur la ligne 6 et jusqu'à 17 minutes sur la ligne 5 lors des heures de pointe. Ces gains sont attribuables aux changements apportés aux feux de circulation qui accordent maintenant la priorité aux trains légers aux intersections.
10: It shows people in Toronto.
9: Pour le directeur de l'Institut des infrastructures de l'Université de Toronto, Matti Simiatiki, cette mesure démontre que la priorité aux feux de circulation est efficace. Selon lui, une voie réservée à elle seule ne suffit pas à améliorer le service. Et certains usagers disent déjà constater une différence. Au début, les trains légers étaient lents, mais aujourd'hui, ils vont plus vite à Condivia. Pour sa part, Mitch est très satisfait du service, mais il aimerait que les trains roulent plus vite dans l'ouest de Scarborough et qu'ils ne s'arrêtent pas aux feux de circulation. Pour poursuivre l'amélioration du service, la Commission de transport de Toronto envisage notamment d'augmenter la vitesse permise à certaines intersections. Ici Jérémy Bélanger, Radio-Canada, Toronto.
7: Toujours en Ontario, un autre député progressiste conservateur est accusé d'avoir enrichi un membre de sa famille avec des fonds publics. L'assistant parlementaire Hardeep Singh Grewal de Brampton est accusé d'avoir dépensé des fonds publics chez un journal qui appartient à son propre père. L'opposition réclame une enquête. Jean-Loup Doudard explique.
11: Le député de Brampton-Est aurait payé pour de petites annonces dans le Punjabi Post avec des fonds publics, et ce, à de multiples reprises. Or, ce journal est géré entièrement par son père, selon la chef du du NPD, Marit Stiles.
12: In this case, this is solely owned by his father. So we believe that is absolutely contravenes the Members Integrity Act.
11: Une infraction à la loi sur l'intégrité des députés, selon elle.
12: So we are asking the Integrity Commissioner to investigate that.
11: Qui mérite une enquête de la commissaire à l'intégrité. Dans une déclaration à Radio-Canada, Hardeep Grewal admet qu'il aurait dû consulter la commissaire et qu'il a depuis sollicité son avis. Reste qu'il s'agit d'une autre affaire de gestion de fonds publics qui s'abat sur le gouvernement Ford. Des députés progressistes conservateurs ont réclamé des dizaines de milliers de dollars en frais d'hôtel alors qu'ils habitent à moins de 50 kilomètres de l'Assemblée législative. Le ministre de la Culture, Stan Shaw, a même remis sa démission du cabinet après avoir juré de rembourser 16 000 $. Le premier ministre, lui, a présenté ses excuses aux Ontariens lundi matin.
13: And I apologize for it even happening in the first place. We're going to make sure that we put a microscope under this and it won't happen again.
11: Il promet de mettre fin aux dépenses discrétionnaires des membres de son caucus à tout jamais. Ici Jean-Loup Douda, Radio-Canada, Toronto.
7: Puis le gouvernement fédéral a annoncé aujourd'hui que les prestations versées à plus d'un million de familles en Ontario seront plus généreuses à compter de ce mois-ci. Ainsi, une famille pourra recevoir jusqu'à 8 157 $ pour chaque enfant âgé de moins de 6 ans et jusqu'à 6 883 $ pour chaque enfant âgé de 6 à 17 ans. Rien qu'en Ontario, le total des allocations versées s'élève à plus de 11 milliards de dollars. À l'échelle nationale, l'allocation vient en aide à plus de 3,5 millions de familles canadiennes et permet de leur verser chaque année un montant total non imposable d'environ 30 milliards de dollars. Et la plateforme de vente en ligne chinoise AliExpress juge que l'amende de 550 millions d'euros qu'elle s'est vue imposer par la Commission européenne est disproportionnée. L'entreprise filiale du géant Alibaba vient d'annoncer son intention de faire appel à la décision. Bruxelles l'accuse de vendre des produits illégaux, dangereux et contrefaits comme des jouets et des vêtements. Ce n'est pas la première fois que l'Europe sanctionne ce type de plateforme. En mai, Temu, un site concurrent, a écopé d'une amende de 200 millions d'euros pour les mêmes raisons. Voilà, c'est ce qui complète vos informations.

0: 16h06, re-bienvenue dans, à pas comme d'habitude, lundi 20 juillet, c'est Martine Laberge qui vous parle en direct des studios du centre-ville de Toronto. J'espère que vous allez bien en ce beau lundi. Beau et pas mal dans l'ensemble. J'ai fait une petite tournée tantôt de la météo pour l'ensemble de l'Ontario et de façon générale, quand même, si c'est pas plein soleil en ce moment chez vous, du moins, il devrait y en avoir un tout petit peu. Je pense que la seule grande exception que j'ai vue, c'était à Timmins où il y avait de la pluie. Mais faut pas trop s'en inquiéter parce que la pluie s'en vient. Quand on regarde les prévisions météo pour l'ensemble de la province, à partir de demain, normalement, il devrait y avoir un tout petit peu de pluie un peu partout. On s'en reparle plus tard dans cette émission. Donc, deuxième heure, on va se parler également, en plus d'aller retrouver le politologue Peter Grave dans les prochaines minutes. Semaine nationale de la prévention de la noyade dans ce 20 juillet, plein milieu du mois de juillet et donc de l'été 2026. Vous savez à quel point c'est important de parler de sauvetage. Saviez-vous que en moyenne, en Ontario, là, on enregistre pas moins que 164 décès par la noyade là, par année ou chaque été. Donc, on va se parler dans le contexte de la semaine de la prévention de sauvetage. Je vais en parler avec un des porte-parole de l'organisme Société de sauvetage de l'Ontario. Mais avant, voici.
1: Pour la première fois de ma vie, je sais ce que je veux. Je veux courser. Et puis ma première course, je sais que c'est ce que je veux faire. T'imagines, le pilote assis à l'avant, le moteur arrière avec deux chenilles plus petites, comment ça pourrait mordre un coup?
2: Gene Vigneault!
3: En Formule Atlantique, si tu gagnes pas, tu fais pas d'argent.
1: Hein? Je gagne.
0: Oui, Gilles Villeneuve, ce pilote automobile canadien. Donc, c'était un extrait de la bande-annonce du film biographique sur Villeneuve. Ça s'appelle « L'ascension d'une légende ». On a annoncé aujourd'hui que le film va avoir sa première mondiale au Festival international de films à Toronto, le TIFF. Donc, Daniel qui a annoncé ça aujourd'hui avec d'autres choses, hein?
4: Oui, plusieurs autres films qui ont été annoncés pour le festival qui se tiendra au début du mois de septembre à Toronto. Et puis oui, on sort la programmation au compte-goutte, mais oui, le rythme accélère. On a annoncé d'abord trois films, les trois premières mondiales. Puis ensuite, on a annoncé cinq films, dont celui qui va ouvrir le festival, Being Human. Puis maintenant, ce sont des dizaines de films. On a annoncé tous les galas du festival, puis les présentations spéciales. Puis c'est ce film biographique sur Gilles Villeneuve, pilote course automobile, Villeneuve, l'ascension d'une légende. Ça sera en fait le film de clôture, le festival, le dimanche 20 septembre, le tout dernier film à être présenté au TIFF. Et ça, c'est avant que le film prendra l'affiche un peu partout le 11 novembre. Mmh. Donc oui, film qui parle de Gilles Villeneuve qui est mort pendant un accident dans sa Formule 1 très jeune, à l'âge de 32 ans. Rémi Goulet, le comédien qui joue Gilles Villeneuve dans ce film-là. Film qui a changé de réalisateur à mi-chemin, qui avait été retardé, qui avait dépassé son budget de production, mais finalement, le film est fini. Ça sera présenté au TIFF.
0: Il doit être bon quand même s'il a été sélectionné pour le TIFF. Là.
4: Ouais, absolument. C'est... Puis comme le film de clôture aussi, c'est un certain prestige qui accompagne cette sélection-là. Parmi les autres galas, ce qui retient l'attention, c'est la première mondiale d'un film qui raconte la création d'un film. C'est I Play Rocky. C'est le film qui raconte comment Sylvester Stallone a vendu le scénario pour Rocky en insistant qu'il devait absolument jouer le rôle principal. J'ai vu la bande-annonce, ça a l'air assez drôle. Puis c'est une histoire qui m'a toujours fasciné, ce début de carrière-là de Sylvester Stallone. Il y a aussi un nouveau film biographique sur Rupert Murdoch, cet homme d'affaires australien, celui qui a lancé, entre autres, Fox News, Inc. C'est un film signé Danny Boyle avec Guy Pearce dans le rôle de Rupert Murdoch. Sa première mondiale aura lieu au TIFF. Aussi, un comédien devenu réalisateur, Jesse Eisenberg, qui va lancer une nouvelle comédie musicale en long métrage, The Debut. Bien hâte de voir la première bande-annonce, puis d'entendre les premières notes des chansons de cette comédie musicale-là. Donc, tous les détails, bien sûr, sur le site web du Festival international du film de Toronto, TIFF.net.
0: Et est-ce qu'on va en avoir d'autres encore sortis, j'imagine? Là. C'est comme vous dites, c'est, on accélère, mais on est encore en train de...
4: C'est une bonne partie, c'est la partie majeure du festival ou la partie la plus prestigieuse, mais il y a encore, par exemple, le programme cinéma de minuit, Midnight Madness, avec des films d'horreur, de série B, de science-fiction. J'ai bien hâte de voir côté personnel ce programme-là.
0: Oui, je vous reconnais là-dedans. Attends, on se retrouve plus tard dans l'émission. Merci, Daniel Aubin. Oui, à bientôt. 16h12 minutes avant d'aller entendre Bon Entendeur, qui est un groupe que j'aime beaucoup. Bon Entendeur qui, je trouve, reprend souvent des chansons de façon vraiment intéressante. Cette fois-ci, c'est une chanson de Dalida. Mais avant de vous parler de ça, un petit mot sur les sports, parce que vous avez peut-être remarqué que, si vous êtes des habitués de cette émission, notre réalisateur Ramin Pezeshki, il n'est pas ici, il est en congé. Bonnes vacances, Ramin. Et c'est habituellement lui qui nous parle de sport, parce que lui, c'est un grand amateur de sport. Mais bon, là, je vais faire des efforts pour cette semaine, je vous le promets. Entre autres, voici ma manchette sportive en lien avec le Canadien de Montréal. Ben oui, on parle de hockey, mais là, la Coupe du Monde est terminée. Alors, on va parler de hockey un tout petit peu. Le Canadien, parce que du côté du Canadien, on a annoncé aujourd'hui la nomination de Derek Lalonde comme entraîneur associé de l'équipe montréalaise. Lalonde a commencé sa carrière derrière un banc de la Ligue nationale de hockey en tant qu'instructeur adjoint du Lightning de Tampa Bay en 2018. Il avait aidé à l'époque à l'équipe à remporter la Coupe Stanley en 2020 et en 2021. C'est un Américain. Il a 53 ans. Il a aussi, soi-disant passé, occupé d'autres fonctions, comme par exemple entraîneur-chef avec les Red Wings de Détroit. Maple Leafs aussi, parce qu'il était ici dans la ville reine de Toronto comme instructeur adjoint pour la saison 2025-2026. Justement, les Maple Leafs avaient annoncé plus tôt que Lalonde ne serait pas de retour avec l'équipe après avoir nommé Daniel Alfredson au poste d'entraîneur associé. Bref, toutes les informations sur le site web de Radio-Canada. Mais tout de suite, on écoute en chanson, Bon Entendeur, Mourir sur scène.

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0: Bon entendeur, oui, que j'aime beaucoup, mais depuis qu'ils avaient sorti ce groupe français, le remix, je ne sais pas si vous vous souvenez de ce bon remix que j'écoute de temps en temps. Le temps est bon d'Isabelle Pierre, cette chanteuse québécoise des années 70 que à peu près plus personne ne connaissait, ou en tout cas, ils ont vraiment permis, grâce à cette reprise-là, de faire revivre cette chanson-là, de la faire connaître aussi d'une nouvelle génération. J'ai l'impression que Bon Entendeur fait la même chose avec cette reprise, donc de Mourir sur scène de d'Alida. Cette reprise donc qui date de 2026, ça fait quelques mois seulement que c'est sorti. Alors j'ai hâte de voir un peu la trajectoire que va prendre cette reprise-là. 16h19 minutes, pas comme d'habitude. Et on reparle de la situation des feux de forêt dans le nord-ouest de la province. Mais cette fois-ci, avec un œil, je vous dirais, plus politique, plus analytique. Bon, il y a, je vous le rappelle, là, je refais un peu l'état des lieux en ce moment. Près de 200 feux de forêt qui brûlent dans le nord de la province, très majoritairement dans le nord-ouest. Il y a des communautés qui ont été évacuées, des familles des Premières Nations qui ont fui en bateau, qui ont laissé des flammes derrière elles. Bref, pendant ce moment-là et tout ce qui en a ce qui a entouré ce moment-là à Queen's Park au niveau politique, il y a eu aussi beaucoup de tractations, entre autres contre le premier ministre Doug Ford. Premier ministre Doug Ford, qui est encore sorti aujourd'hui, conférence de presse cet après-midi, pour refaire un peu la mise à jour sur ce qui se passe en ce moment. Entre autres, on a entendu le critique néo-démocrate Guy Bourgoin de la région du nord de la province la semaine dernière à notre antenne dire que, en gros, il disait il a fallu que Toronto respire la fumée pour que Doug Ford réagisse. Et depuis ce temps-là, on a vu un Doug Ford beaucoup plus combatif. Bref, est-ce que le premier ministre est en train de perdre un peu le contrôle du récit? J'en parle avec le politologue Peter Grave de l'Université de McMaster. Bonjour, Monsieur Grave.
1: Bonjour.
0: Comment interpréter la prise de parole de Doug Ford d'aujourd'hui encore? Est-ce que Doug Ford est en train de reprendre un peu le contrôle du discours?
1: Je pense qu'il cherche, en fin de compte, d'éviter un peu l'imputabilité. Pour ses prises de décision par rapport à la gestion des feux de forêt, en retournant un peu à son rôle comme capitaine Canada, comme celui qui tient tête à M. Trump ou à d'autres politiciens américains pour défendre la province. Ils sont beaucoup plus confortables dans ce rôle-là. Et donc, on a vu au lieu d'une défense de ces prises de décision budgétaire par rapport au service de contrôle des feux de forêt. Mm-hmm. Il peut se positionner comme la personne, qui a pu donner d'aide aux États-Unis suite aux problèmes aux États-Unis, inondations et autres, ou pour aider, la lutte contre les feux de forêt en Californie il y a un an. Puis pour dire en fin de compte pourquoi est-ce que les Américains nous critiquent au lieu de nous envoyer de l'aide dans ce cas-ci. Donc, c'est une manière de changer la donne pour rallier les Ontariens autour d'une certaine identité partagée au lieu d'avoir à répondre à des questions plus difficiles par rapport à ces décisions. Donc, on a vu même avant ces feux de

0: forêts raisons, des questionnements par rapport à des budgets qui n'étaient pas à la taille nécessaire pour bien préparer la saison de feu qui vient de commencer.
1: Oui, on en a parlé à cette émission aussi des budgets. Il y avait un texte vraiment très intéressant de mon collègue Jean-François Morissette qui, parce que justement, les critiques commençaient à se faire entendre, c'est-à-dire, bon, on a un gouvernement qui n'a pas prévu assez d'argent pour combattre les feux de forêt. On disait qu'il y avait eu des coupes, etc. Mon collègue, encore une fois, qui avait fait vraiment un bon travail d'analyse au niveau financier. Et essentiellement, on disait, oui, c'est parce que dans un budget de la province, il y a les dépenses qui sont prévues et il y a des dépenses réelles. Et ce qu'on disait, c'est que c'est difficile pour un gouvernement de prédire des dépenses en lien avec un événement naturel comme des feux de forêt, parce que ça change d'année en année. Très difficile, donc, de pouvoir prévoir un budget. Qu'est-ce que vous dites à ça, vous? De quelle façon est-ce que les gouvernements s'y prennent habituellement? Et est-ce que le gouvernement de Doug Ford s'y prend bien, s'y prend mal?
0: C'est un peu la même chose que d'acheter une police d'assurance contre le feu pour sa maison. Puis là, si la maison ne passe pas au feu pendant une année, on dit est-ce qu'on a gaspillé cet argent-là avec cette police d'assurance. C'est un peu la même chose. Donc, un gouvernement qui donne des budgets importants, puis en fin de compte, ce n'est pas une grande saison de feu de forêt, des gens pourraient se demander est-ce qu'on a trop dépensé. Donc, la question, c'est un peu, est-ce qu'on dépense assez en préparation? Donc, mm-hmm. Il y aura des coûts qui viennent pour suite au déclenchement des feux, mais est-ce qu'on met assez d'argent pour, acheter des hélicoptères, mettre en place les équipes nécessaires au début de saison? Et puis, c'était là où il y avait des critiques, même il y a quelques mois, pour dire que les sommes de le budget provincial n'étaient pas suffisantes pour bien préparer la saison de feu. Mais oui, c'est quand même un sujet difficile, car en fin de compte, si on fait ces dépenses-là, puis il y a très peu de feu, les gens pourraient dire, en fin de compte, on a gaspillé de l'argent. Donc, ouais. Pour le secteur public, c'est toujours difficile de prévoir ces genres d'inconnus. C'était un peu, peut-être, une critique semblable au déclenchement de la pandémie il y a 6 ans. On se disait, on n'a pas assez préparé, mais en même temps, on disait aussi qu'on a gaspillé de l'argent sur des bases qu'on n'a pas utilisées, ainsi de suite. Donc, c'est toujours difficile au niveau politique, mais il reste qu'au lieu de répondre à ces questions, de dire pourquoi il a fait les choix budgétaires qu'il a fait dans ce cas-ci pour bien défendre ses choix, mm-hmm. c'est là l'imputabilité politique. Il décide, au lieu de cela, d'essayer de rallier la population contre M. Trump de nouveau. Peut-être qu'il aura du succès, mais ça ne donne pas lieu à un débat public plus serein et plus important quant à cette question des feux de forêt et des budgets nécessaires pour les contrées. Car évidemment, on va dans une situation où on attend un plus grand nombre de feux de forêt à cause des changements climatiques.
1: Voilà, j'allais dire justement, c'est sûrement une question qu'on va devoir, qui est actuelle en ce moment, là, en temps de crise, mais qui va l'être encore plus dans les années à venir parce qu'on s'attend à ce qu'il y ait encore plus et toujours plus de ce genre de catastrophes ou d'événements, je veux dire, événements naturels comme des feux de forêt. Cette idée, donc, parce que là, il y a eu un appel de la part de Doug Ford, de la part de d'autres aussi, mais je l'avais entendu encore, il me semble, l'an dernier. C'est un petit bout de temps qu'on parle d'une stratégie nationale en lien avec, par exemple, les feux de forêt. Pensez-vous que ça peut se faire, une stratégie comme celle-là, à travers, oui, le gouvernement fédéral, mais les provinces, une espèce de cri de ralliement des provinces pour faire face à ces feux de forêt?
0: Évidemment, c'est une responsabilité provinciale, la gestion de ces feux-là. Oui. Mais il faut dire que ça fait probablement pas la meilleure idée que chaque province a son propre service où il y a sans doute une capacité de pouvoir partager les ressources à l'échelle du pays pour que s'il y a, beaucoup de feux dans une province, les autres provinces peuvent rallier d'une manière plus efficace, plus vite. On n'a pas de dédoublement de certains équipements très spécialisés, ainsi de suite. Donc, il y a sans doute lieu à mieux gérer cela. Mais la difficulté, c'est en fin de compte, quand il y a un feu de forêt dans ta province, tu veux toutes les machines, tous les équipements disponibles. La question de partage est toujours difficile dans ces situations de crise. Mais évidemment, il y aura sans doute des manières à mieux gérer, voyons, la réponse publique à ces feux de forêt, en mettant ensemble, voyons, les équipements et de trouver des manières de partager les ressources et les expertises entre les provinces.
1: Absolument. On suit ça. Donc, merci beaucoup, Peter Grave, d'avoir été des nôtres. Je rappelle aux auditeurs, aux auditrices que vous êtes politologue à l'Université McMaster. À la prochaine!
0: À la prochaine!

0: Je suis très, très d'accord avec cette chanson-là qui dit que tout le monde devrait être comme Jean Leloup. C'était Simon Kearney justement Jean Leloup parce que je l'ai vu apparaître dans mes réseaux sociaux en fin de semaine, mais pour un spectacle qu'il a donné la semaine dernière. Ça faisait longtemps que Jean Leloup n'avait pas été vu sur scène. Moi, c'est un des grands spectacles. La première fois, puis je vais dire redire bonjour à Daniel Aubin qui est en studio à Sudbury, puis que je regarde en ce moment grâce
1: bonjour, Martine. J'ai vu Jean Leloup à Sudbury.
0: Oui.
1: Pendant les années 1990, c'était une soirée plateau double, Jean Leloup, puis Youssou N'Dour sur le champ athlétique de l'Université Laurentienne. C'était vraiment magique.
0: Moi, je l'avais vu à la Cité collégiale à Ottawa, dans Moussi, fin milieu des années 90. C'est vraiment un très, très bon show. Après ça, j'avais pas réussi à le voir parce qu'il n'était pas monté sur scène à un moment donné. Tout le monde était tellement déçu. Bref, Jean Leloup, c'est un personnage. J'ai adoré cette chanson-là. OK, 16h31 minutes. Je dois faire preuve de discipline, mon ami Daniel, pour vous et pour vous céder la parole parce que vous avez préparé pour nous encore une belle entrevue que vous avez fait pour nous. Et là, je suis supposée de faire un lien avec Elvis Costello, qui n'est pas un artiste qu'on associe habituellement avec la musique de chambre.
1: Non.
0: OK, non. La discographie de ce prolifique rockailleur anglais réserve plusieurs surprises à ceux qui s'y intéressent et on retrouve notamment cet album enregistré, composé avec un quatuor à cordes, le quatuor Brodsky en 1993. Et Daniel, donc, vous allez nous parler de cet album-là qui s'appelle The Juliet Letters parce qu'il y a un lien avec Toronto, entre autres. Il y a un ensemble de musiciens torontois qui s'apprête à faire revivre cette œuvre-là singulière qui, moi, honnêtement, je ne connaissais pas.
1: Moi non plus, Martine.
0: Ah, bon?
1: Et cependant, je suis un grand admirateur de tout ce qu'a fait Elvis Costello.
0: Okay.
1: Vraiment prolifique artiste. Il y a tellement de tubes. Puis moi, j'admire sa versatilité aussi comme artiste. Il s'embarque dans à peu près tout, là, tout ce qui est possible. J'avais jamais entendu parler de cet album. J'avais jamais entendu un extrait de cet album-là. Mais c'est vraiment exceptionnel. C'est carrément de la musique de chambre. C'est de la musique pour quatuor à cordes. Pour faire mieux connaître, faire revivre cet album-là, c'est une violoniste à Toronto, Aline Hamzy, qui a décidé on va faire des performances de The Juliet Letters. Elle, qui est une violoniste, qui est surtout connue pour ses projets dans le milieu du jazz. C'est une grande passionnée du jazz manouche, donc la Django Reinhardt, Stéphane Grappelli.
0: Ah, j'aime ça, le jazz manouche.
1: Ouais. Puis son projet solo comme compositrice, Aline's Étoile Magique, c'est un peu dans ses cordes-là, mais elle fait exploser le jazz manouche. Donc, ici, c'est dans un registre complètement différent.
0: Mm-hmm.
1: J'ai voulu savoir comment elle a pris connaissance de l'album de Juliet Letters, puis comment on arrive maintenant à un concert qui sera présenté demain soir à Toronto.

c'est vraiment une œuvre spéciale qui est très rarement jouée publiquement. J'ai un ami qui m'a fait découvrir l'album, puis j'ai comme... Je me suis dit, OK, un jour, je veux vraiment comme jouer ça en concert. Puis j'avais l'idée de Alex Samaras. C'est un chanteur basé à Toronto. Et finalement, ils ont publié, en fait, la musique écrite. Je pense que ça, c'était il y a 2 ans, c'était comme pour leur anniversaire, je pense, 30 d'années depuis que l'œuvre était enregistrée. Alors, j'ai tout de suite acheté la musique, puis j'ai appelé Alex, puis j'ai dit, écoute, il faut vraiment qu'on joue ça. C'est tellement une œuvre spéciale parce que c'est, en fait, c'est écrit comme si c'est pour un quintet au lieu d'un quatuor à cordes plus le chanteur. Alors, ça devient vraiment comme une collaboration entre toutes les 5 membres du groupe.

Oui, alors c'est définitivement pas une œuvre simple ou facile. Il y a beaucoup de, comme j'ai dit, c'est vraiment comme l'interaction entre le chanteur, le quatuor à cordes, entre tous les membres du quatuor à cordes est assez complexe. Mais j'ai grandi en étudiant la musique classique. Alors, pour moi, lire la musique, c'est quand même, c'est dans moi. Puis j'ai vraiment pensé en fait aux autres membres du quatuor à cordes, que ce soit des joueurs qui sont super créatifs aussi, mais bien sûr qui ont aussi étudié la musique classique. Alors ça fait un groupe vraiment dynamique puis spécial, un peu comme le quatuor Brodsky. Je pense qu'ils étaient tellement comme il pouvait faire presque n'importe quoi, en fait, comme quatuor à cordes. Alors, ça m'a inspiré à mettre les membres de ce quatuor à cordes ensemble.

0: C'est Alex Samaras qui fait la voix, qui chante la partie d'Elvis Costello. Est-ce qu'il fait ça de sa manière? Est-ce qu'il tente d'imiter Elvis Costello ou pas du tout? Pourquoi c'est la personne désignée pour prendre ce rôle clé là quand même dans l'ensemble?
1: Oui, c'est un gros rôle. Alex m'est venu tout de suite, comme naturellement, je pouvais pas penser en fait à quelqu'un d'autre pour qui fait le rôle d'Elvis plus que Alex. Puis c'est vraiment de sa manière. Mais il y a quelque chose dans Alex qui est très comme quand il chante. C'est un peu comme il met un peu de théâtre, disons, dans ce qu'il fait, dans sa prestation. Alors, c'était vraiment parfait. Puis, c'est pas qu'il copie Elvis, mais il a la capacité de vraiment imbiber Elvis et ensuite de livrer une version qui est vraiment Alex meets Elvis.

0: Alors, je trouve que chaque pièce a comme un caractère vraiment différent parce que c'est, en fait, c'est des lettres, comme vous avez dit, écrites par des individus complètement différents qui se connaissent pas. Et la façon dont moi, je comprends le concept, c'est que oui, c'est des personnes qui écrivent à Juliet Capulet avec leur problème ou comme des fois c'est des lettres d'amour, des fois c'est des lettres. Il y en a une qui est comme ah, oh, mon père il est en flamme. C'est comme aidez-moi quelqu'un, aidez-moi. Il y a plein de petites histoires, puis je trouve que la musique vient supporter les histoires dans une manière tellement belle, tellement cool, tellement intéressante, que c'est vraiment la musique et les paroles ensemble qui donnent l'histoire de toutes ces lettres.
1: Vous parlez de la théâtralité, puis à quel point la musique peut être complexe, mais vous savez bien lire vos partitions comme vos collègues dans l'ensemble, j'imagine. Mais dans la théâtralité du moment, est-ce qu'il y a des zones où vous pouvez ralentir ou accélérer le rythme différemment d'une performance à l'autre? Vous devez vous regarder dans le blanc des yeux pour savoir on a arrêté, quand est-ce qu'on recommence? Est-ce qu'on laisse planer le silence 2-3 secondes de plus ou... Est-ce qu'il y a des moments comme ça dans les performances des Juliet Letters?
0: Tout à fait. C'est vraiment comme... On aime ça, le suspense, le drama. C'est vraiment comme l'entrejeu entre tout ce qu'on fait. On se regarde, bien sûr. Puis c'est ça, en fait, moi, ce que j'aime avec ce groupe-là, c'est qu'on peut changer l'interprétation des pièces d'une performance à une autre. Alors, c'est vraiment comme de l'improvisation dans un sens avec les notes écrites, mais on peut quand même être créatif avec ça.

0: extrait.
1: C'est
0: donc,
1: vraiment bon, là.
0: Mm-hmm. Extrait hein? de cet album de d'Elvis Costello, enregistré, sorti en 1993, donc album qui a 33 ans, enregistré avec le quatuor à cordes Brodsky. Album, je pense, qui a un peu sombré dans l'oubli pour les mélomanes. Moi, je pensais que j'avais la discographie complète d'Elvis Costello dans une liste de lecture dans ma bibliothèque virtuelle, mais non, pas du tout. C'est Aline Homsey, violoniste à Toronto, qui nous en parlait parce que elle a formé un ensemble, un quatuor à cordes et un chanteur. Ensemble, ils sont un quintet. C'est comme ça qu'elle voit cette œuvre-là, composée par Elvis Costello puis le quatuor Brodsky.
1: Okay.
0: Donc,
1: ce soir?
0: Ça va être performé demain soir.
1: Ah, demain soir, OK.
0: C'est demain soir au Back Lane Studio. Toute petite salle qui sert en temps normal, surtout comme galerie d'art. C'est tout près de la avenue Roncesvalles, près de Hyde Park.
1: Oui.
0: C'est à 19h30 demain. 19h, les portes sont ouvertes. C'est à contribution volontaire. On suggère 20$ à la porte. Mais cherchez The Juliet Letters Toronto. Vous allez trouver les détails. Et puis, par la suite, ça sera seulement la deuxième fois que l'ensemble performe The Juliet Letters. Mm. Ils prennent le chemin pour un festival de musique de chambre à Ottawa, le Ottawa Chamber Fest. Et puis, ils espèrent faire voyager ce concert-là un peu partout au pays par la suite.
1: Mmh. Bravo. Merci, Daniel, pour ce beau moment. On en apprend des choses avec vous.
0: On va continuer, on va savoir ce qui se passe avec Aline Homsey, à part ce projet-là, parce qu'elle a plein de pain sur la planche, à part les Juliet Letters aussi.
1: D'accord. À tantôt.
0: À tantôt.
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1: Je disais, on en apprend des choses avec Daniel Aubin. On en apprend des choses, en fait, tout simplement en écoutant pas comme d'habitude parce que on va d'une chose à l'autre. Donc là, on était dans une ambiance vraiment, c'est ça, de quartet, de calme. Et là, je vous apporte dans autre chose. C'est parce que c'est la Semaine nationale de prévention de la noyade qui commence, là. Et on en parle parce que vous savez qu'en Ontario, entre autres, en moyenne, la moyenne de l'été habituellement ou de l'année, on enregistre 164 décès par noyade en Ontario. Écoutez, c'est donc très important d'apprendre et de se rappeler à quel point il faut se préparer avant la baignade. C'est le sujet et surtout, c'est le conseil de la Société de sauvetage de l'Ontario cette semaine. J'en parle tout de suite avec Sean Duffy, il est vice-président de la Société de sauvetage de l'Ontario. Il est en charge de l'éducation publique et donc tout déterminé pour nous rappeler à quel point... Bonjour, Monsieur Duffy.
3: Bonjour.
1: Parce que nous rappeler à quel point c'est important de se préparer avant, hein, parce que c'est là-dessus que vous avez décidé de mettre l'accent cette année pour votre campagne.
3: C'est ça, c'est notre message de cette année, c'est d'être bien préparé, c'est la base de la sécurité. Mmh. Alors, on parle à tout le monde, il y a des actions qu'ils peuvent prendre pour assurer une baignade parfaite, d'avoir des outils, de connaître l'environnement. Il y a beaucoup de choses qu'on peut faire pour être bien préparé pour prévenir la noyade.
1: Oui, parce qu'on veut pas y penser, c'est clair. On veut jamais penser que les choses vont aller mal, qu'il va y avoir un danger quelconque. Mais de là, l'importance de se préparer. Donc, qu'est-ce qu'on fait pour bien se préparer? Les gens qui nous écoutent, là, qui se disent « OK, il faudrait que je prenne des notes », on fait quoi pour bien se préparer, M. Duffy?
3: La première chose, c'est de penser à l'environnement et l'activité qu'on veut faire. On dit toujours que la zone de baignade, si on veut se baigner, la zone de baignade la plus sécuritaire, c'est celle où on a de la surveillance directe. Alors, on pense aux plages ou aux piscines avec la surveillance d'un surveillant sauveteur. Le surveillant sauveteur connaît l'environnement, met en place des procédures des techniques pour assurer la sécurité. On a, par exemple, des bouées puis la signalisation pour que les gens comprennent les profondeurs, la zone sécuritaire. Et le surveillant sauveteur fait la surveillance, essaie de prévenir les actions, les comportements négatifs et est prêt pour répondre c'est une situation d'urgence. Alors, on dit à les gens, si on veut se baigner, la zone la plus sécuritaire, c'est celle sous la surveillance d'un surveillant sauveteur.
1: D'accord.
3: Dans l'absence du oui. surveillant sauveteur, parce qu'on a plusieurs environnements avec eau libre, on a des piscines résidentielles, on peut essayer de mettre en place des barrières de sécurité. Et un barrière, c'est d'avoir un surveillant désigné. So, par exemple, si je suis un parent puis j'ai mon enfant, on va à un lieu de baignade, mais moi, j'assure que je fais la surveillance directe de l'enfant à portée de main pour assurer son sécurité.
1: Ouais. Qu'est-ce qu'on fait, par contre, si, pour bien se préparer, si on s'en va, je pense aux gens, là, nous, on est diffusés partout en province. Donc, il y a des lacs absolument partout. Je pense aux gens dans le sud-ouest, dans le nord de la province. On part sur un lac. Qu'est-ce qu'il faut faire pour bien se préparer dans ces cas-là?
3: On sait que les zones de eau libre comme les lacs et les rivières sont les lieux où on voit plus de noyades mortelles. Mm-hmm. Puis c'est parce que c'est un environnement naturel. On a des roches, des dangers, on a des fois des courants, puis on a aussi la météo qui peut changer. Puis des fois on est dans un grand bassin d'eau, puis on pense pas qu'on va tomber en danger dans l'eau. Alors, c'est important de faire une évaluation de l'environnement et choisir un lieu de baignade plus sécuritaire. So, par exemple, peut-être je vais au lac, mais il y a une zone peu profonde où il y a un endroit avec des bouées désignées pour la noyade. Ça, c'est mieux que d'être dans le milieu du lac. Je peux aussi apporter des équipements pour me rendre plus sécuritaire. So, on pense, par exemple, au gilet de sauvetage, de porter notre gilet de sauvetage quand on est dans le lac. Ou si je suis un nageur fort, peut-être j'attache un bouée pour si j'ai besoin de me reposer, j'ai un bouée pour qui est gonflable, qui me garde à la surface. Et ça aussi aide à identifier les nageurs dans une zone où il y a d'autres activités aquatiques.
1: Ouais.
3: Troisièmement, ne pas sortir seul. On dit toujours nager à deux, c'est toujours mieux. So, avoir toujours quelqu'un avec toi, un système de buddy pour assurer que si quelqu'un est dans détresse, il y a une autre personne qui connaît la personne puis peuvent demander de l'aide.
1: D'accord. On rappelle aussi que, parce que je voudrais vous entendre également, selon on a parlé de lacs et donc des étendues d'eau justement qui sont pas nécessairement surveillées. Je regardais dans 92% des cas, c'est vos statistiques là, des noyades qui sont survenues en bateau en Ontario. C'est là où je fais le lien avec les lacs. On nous dit que les victimes portaient pas de gilet de sauvetage. Comment est-ce que vous vous y prenez encore aujourd'hui en 2020? Pour convaincre les gens que ça prend un gilet de sauvetage absolument.
3: Oui, c'est ça. On voit le gilet de sauvetage comme la ceinture de sécurité ou comme le casque, right? Mm-hmm. On a des lieux où on pense toujours que ça serait difficile si je suis sur un vélo puis j'essaie de mettre le casque quand je suis dans la situation de danger. Ou si je suis dans l'auto puis j'essaie de sécuriser mon ceinture quand l'auto frappe un auto. Alors, c'est la préparation qui est super importante. Mets le gilet de sauvetage, puis tu peux l'oublier. Il va être là pour t'aider, comme la ceinture de sécurité. Et il y a beaucoup de gilets de sauvetage différents pour les différentes activités. On a celles qui sont un profil petit, qui sont comme, on peut attacher la ceinture, puis c'est quelque chose gonflable. So, si je tombe dans l'eau, soit le gilet autogonfle ou il y a une corde pour tirer comme sur l'avion qu'on connaît bien. Mm. Alors, il y a différents styles. So, on dirait aller à un magasin de sport, essayer les différents types de gilets de sauvetage comme on ferait avec d'autres équipements sportifs. Puis, trouve le type d'équipement que tu vas utiliser correctement. Puis, c'est ça que tu apportes. Pour ton activité.
1: C'est vrai qu'on y
3: pense pas. On investit beaucoup.
1: Il faudrait investir. Puis justement, comme vous dites, allez-y, allons-y. On a l'impression que les gilets de sauvetage, ça n'a pas changé en 30 ans. Au contraire, je veux dire, il y a des nouveautés dans ce domaine-là aussi.
3: Absolument. Il y a beaucoup d'options disponibles. Puis trouve quelque chose que tu vas utiliser, absolument.
1: Ouais.
3: Puis aussi, faites l'exemple pour vos enfants. So, assurez que, faites une règle comme famille, que tout le monde porte le gilet de sauvetage quand on part en bateau. Puis ça devient une règle que tout le monde suit. Puis là, on assure qu'on est bien préparé pour être en toute sécurité sur l'eau.
1: Ouais. En terminant, je voulais vous entendre. Je voyais aussi, je vous parlais de statistiques là, par rapport au fait que 92% là, ne portaient pas de gilet de sauvetage. Les victimes là, de noyades qui étaient allées en bateau. Il y a aussi le fait que une autre statistique qui, moi, m'a sauté aux yeux, 98% dans les cas de noyades mortelles chez les bébés, les enfants de moins de 5 ans, on disait que essentiellement, on a eu une surveillance moins présente, c'est-à-dire que il y avait des distractions. Et c'est ce qui a permis la noyade. Donc, ça aussi, j'imagine que c'est quelque chose à prendre en considération. Vous faites de la sensibilisation en lien avec la distraction.
3: Absolument. Puis, en même chose, mettre en place plusieurs barrières de protection. Alors, assurer la surveillance directe de l'enfant, mais aller à une zone de baignade avec le surveillant sauveteur en service, puis mettre l'enfant aussi dans le gilet de sauvetage. Alors, j'ai trois barrières en combinaison qui peuvent aider à prévenir la noyade. Mmh. Quand on parle de la surveillance, c'est d'assurer une surveillance directe sans le téléphone cellulaire, sans l'alcool ou de drogue qui impacte nos décisions. Alors, c'est vraiment d'assurer que ça, c'est la tâche que vous faites. Quand on pense à les surveillants sauveteurs ou on pense à l'opérateur d'un avion ou d'un train, la personne a besoin d'avoir un focus sur la tâche. Et c'est la même chose avec le parent qui surveille son enfant. Assurer une bonne surveillance. Parce que les jeunes enfants sont, de 4 ans, 3 ans, ils ne peuvent pas prendre des décisions pour évaluer les risques. C'est là où l'adulte a besoin d'être là pour supporter l'enfant et assurer son sécurité.
1: Ouais. Tellement important. Merci beaucoup, Sean Duffy, d'avoir été des nôtres. Je rappelle aux auditeurs, aux auditrices, que vous êtes vice-président de la Société de sauvetage de l'Ontario. Vous êtes chargé de l'éducation publique et le faites très, très bien. Donc, en cette semaine nationale de prévention de la noyade, prenons le moment, avant de partir, d'être bien préparé, comme le dit Monsieur Duffy, pour éviter à tout prix là, ce genre de fin tragique. Merci beaucoup d'avoir été des nôtres.
3: Merci beaucoup.
1: Merci, au revoir. En chanson, Karine au micro. Karine au micro qui fait partie de la programmation du Centre culturel Frontenac de Kingston, qui a récemment dévoilé sa programmation 2026-2027. Saison artistique qu'elle a appelée Des racines à l'avenir. Karine au micro qui sera de la partie lors de cette programmation, si vous voulez, le 12 février prochain. On aura le temps de s'en reparler, évidemment. D'ailleurs, la prochaine activité du Centre culturel Frontenac, c'est dans quelques jours. Je voulais vous en parler, 23 au 28 juillet. C'est l'expérience théâtrale immersive, sans parole, qu'on appelle le concierge. C'est présenté conjointement par le Centre culturel Frontenac et le Kick and Push Festival. Bref, voici donc Karine au micro avec Enyo Yen.

0: Voilà, c'était Karine au micro, Enya Yen. Et c'était pour vous parler, entre autres, de cette programmation 2026-2027 annoncée par le Centre culturel Frontenac de Kingston. Pour tous les détails, rendez-vous sur leur site Internet ou encore leur fil Facebook, parce que j'ai vu plein d'informations là également. Karine au micro qui sera à Kingston le 12 février prochain. On s'en reparlera, évidemment. On s'en va écouter ensemble le Radio Journal de 17h. Restez là, on sera juste de retour avec toute l'équipe tout de suite après.
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6: Aujourd'hui au Radio Journal, un premier week-end des vacances de la construction meurtrier au Québec.
7: C'est toujours des comportements humains, vous savez, la vitesse, l'alcool et la distraction.
6: Déjà 8 morts sur les routes de la province. Une cinquantaine d'incendies ne sont pas maîtrisés dans le nord de l'Ontario. Doug Ford répond aux critiques de Donald Trump qui prétend que le Canada n'en fait pas assez.
8: I got frustrated just listening to that bunch of rubbish.
6: Et Ottawa et Québec s'entendent pour éliminer les doubles évaluations environnementales.
9: Un projet, une évaluation, une décision gouvernementale.
6: Bonjour, ici Louis de Belleval. Bienvenue au Radio Journal. Les premiers jours des vacances de la construction au Québec sont déjà marqués par de nombreux drames. Au moins 8 personnes ont perdu la vie dans des accidents de la route, l'un des pires bilans depuis 2021. Diana Gonzalez a préparé ce qui suit.
10: Il était juste parti faire des commissions, puis finalement, ils sont jamais revenus.
11: Annie Paiement est la cousine de Marc Delaurier, qui a perdu la vie lors d'une collision frontale dans les Laurentides vendredi, avec sa conjointe et leur fils de 7 ans.
10: Je trouve ça super triste, mais en même temps, c'est ça. Je veux juste, s'il vous plaît, faites attention sur la route. C'est ça le message le plus important.
11: Cette première fin de semaine des vacances de la construction affiche l'un des bilans les plus meurtriers depuis 2021, selon des données de la Société de l'assurance automobile du Québec. En plus des Laurentides, d'autres accidents mortels sont survenus au cours des derniers jours, notamment à Montréal, dans la région de Québec et sur la Côte-Nord.
12: Donc, il y a plus d'achalandage sur les routes.
11: Élisabeth Marquigui de la Sûreté du Québec.
12: On veut essayer de renverser la vapeur là, pour changer la trajectoire actuelle.
11: Le directeur de la Fondation CA Québec pour la sécurité routière, André Durocher, va plus loin.
13: Lorsqu'on est au volant d'un véhicule, 100% de notre attention devrait être dévouée à conduire le véhicule. Écoutez, là, ça n'a pas d'allure. On ne veut certainement pas battre le record de l'année dernière.
11: En 2025, 38 personnes ont perdu la vie sur le réseau routier québécois lors des 2 semaines des vacances de la construction, selon le bilan de la Sûreté du Québec. Ici, Diana Gonzalez, Radio-Canada, Montréal.
6: Les feux de forêt au pays prennent de plus en plus d'ampleur, notamment dans le nord-ouest de l'Ontario. Les évacuations ont été élargies dans certains secteurs, notamment dans la région de Thunder Bay. Pendant ce temps, le premier ministre ontarien a réclamé une stratégie nationale de lutte contre les incendies de forêt lors d'un point de presse à Toronto. Nous y joignons Catherine Brulotte. Catherine, Doug Ford a aussi profité de l'occasion pour répondre aux critiques de Donald Trump, qu'il qualifie de mal informé.
14: Ce n'est pas la première fois que Doug Ford exprime sa frustration face aux élus américains qui se plaignent du déplacement de la fumée des feux de forêt du Canada, mais cette fois, il dit directement au président américain qu'il est mal informé.
15: Well, it's disappointing to say the least, and a message to President Trump is if he actually does his due diligence, one of the largest fires started from Minnesota.
14: Un des plus grands feux s'est allumé au Minnesota, rappelle-t-il, et avec des centaines de feux, la fumée ne peut pas être l'enjeu prioritaire pour le gouvernement ontarien. Il y a des pompiers municipaux qui doivent intervenir en forêt. J'ai rencontré certains d'entre eux.
16: It was unlike anything that our department has had to deal with before.
17: Le chef des pompiers de Nibing, Mark Schreff, n'a jamais rien vu de tel. Son équipe de pompiers volontaires, pourtant spécialisée dans les feux de structure, a combattu pendant plusieurs jours un brasier qui s'est approché à 3 km de zone habitée.
16: With the MNR being stretched as thin as they are, we have no problem with jumping in.
17: Les équipes du ministère des Richesses naturelles étaient toutes déjà déployées et les renforts ont pris du temps à arriver.
18: Put it this way, I'm pretty sore.
17: Kelly Patterson est un des pompiers volontaires qui a participé aux efforts sur le terrain.
18: I'll get over it, I'm sure, but like I said, it's a challenge.
17: L'effort nécessaire pour transporter l'équipement à flanc de montagne sous une épaisse fumée l'a laissé épuisé. Partout dans la région, les services d'incendie municipaux collaborent pour tenter de repousser les flammes des zones habitées.
19: Really, we were tapped out at that point.
17: La chef des pompiers de Nullarbor, Sarah Shoemaker, coordonne les efforts.
19: I think we're finding in this situation that there really wasn't enough of a plan ahead of time.
17: Elle affirme que les plans d'urgence en place ne suffisent plus pour faire face aux feux qui sont de plus en plus nombreux chaque année. Ici Catherine Brulotte, Radio-Canada, Thunder Bay.
6: Et puis le Québec est également touché par des feux de forêt. La SOPFEU en dénombre environ 150, la grande majorité dans le nord de la province. Seulement une vingtaine de ces feux sont combattus par les pompiers parce qu'ils menacent des infrastructures comme des routes ou des lignes électriques, contrairement aux autres qui brûlent dans des zones non habitées. En Colombie-Britannique, les incendies se multiplient en raison d'une vague d'orage ces derniers jours. La situation est particulièrement préoccupante à Kimberley, une ville dans le sud-est de la province où les quelques 9000 habitants doivent se tenir prêts à quitter rapidement. Québec et Ottawa s'entendent pour simplifier la vie aux promoteurs. Les deux gouvernements veulent en finir avec le dédoublement des évaluations environnementales. L'objectif est d'accélérer le développement de grands projets comme la construction de nouvelles mines. La mesure fait le bonheur de certains industriels, mais est accueillie avec prudence par des groupes en faveur de la protection de l'environnement. Les précisions de Mathieu Massé.
20: La vision offerte par l'annonce conjointe entre Ottawa et Québec est assez simple. Un projet, une évaluation, une décision. La ministre québécoise de l'Environnement, Pascale Derry.
21: Ça vient éliminer, bien sûr, tous les dédoublements. On le sait que ces dédoublements entraînaient des délais. Puis ça venait aussi même freiner, je vous dirais, le développement et le financement de projets économiques et énergétiques qui sont pourtant bénéfiques et porteurs pour le Québec.
20: La simplification du processus d'évaluation devrait accélérer les choses pour plusieurs promoteurs, notamment dans l'industrie minière. Emmanuel Toussaint est PDG de l'Association minière du Québec.
22: Ce dédoublement-là qui est enlevé, là, c'est quelque chose qu'on demande depuis longtemps. C'est vraiment d'avoir une meilleure prévisibilité, d'avoir des processus qui sont plus fluides.
20: Pour l'analyste politique chez Équiterre, Charles-Édouard Tétu, il ne faut pas être contre l'efficacité telle que décrite dans l'annonce, mais il faut être prudent.
23: De dire qu'on doit se débarrasser des délais pour les procédures d'études, d'évaluation des impacts environnementaux parce que ça fait peur aux investisseurs, parce qu'on veut construire, on se doit d'être vraiment prudent et d'être sceptique.
20: Les ministres Derry et Lightbound sont d'accord, pas question de sacrifier l'environnement. Ils rappellent que le régime québécois d'évaluation environnementale fait école un peu partout dans le monde depuis sa création et a notamment été modernisé récemment pour y inclure plus tôt des organismes comme le Bureau d'audience publique sur l'environnement. Des consultations publiques auront lieu dans les 3 prochaines semaines et l'entente devrait entrer en vigueur avant la fin de l'été. Ici Mathieu Massé, Radio-Canada. Montréal.
6: Et puis maintenant, une nouvelle de dernière heure en provenance de Washington. Hugo Lavallée, Donald Trump annonce de nouveaux tarifs contre le Canada.
24: Oui, le président donc a signé ces dernières heures 3 nouveaux décrets en vertu desquels il y a des produits canadiens qui vont devoir faire face à des droits de douane additionnels, des droits de douane de 50% qui vont s'ajouter le cas échéant à ceux qui sont déjà en vigueur et qui vont cibler, voici quelques exemples de produits, les vins, certaines composantes de véhicules, certains produits laitiers, le ciment et les bâtons de hockey. Il y a une liste exhaustive qui devrait être publiée au cours des prochaines minutes. Selon un haut placé de l'administration américaine, ce sont des tarifs qui vont s'appliquer même aux produits qui bénéficient d'une exemption en vertu de l'accord Canada-États-Unis-Mexique. On sait que ces exemptions sont nombreuses, couvrent la plupart des exportations canadiennes à destination des États-Unis, mais cette fois-ci, ce ne sera pas le cas et ce sont des tarifs qui vont entrer en vigueur dans 30 jours à partir d'aujourd'hui.
6: Et Hugo, est-ce qu'il y a un lien avec les feux de forêt?
24: Non, pas de lien à faire, nous dit l'administration américaine. Pour ce qui est de tarifs liés aux feux de forêt, on est toujours à étudier le dossier. La raison qu'on met de l'avant pour expliquer cette nouvelle décision, c'est le fait que le Canada aurait adopté, selon l'administration américaine, des mesures discriminatoires contre les États-Unis. On en nomme trois. Le fait que la plupart des sociétés des alcools dans les provinces ne vendent plus d'alcool américain. Le fait que le Canada force les constructeurs automobiles à faire certains investissements au Canada plutôt qu'aux États-Unis. Et le fait que les tarifs imposés sur les produits laitiers américains soient plus élevés que les tarifs imposés sur les produits laitiers européens. Et donc, pour chacun de ces motifs de discrimination que les Américains ont identifiés, on a préparé un décret. L'administration américaine, qui dit avoir fait tous les calculs nécessaires, fait valoir que le montant qui va être payé par les Canadiens en tarifs va être égal au préjudice subi par les Américains en raison de ces sources de discrimination.
6: Hugo Lavallée à Washington, merci beaucoup.
24: De rien.
0: I have accepted His Majesty the King's invitation to form a government.
6: Et puis, le Royaume-Uni a maintenant un nouveau premier ministre, un septième en 10 ans. Le travailliste Andy Burnham est entré en fonction après avoir été officiellement nommé par le roi Charles III. Le nouvel occupant du 10 Downing Street promet de redresser le pays plongé dans l'instabilité depuis le référendum sur le Brexit. L'élu de 56 ans dit aussi vouloir redonner espoir aux Britanniques et s'attaquer à la hausse du coût de la vie. Andy Burnham succède à Keir Starmer qui a annoncé son départ à la fin juin. Et puis enfin, il n'y aura pas de funérailles nationales pour le comédien Marc Messier qui est mort le 7 juillet. Dans un communiqué, la famille dit souhaiter qu'elle se déroule dans l'intimité. Voilà. C'était le Radio Journal à l'antenne de Radio-Canada.

0: 17h10 minutes. Vous écoutez toujours pas comme d'habitude. C'est Martine Laberge qui vous parle en direct des studios de Radio-Canada au centre-ville de Toronto. Rebienvenue si vous étiez là tantôt et bienvenue si vous venez tout juste d'ouvrir la radio ou encore votre application audio. Contente de vous savoir là. C'est Myrna Djukic, ma collègue animatrice du Journal Ontario aujourd'hui. Et est-ce que c'est toute la semaine, Myrna?
1: Jusqu'à jeudi, vendredi, ça devrait être Sébastien Saint-François qui va prendre le relais.
0: C'est vrai. Alors, de quoi va-t-on parler aujourd'hui au Téléjournal Ontario?
1: Alors, bien sûr, on va faire le point à nouveau sur la situation dans le nord-ouest, les feux de forêt, les évacuations qui se poursuivent, un périmètre d'évacuation élargi ce matin. Oui. Et on parle aussi des efforts qu'ont fait les pompiers volontaires dans certains cas pour combattre les flammes. On va aussi revenir sur la FIFA. C'est fait, le tournoi est fini, c'est l'heure du bilan pour la ville de Toronto. Il y a encore des questions sans réponse, mais on a déjà un petit aperçu là, de la mairesse aujourd'hui qui a tenu un point de presse sur le sujet.
0: D'accord. Alors, sur les retombées essentiellement, est-ce que, puis la question, sur, je parle, ben, pas toutes les lèvres, mais certaines lèvres, est-ce que ça en aura valu la peine? Donc, est-ce que les retombées vont avoir été assez importantes?
1: Alors voilà, il y aura peut-être des pistes de réponse avec notre collègue Grégory Wilson, qui s'est entretenu notamment avec Destination Toronto pour parler des retombées dans l'industrie. En plus, bien sûr, des informations qu'on a eues de la ville.
0: Bon, ben, je suis contente d'avoir, de vous avoir questionné davantage. Alors, on écoute le Téléjournal Ontario 18h ce soir avec Myrna. Merci.
1: À bientôt.

0: Oui, les employés canadiens, puis ça fait partie de l'actualité du jour, les employés canadiens du constructeur automobile Ford vont recevoir 9 % d'augmentation salariale sur 3 ans après la ratification d'une entente de principe conclue avec leur syndicat Unifor. L'entente ratifiée par plus de 5 000 employés prévoit aussi des améliorations, notamment au régime de retraite et aux avantages sociaux, ainsi que des promesses d'investissement dans les usines canadiennes du constructeur automobile. Dans un communiqué publié hier, oui, dimanche, Ford chiffre ses investissements-là prévus à 1,25 milliard de dollars canadiens. Plus de la moitié de ces investissements seront destinés à l'usine de moteurs d'Essex dans le sud-ouest de la province, où un troisième quart de travail doit être ajouté. Qu'est-ce que donc la nouvelle entente change chez les employés de Ford? Est-ce que l'accord est à la hauteur des attentes? J'en discute avec Gilles Levasseur, professeur de gestion et de droit à l'Université d'Ottawa. Bonjour, M. Levasseur.
1: Bonjour.
0: Votre analyse globale de cette entente de principe, quelle est-elle?
1: Mais au départ, c'est que pour les travailleurs, le côté financier, c'est très intéressant, c'est agréable. Puis ce qu'il faut regarder pour les travailleurs, c'est qu'il y a un sentiment de continuité, de pouvoir avoir une progression au niveau de leur salaire. Vous savez, on ne réalise pas, mais le salaire moyen des employés en 2029 va être au minimum de 50 $ de l'heure. Et ceux qui vont avoir une technique spécialisée, 62 $ de l'heure pour avoir ce genre de rendement-là. Donc, c'est la beauté à ce niveau-là. C'est très élevé, on ne réalise pas. Les gens vont faire un 125, 130, 135 000 pour faire du travail spécialisé dans le monde de l'automobile. Vous savez, c'est des gros salaires quand on regarde par rapport aux autres salaires des individus dans la société. Donc, pour ça, c'est gagnant. Le problème, c'est qu'encore une fois, c'est ça le danger, c'est qu'on prévoit plein de changements, puis on vous dit, on va mettre énormément d'argent pour refaire l'infrastructure électronique et technique, tout cela. Mais on n'a pas garanti des emplois futurs. Mmh. On n'a pas préparé l'innovation et toute la question de la formation des travailleurs dans cette nouvelle démarche-là. Donc, c'est comme si on vous dit, oui, on va changer toute la structure, on va investir. Ça ne veut pas dire ça qu'on a garanti les emplois qui sont là tout le temps, parce qu'avec la nouvelle technologie, on va peut-être devoir faire des choix. Et c'est là le problème, où est-ce qu'on n'a pas sécurisé ces options-là.
0: D'accord. On considère donc ces hausses salariales-là annuelles de 3 % bonification au régime de retraite aussi, avantages sociaux. Est-ce que ça, au niveau des bonifications au régime de retraite, aux avantages sociaux, ça aussi, c'est bon, ce qu'on a obtenu?
1: C'est très bon. Écoutez, et c'est ça qui est le problème, c'est que c'est tellement bon que ça va amener une conséquence de faire des choix financiers, parce qu'on prend pour acquis que ça va toujours être en progression. Mais quand on a souvent des coupures budgétaires, par exemple dans le financement ou dans l'acquisition des voitures, parce que c'est pas évident, là, dans plusieurs secteurs, par exemple GM a énormément de misère actuellement avec les voitures électriques, même si ça recommence, il y a toute cette perte-là d'emploi qui a eu lieu. Donc, si on a ces garanties-là, bien, la question de savoir comment bien de postes vont vouloir être protégés. Puis la deuxième des choses, c'est qu'est-ce qu'on fait? Supposons que les modèles de voitures que l'on fait en 2029-2030 ne sont plus agréables dans la philosophie nord-américaine de Ford. Puis c'est ça qu'il faut le regarder. On le regarde dans un contexte. Moi, je suis très content des travailleurs. Mais il faut le dire, on n'a pas rien qui protège après 2029. Puis on ne sait pas qu'est-ce qui va être les changements qui vont se faire. Et c'est là le danger, parce que si on peut faire mieux avec la main-d'œuvre, par exemple au Mexique, ou par exemple dans le sud des États-Unis, est-ce qu'on va garder quelqu'un à 62 $ de l'heure, ou est-ce qu'on peut le prendre à 30 $ de l'heure? C'est ça qui est ma crainte. Puis la conséquence.
0: Oui, et ce sont de très bonnes questions que vous soulevez là, M. Levasseur. En fait, si je vous posais la question à savoir,

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2: Et les coûts. Donc, c'est là où est-ce que ça, c'est la première des choses. La deuxième des choses, c'est de se poser la question, est-ce qu'on a préparé un deuxième type de d'entreprise, de produit? C'est bien beau de dire qu'on va construire, mais s'il n'y a pas de réussite du bien, par exemple, du véhicule ou des composantes, c'est quoi que j'ai comme alternative pour faire en sorte qu'on a pensé, on a au moins réfléchi, on a préparé la prochaine démarche de la voiture qui devrait se faire? Parce qu'une fois que c'est fermé, c'est ça qui est arrivé à Oshawa avec GM. On n'a pas prévu la prochaine étape. On a fermé. On a voulu retourner à l'électronique. Ça n'a pas réussi que ça devait être. On a perdu près de 50% des employés parce qu'on n'a pas prévu cela. Et c'est ça qui est la crainte de savoir est-ce que ça pourrait arriver si on n'a pas prévu cela.
3: Oui. Ben, la responsabilité de prévoir, c'est la compagnie. Non, c'est pas vraiment le syndicat, là.
2: Mais le syndicat a le devoir de pousser à faire en sorte que l'employeur ait mis en place les outils et la réflexion et est capable de pouvoir travailler pour être capable d'avancer sur la façon d'aller chercher des objets de production. Et la vraie que ça fonctionne dans les entreprises comme Ford et GM, c'est que ce qui arrive, c'est que les différentes entreprises doivent se battre pour gagner les prochains contrats, gagner les prochaines constructions de voitures. Voyez-vous, il faut toujours se battre, pas comme si c'était automatique. Donc, si on n'a pas prévu, par exemple, des niveaux, des activités, des biens en 2029, qu'est-ce qu'on a? Ben, on va continuer, d'accord? Qu'est-ce qui arrive avec 2030, 2031? Parce que c'est des usines qui doivent planifier toujours 4 à 5 ans d'avance. Pas juste dans un délai de quelques mois. C'est ça qu'il faut comprendre. La technologie dans ce milieu-là est tellement exigeante que c'est la planification de plusieurs années avant de pouvoir réussir.
3: En terminant, M. Levasseur, parce que le syndicat Unifor va maintenant négocier avec deux autres grands constructeurs automobiles nord-américains, General Motors, Stellantis aussi. Vous attendez à quel genre d'approche? Même chose que chez Ford? Les enjeux sont différents?
2: Mais ils vont essayer, mais Stellantis, par exemple, madame, a perdu 25% de ses produits depuis un an. C'est une entreprise qui a de la misère à repartir. Il y a certaines voitures qui ne sont plus disponibles. Il y a plein de choses qui vont changer. Donc, on ne peut pas prendre ce qui est avec Ford et facilement le déplacer. GM a connu aussi des ratés. Là, il essaie de repartir. Mais vous savez, avec des salaires de 50 et 62 $ de l'heure, les gens vont se dire, on en prend combien d'employés? Parce que c'est bien beau, on est d'accord pour payer. Mais est-ce que c'est mieux d'aller ailleurs? Est-ce mieux d'avoir un autre type de voiture? Ça va être tout ça qu'il faut planifier. Et c'est là que le syndicat doit planifier le futur. Quels vont être les emplois et les secteurs? Parce que les entreprises-là vont dire oui à court terme. Après ça, ben, on ne sait pas qu'est-ce qu'il y a.
3: Ouais, aucune garantie pour la suite des choses, là. Grand merci d'avoir été des nôtres, M. Levasseur. Je rappelle aux auditeurs, aux auditrices que vous êtes professeur de gestion et de droit à l'Université d'Ottawa. Bonne fin de journée.
2: Vous aussi, au revoir.
3: Au revoir. En chanson, Jonathan Personne, Rêve américain.

0: C'est une nouveauté de la part de ce chanteur québécois, Jonathan Personne. Rêve américain. Oui. 17h25, minute rêve américain. Daniel Aubin, qu'est-ce que ça vous dit, rêve américain, ça? Parce que je. Moi,
1: ce que j'aime beaucoup, j'écoutais la musique, puis je me disais, rêve américain, oui, mais il y a des soupçons de jazz éthiopien dans
0: éthiopien
1: dans une des transitions dans la transition musicale vers dans la chute de la pièce de Jonathan Personne. Okay. J'ai trouvé ça intéressant.
0: Ouais. Oui, oui, ben oui, j'ai bien aimé. C'est moi qui ai fait la sélection musicale, soit dit en passant, aujourd'hui. Okay. Donc, si vous aimez, c'est moi. Si vous aimez pas, c'est moi aussi qui l'ai fait. Alors, vous pouvez m'envoyer un mot sur la bulle de conversation si jamais vous avez une opinion quelconque en lien avec cette sélection musicale. Je la prendrai. Si vous avez des suggestions aussi musicales, que vous avez envie d'entendre quelque chose, je suis là. Votre humble serviteuse, non, ça se dit pas tellement bien. Daniel, OK, allons-y avec nos moutons. Tantôt, dans la deuxième heure d'émission, vous nous avez fait rencontrer, moi, une violoniste torontoise que je ne connaissais pas, Aline Homsey, que j'ai beaucoup apprécié, notamment ce beau projet-là. Demain soir, si vous êtes dans la grande région de Toronto, c'est peut-être un rendez-vous, c'est peut-être, je pense, une belle soirée à passer avec Elvis Costello et la reprise donc de cet album qu'il avait réalisé en 93 avec le quartuor Brodsky. Et là, vous m'aviez dit, donc c'est le The Juliet Letters demain soir à Toronto. Et là, vous nous aviez dit, je vais reparler avec Aline Homsey et nous présenter un autre segment d'entrevue que vous avez réalisé avec elle pour voir quels sont ses projets à venir, qu'est-ce qui s'en vient pour elle outre The Juliet Letters.
1: Oui, The Juliet Letters, c'est le nouveau projet. Mm-hmm. Puis les Torontois auront un des premiers avant-goûts de ce nouvel ensemble demain soir. Ça se passe au Back Lane Studio, tout près de Roncesvalles, High Park, 19h30 demain. Mais Aline Homsey, c'est une musicienne qui est sur mon radar depuis son passage à Sudbury, dans le nord de l'Ontario, là où je suis basé, avec son projet Aline's Étoile Magique. Elle avait été l'invitée d'un bar semi-clandestin pour
0: une série de spectacles. Vous étiez au bar semi-clandestin?
1: Ben, c'est un bar qui porte peut-être un costume de bar clandestin, mais c'est
0: connu.
1: C'est pas clandestin,
0: non,
1: c'est connu. Ouais. Donc, le Night Owl avec Le Night Owl avec sa série de spectacles Les Jeudis Jazz. On avait invité Aline Homsey avec son projet Aline's Étoile Magique. C'est là où elle fait vraiment preuve de ses influences côté jazz manouche. Oui, c'est une violoniste avec une formation classique, mais elle raffole du jazz manouche, de la musique de Django Reinhardt et puis de Stéphane Grappelli. Ces influences-là sont très présentes dans Aline's Étoile Magique. C'est ses propres compositions, ce projet-là, avec plein de musiciens qui l'appuient. Elle avait sorti un album avec Aline's Étoile Magique en 2023 intitulé Eclipse ou Elastic Recordings. J'ai voulu savoir si elle prépare une suite, puis qu'est-ce qu'elle fait cet été à Toronto. Donc voici un deuxième montage que j'ai préparé à partir de mon entrevue avec Aline Homsey.
2: J'espère enregistrer notre deuxième album dans les prochaines années. Ça dépend toujours des fonds. Et donc, j'attends, je fais des applications pour des bourses auprès du Conseil des arts du Canada. Mais ça prend toujours beaucoup, beaucoup de temps. Alors, j'ai plein de nouvelles compositions et j'espère qu'on va pouvoir partager ça bientôt.

0: Vous me parliez d'un nouveau projet, un quatuor qui présente la musique de Django Reinhardt, Stéphane Grappelli, le quatuor Nuage. Qu'est-ce qu'elle a de spécial dans sa personnalité? Est-ce que vous faites des reprises, des performances très fidèles aux enregistrements, ou est-ce que vous apportez une petite touche qui est la vôtre? À quoi ça ressemble le quatuor Nuage?
1: Oui, définitivement une touche qui est la nôtre. Je me dis toujours comme si Django puis Stéphane, s'ils seraient encore en vie maintenant, leur musique aurait continué d'évoluer. Alors pour moi, c'est très important comme artiste de prendre ce qu'ils ont fait, mais aussi d'ajouter comme ma créativité et la créativité du groupe. Alors l'instrumentation est un peu différente, c'est violon, vibraphone, guitare et contrebasse. Alors, ça fait un petit peu comme... c'est juste un tout petit peu différent de ce que Django aurait fait, comme il y aurait eu...
0: Vibraphone, c'est... On l'entend pas dans les enregistrements classiques, il me semble.
1: Ouais, mais c'est un instrument qui a quand même, tu sais, une place dans l'histoire du jazz. Ça marche tellement bien comme instrument parce que ça peut jouer des mélodies, mais ça peut aussi faire des accords. Alors, ça peut supporter la guitare quand le guitariste joue des solos, mais ça peut aussi jouer des mélodies avec moi. Alors, c'est vraiment comme une belle combinaison de sons.

0: je vous pose la question par rapport à la saison artistique 2026-2027. C'est à peu près à ce moment-ci de l'année où il y a plusieurs organismes qui dévoilent leur programmation. Vous, comme artiste pigiste, comme vous avez des contrats ici puis là, puis il y a plusieurs choses que vous initiez vous-même, est-ce que vous avez une idée claire et précise de ce à quoi ça va ressembler 2026-2027 déjà, ou est-ce que ça, vous organisez ça à peu près un mois, deux mois de l'avance? Est-ce que vous voyez plus loin que deux, trois mois à la fois? À quoi ça ressemble de ce côté-là pour vous?
1: C'est une bonne question. Il y a certaines choses, oui. Des fois, c'est comme un an d'avance, une année d'avance qu'on sait qu'on va faire un concert, mettons le mai prochain. Mais pour moi, c'est aussi comme de jour à jour, parce que c'est tellement, il y a tellement de d'événements, de concerts que je fais comme qui sont aussi réguliers. Comme je joue aussi beaucoup pour les Candlelight Concerts. Et ça, c'est comme, tu sais, les fins de semaine, puis c'est vraiment comme presque dernière minute. C'est comme, OK, est-ce que t'es libre la fin de semaine prochaine? On va faire un programme Metallica puis Leonard Cohen. Fait que c'est comme, OK, c'est vraiment, on se fait lancer dans toutes sortes de situations. Mais je dirais que, ouais, j'attends pour quelques contrats pour la saison prochaine, puis j'espère... J'espère présenter ma musique à Sudbury, on verra.
0: Ah, OK. OK, mais à Sudbury, puis à Toronto, à Thunder Bay, à Sault-Sainte-Marie, oui. Timmins, London, Windsor, on parle à tous ces gens-là.
1: Exactement.
0: C'est intéressant, la formule des Candlelight Concerts. Est-ce que c'est avec le groupe, c'est Fever qui fait ça?
1: Mm-hmm. Ou, oui.
0: On en voit de plus en plus à Sudbury, là où je suis basé, la place des Arts du Grand Sudbury, ces concerts-là. Puis, d'après ce que j'ai pu comprendre, les musiciens sont recrutés vraiment pas très longtemps d'avance, souvent. Donc, on leur envoie les partitions, puis il y a comme une boîte qui arrive dans la salle de spectacle avec les chandelles électriques. Ouais. Puis, ça marche très bien. Le public semble vraiment raffolé de ces concerts-là. Moi, ce que j'ai entendu, c'est que parfois, les partitions sont excellentes, sont exceptionnelles. Parfois, c'est un peu moins bien tourné. Ouais. Mais votre expérience, c'est quand même une source de revenus intéressante pour les musiciens et les musiciennes.
1: Absolument. C'est vraiment un bon boost, mettons, de rémunération. Pour les musiciens, qui jouent des instruments à cordes surtout, mais c'est vraiment c'est un peu comme on se fait lancer dans des situations où que des fois il faut vraiment qu'on travaille super fort pour que les arrangements marchent, et des fois ils sont écrits d'une manière que c'est hyper facile à lire puis à jouer puis à interpréter. Puis c'est ça, les programmes sont tellement variés, comme ça peut être de la musique d'Égypte, comme un artiste Amr Diab, par exemple. Puis là, la même soirée, on doit jouer un programme de Taylor Swift. Alors, c'est vraiment comme... Il faut vraiment changer le mode de notre cerveau pour bien jouer leur musique.
2: Wow!
0: elle
2: finit en force en nous disant que justement, il faut tellement s'adapter quand on est musicien. J'avais pas pensé à ça.
0: Oui. Wow. Et puis, bon, c'était la violoniste torontoise Aline Hamzy qui nous parlait de son quotidien comme violoniste, comme musicienne dans la ville reine. Oui, elle initie plein de projets. On se parlait des Juliet Letters, concert demain soir, de son nouveau quatuor, le quatuor Nuage, qui fait des reprises des chansons de Django Reinhardt puis de Stéphane Grappelli. Mais elle performe souvent dans cette série de concerts, les Candlelight Concerts, donc à la lumière de chandelles électriques, très populaires, des arrangements de pour Quatuor Records de musique populaire. Donc, elle va souvent jouer du Taylor Swift et du Metallica dans une même fin de semaine avec ce groupe-là. on s'était dit par la suite que ça ressemblait un peu au travail. C'est l'équivalent de... C'était comme un travailler, être musicien puis travailler avec les concerts Candlelight. C'est un peu comme être travailler avec Uber ou avec une application comme ça. C'est, on accepte à 2 ou à 3 jours de préavis un contrat pour faire un spectacle.
2: Puis
0: on se présente sur place, puis les partitions sont là, les chandelles sont installées, on fait le spectacle, puis là, il y a un virement qui est fait. Tout ça, c'est fait de manière virtuelle. Il y a presque jamais un contact humain pour organiser les concerts de cette série-là.
2: Je ne savais pas ça. Mm-hmm. Mais pourtant, moi aussi, ce genre de spectacle-là, les Candlelight, là, on en voit partout. C'est vrai que c'est très populaire dans plusieurs régions. À Thunder Bay, il me semble que j'en ai vu beaucoup passer.
0: C'est une formule qui est reprise par d'autres organismes. Et quand vous voyez Candlelight Concerts présenté par Fever, c'est eux qui sont présents vraiment à l'international dans plusieurs grandes villes. Vous allez les remarquer. Donc, cherchez cette étiquette-là. Fever présente un concert Candlelight. En tout cas, Alin Hamzy, vous allez peut-être la voir dans un de ces concerts-là au cours des prochains mois. Sinon, on attend des nouvelles pour Aline's Étoile Magique, la suite. Mm-hmm. Et demain soir, c'est The Juliet Letters avec un nouvel ensemble qu'elle a formé pour présenter cet album de musique de chambre composé par Elvis Costello, puis le Quatuor à cordes Brodsky en 1993. C'est demain soir à Toronto au Backroom Studio.
2: Grand merci, Daniel. On se retrouve demain.
0: À demain.
2: Mon ami.
0: Salut.
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2: Et bon, on reste, je vous dirais, dans la grande région de Toronto parce que vendredi, la Légion royale canadienne célébrait son centenaire et en particulier la branche à Toronto, ou une des branches à Toronto, la section 344. Bref, la Légion royale du Canada, vous connaissez, vous savez, c'est ce symbole de la mémoire militaire canadienne. Ça a été créé donc initialement en 1926, d'où le 100e anniversaire, pour défendre les intérêts des anciens combattants de la Première Guerre mondiale. Donc, au moment où les vétérans, évidemment, sont de moins en moins nombreux, on va se poser la question de savoir comment une institution centenaire comme celle-là continue de trouver sa place 100 ans plus tard. Je joins Kent Glowinski, bénévole à la Légion. C'est à donc la section 344 à Toronto. Bonjour, Monsieur Glowinski.
4: Bonjour, ça va?
2: Ça va bien. Merci. Vous, comment ça va? On va parler premièrement de vendredi, parce que vous aviez un gros événement. Vous avez eu l'occasion d'accueillir la mairesse, Olivia Chow. Parlez-moi des festivités de vendredi.
4: Oh mon Dieu, c'était quelque chose. Il y avait la mairesse Olivia Chow qui était là. Il y avait plus que 200 personnes qui étaient là. Les jeunes, les aînés, tout le monde était là. Les hamburgers, c'était vraiment un gros party.
2: Parfait. Donc, beaucoup de gens. Et vous aviez donc préparé cet événement-là, j'imagine, de longue haleine. Pourquoi c'est important pour vous de célébrer les 100 ans? Quel est le rôle que peut jouer encore aujourd'hui la Légion, selon vous?
4: Oui, les Légions, c'est une réflexion du Canada. Parce que si vous voyez n'importe quelle Légion partout du Canada, il y a 1300 branches partout du Canada. Et dans n'importe quelle communauté au Canada, vous pourriez toujours aller visiter, rencontrer des amis. Tout le monde est là partout.
2: Ouais. Je comprends. Ça servait initialement, par contre, à la Légion, comme il y a 100 ans. Essentiellement, ce qu'on voulait, c'était de protéger les droits des vétérans. Est-ce qu'il y a encore ça dans la Légion d'aujourd'hui, en 2026? Est-ce que c'est encore un rôle que vous jouez?
4: C'est certain. Il y a une évolution des Légions. Parce que là, avant, c'était les anciens combattants.
2: Oui.
4: Mais toujours, on a les anciens combattants aussi. Hein? Il y a les gens d'Afghanistan qui étaient là pour défendre nos libertés, nos droits. Et aussi maintenant, l'évolution des légions, c'est un centre communautaire pour les gens. Un exemple, samedi, il y avait un anniversaire pour les jeunes. Il y avait les enfants, les familles. Donc, c'est une place pour tout le monde rencontrer les nouveaux amis, les voisins et les membres des communautés.
2: Vous parliez justement je vais s'appeler des nouveaux vétérans, mais non, mais des anciens combattants, par exemple. Vous parliez de des gens qui ont combattu en Afghanistan. Est-ce que ces gens-là, est-ce qu'ils se sont joints à la Légion? Est-ce qu'ils participent beaucoup dans les activités de la Légion au même titre que, par exemple, dans les années passées, on avait des vétérans de la Deuxième Guerre mondiale? Est-ce que vous les voyez venir, ces nouveaux vétérans?
4: Oh ben oui, souvent. Oui. On voit souvent, parce que là, un exemple, mes parents vivent à Victoria. Et Victoria, il y a une base militaire, OK, pour le Navy. Et là-bas, les légions sont pleines des jeunes soldats. C'est vraiment populaire. Donc, ça dépend vraiment où est-ce qu'on est au Canada. Halifax, certaines régions du Québec, Colombie-Britannique, où il y a une base militaire, c'est plein des jeunes soldats. C'est vraiment actuel.
2: Quel rôle joue et est-ce que la Légion joue un rôle dans, par exemple, la transmission de l'histoire militaire canadienne? Parce que je pense, par exemple, vous êtes à Toronto et donc Toronto, c'est une ville multiculturelle, une population issue beaucoup de l'immigration. De quelle façon est-ce que vous jouez un rôle à la Légion canadienne pour transmettre un peu l'histoire militaire canadienne? Puis de quelle façon vous faites ça?
4: La Légion, c'est pas juste une institution militaire, c'est une institution nationaliste canadienne. Donc, souvent, les gens qui arrivent, les nouveaux arrivés au Canada, on a beaucoup de monde qui vient à la Légion, le monde qui déménage d'une ville à une autre au Canada, ils viennent à la Légion parce que on a les portes ouvertes et on est là pour vraiment accueillir les gens et vraiment pour être un centre communautaire pour tout le monde.
2: Oui. Je le comprends bien. Est-ce que donc vous accueillez tout le monde? Est-ce qu'au niveau aussi de pour faire partie de la Légion comme telle, être un membre, qu'est-ce qu'il faut faire pour être un membre de la Légion?
4: Mais parce que c'est le centenaire, c'est gratuit maintenant pour devenir membre. Donc, faut juste aller sur le site web légion.ca et faut juste devenir membre comme ça. Il faut pas être un membre des Forces canadiennes. Il faut pas être un membre de GRC. Il faut juste être quelqu'un qui appuie les valeurs de protéger les droits et libertés du Canada.
2: Pour conclure, est-ce que vous avez une anecdote, quelque chose qui vous revient quand vous pensez à votre branche à vous, 344, là? Peut-être un des meilleurs moments que vous avez vécu jusqu'à maintenant.
4: Oui, donc il y a un des autres membres qu'on je suis devenu membre de Légion. J'ai rencontré un nouveau ami et lui, il voyage souvent en Colombie-Britannique. Donc, quand il voyage, je garde sa chape pour lui. Et imagine, ça c'est qu'est-ce qui se passe? Les liens on crée dans une Légion.
2: D'accord. Alors vraiment, on se fait des amis aussi à la Légion.
4: C'est ça.
2: OK. C'est là-dessus qu'on va conclure, Monsieur Glowinski. Merci d'avoir
4: Merci
2: été
4: beaucoup.
2: Avec nous, bénévole donc à la Légion section 344 à Toronto. La Légion qui célèbre ses 100 ans cette année.

0: Est-ce que vous avez reconnu une certaine voix d'un certain Damien Robitaille dans cette chanson? Oui, oui, c'était bel et bien lui. Dans un style musical différent. Donc, Damien Robitaille qui était là avec Mélissandre. La pièce s'intitule « À l'abri du tempo ». C'est d'un album paru un peu plus tôt cette année. Album qui s'appelle « Sur la même longueur d'onde ». Je disais, on dirait que c'est deux mondes. Je ne sais pas si vous avez entendu dans cette chanson-là, il y a définitivement un aspect, une sonorité plus traditionnelle. Hein? Ça vient directement de Mélissandre Gélina Fauteux, qui, elle, vraiment est dans ces ondes-là, ces eaux-là. Elle a sorti sur ses albums déjà, ses autres albums, c'était vraiment très traditionnel. Là, donc, s'associe avec Damien Robitaille. On est vraiment dans, et on dit d'elle que Mélissandre, qu'elle est la pionnière de l'électro-trad québécois. Donc, c'est un nouveau style, bref, qu'on vient d'entendre. Ça vient de sortir, ça fait pas tellement longtemps. Et ben, évidemment que moi, quand je vois quelque chose avec Damien Robitaille, je saute dessus et je vous le fais entendre. 17h50, à pas comme d'habitude, je cède le micro à ma collègue Andrea Pozzo-Martinez pour le bulletin d'information régionale et provinciale.
1: Merci beaucoup, Martine. On commence avec le gros dossier de la journée. 735 000 hectares de terrain brûlent en ce moment en Ontario. Plusieurs centaines de résidents ont déjà été évacués vers des endroits plus sûrs et d'autres se préparent à le faire. Orphée Moussongo fait le point.
2: Le premier ministre de l'Ontario, Doug Ford, a fait le point sur les feux de forêt lundi à Toronto en compagnie de ses ministres. Selon la province, près de 200 feux brûlent en Ontario, dont 56 qui ne sont ni contenus ni maîtrisés. Au total, 14 communautés ont déjà été évacuées ou se préparent à le faire. Dans le nord-ouest, la province a émis 3 nouveaux avis d'évacuation. Certains se dirigeront donc vers le sud, d'autres vers d'autres communautés dans le nord de l'Ontario. Le choix de la communauté d'accueil dépend de la capacité du système de santé, la capacité hôtelière ainsi que les services d'accompagnement, souligne Jill Dunlop, la ministre de l'Intervention en cas d'urgence. Après avoir reçu plusieurs critiques au sujet de la gestion des évacuations, Doug Ford précise qu'il rencontrera le premier ministre Mark Carney, ainsi que les dirigeants des provinces dans le reste du pays dès mardi à l'île du Prince-Édouard, afin d'établir une stratégie nationale pour combattre les feux. Ici, Orphée Moussongo, Radio-Canada, Thunder Bay.
1: Puis, la commission de transport de Toronto donne la priorité aux trains légers des lignes 5 et 6 aux feux de circulation. Même si cette mesure a permis de diminuer les temps de déplacement de ces trains, la CTT reconnaît qu'il y a encore du travail à faire pour améliorer son réseau. Les détails de Jérémy Bélanger.
3: Les trains légers des lignes 5 Eglinton Crosstown et 6 Finch West circulent désormais plus rapidement à Toronto. Les temps de trajet aller-retour ont été réduits jusqu'à 30 minutes sur la ligne 6 et jusqu'à 17 minutes sur la ligne 5 lors des heures de pointe. Ces gains sont attribuables aux changements apportés aux feux de circulation qui accordent maintenant la priorité aux trains légers aux intersections.
4: It shows people in Toronto. That signal priority works.
3: Pour le directeur de l'Institut des infrastructures de l'Université de Toronto, Mathis Simiatiki, cette mesure démontre que la priorité aux feux de circulation est efficace. Selon lui, une voie réservée à elle seule ne suffit pas à améliorer le service. Et certains usagers disent déjà constater une différence. Au début, les trains légers étaient lents, mais aujourd'hui, ils vont plus vite à Condivia. Pour sa part, Mitch est très satisfait du service, mais il aimerait que les trains roulent plus vite dans l'ouest de Scarborough et qu'ils ne s'arrêtent pas aux feux de circulation. Pour poursuivre l'amélioration du service, la Commission de transport de Toronto envisage notamment d'augmenter la vitesse permise à certaines intersections. Ici Jérémy Bélanger, Radio-Canada, Toronto.
1: Et puis en terminant, après 2 mois de hausse, l'inflation a légèrement ralenti au pays le mois dernier. Selon Statistique Canada, l'indice des prix à la consommation est passé de 3,2% en mai à 2,8% en juin. Un recul qui s'explique principalement par le ralentissement de la croissance du prix de l'énergie. Les explications de Kim Tefranco.
5: L'indice des prix à la consommation a diminué de 0,4 points de pourcentage entre mai et juin. Il s'agit de la plus forte diminution mensuelle depuis décembre 2024, selon Statistique Canada. Et l'essence est le facteur principal de ce ralentissement. Les prix à la pompe ont augmenté de 20,5% par rapport à juin dernier. Mais cela équivaut tout de même à une baisse par rapport à la croissance de 33,2% enregistrée en mai. La plus forte diminution mensuelle depuis avril 2025, selon l'Agence fédérale. Pour les petites entreprises, ça reste un enjeu important. Arash Malakzadeh est propriétaire de la boulangerie L'Avenue à Toronto.
6: Il nous amène des produits 15 $ pour livraison et maintenant c'est 30 $, 35 $. Il faut que j'augmente le prix encore de 7 à 8%.
5: Si l'on retire les prix de l'essence du taux d'inflation, toutefois, il s'établit plutôt à 2,2%, le même qu'au mois de mai. Signe que l'économie canadienne s'améliore, estime l'économiste chez Banque nationale, Alexandra Ducharme.
7: Au Canada, malgré qu'il y ait une hausse des prix de l'énergie depuis les derniers mois, on a vu l'inflation demeurer proche de sa cible lorsqu'on enlève ces éléments-là.
5: Elle souligne cependant que les prix de l'essence ont une fois de plus augmenté en juillet. Le taux d'inflation pourra donc s'élever une fois de plus. Ici Kintai Franco, Radio-Canada, Toronto.
1: Voilà Martine, c'est ce qui complète vos informations.
0: Merci Andrea.
1: Au revoir.

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1: Ouais, j'en profite pour justement vous rappeler qu'on est sur audio et donc si vous nous écoutez grâce à cette application, cliquez sur la bulle de conversation pour nous envoyer un petit mot, nous dire que vous êtes à l'écoute, proposer aussi des sujets s'il se passe quelque chose dans votre région. Ben il se passe des choses dans votre région, mais si vous voulez partager avec nous, vous voudriez qu'on s'intéresse, qu'on parle d'un dossier, d'une situation, d'une activité qui a lieu dans votre région, n'hésitez surtout pas à utiliser cette bulle de conversation parce qu'elle est là pour vous et les messages nous viennent directement ici à l'équipe. On fera un suivi, bien évidemment, avec vous. Sinon, ben pour ce soir, j'ai oublié de regarder voir les Blue Jays. Les Blue Jays continuent de jouer ce soir parce que je sais qu'ils ont joué cette fin de semaine. Je les ai vus, tous ces gens habillés de bleu, tous ces amateurs et ces amatrices des Blue Jays qui ont rempli le stade cette fin de semaine. Ah oui, bon, je vois les Blue Jays de Toronto qui sont toujours en action ce soir du côté donc de la Ville-Reine contre les Rays de Tampa Bay, prochain match dans un peu plus d'une heure, 19h07. Alors, ça, c'est pour ce soir. Pour demain matin, je vous invite à être à l'écoute de mes collègues à partir de 6h10. Si vous êtes dans la grande région de Windsor-Essex, c'est Ernst Jeudi qui sera là pour vous demain matin. Entre autres, entrevue intéressante et on va s'intéresser à l'assurance vie permanente ou temporaire. Qu'est-ce qu'on devrait choisir? Alors, si vous posez la question, écoutez Ernst demain matin. Il aura une entrevue, un invité à ce sujet. Autre chose aussi, on a parlé de l'acquisition de 19 hectares de l'ancien hippodrome de Windsor. On l'avait annoncé, donc on va en parler entre autres avec le député provincial progressiste conservateur de Windsor, Tecumseh, Andrew Dow. Oui, c'est une acquisition de l'ancien hippodrome de Windsor pour contribuer au projet de parc urbain national dans la région, justement. Donc, ce sera demain matin. Si vous voulez en apprendre davantage, ce sera là. Il n'y a pas de matin pareil avec Julien Saukiyo. Oui, à partir de 6h10, comme toujours. Alors, demain matin, Julien vous invite à être là. On va parler, entre autres, des bienfaits de l'ennui chez les enfants. Vos enfants ne sont pas assez, ne souffrent pas assez d'ennui. C'est ce que disent plusieurs chercheurs, professionnels, des experts qui disent qu'il y a des bienfaits à ce qu'un enfant, comme nous dans le temps, je pense, on a tous été un peu seuls à se demander quoi faire, à dire à nos parents, maman, papa, je suis seule, il manque de choses, il manque de jeux. Bref, on dit que il y a beaucoup de bienfaits à ça. Donc, l'ennui, c'est une bonne chose chez les enfants. Ce sera avec la docteure Nafissa Ismaël, professeure à l'École de psychologie et titulaire de la chaire de recherche sur le stress et la santé mentale de l'Université d'Ottawa, qui va en parler demain matin avec Julien. On va faire un retour aussi sur le Festival des fans. Ça, c'est pour la FIFA, évidemment. Expérience des bénévoles avec un des bénévoles qui était enthousiaste à l'idée de cette Coupe du monde à Toronto. Comment ça s'est passé pour lui? Vous allez savoir demain matin. Et ce sera l'ouverture du nouveau parc Mervish. On va parler avec Éric Turcotte, urbaniste et architecte chez Urban Strategies.

0: C'est une belle soirée. Je vous remercie d'avoir été des nôtres. On se reparle demain après-midi. Bonne soirée à tous et à toutes.
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Maria Maria, ça a été un énorme succès pour Carlos Santana en 1999. Et je vais vous ramener à cette époque-là dans un instant. Mais avant ça, je vais vous dire bonjour. J'espère que ça va bien. En ce début de soirée, Félix Bédéfossé au microphone de l'émission L'Heure Vinyle. Pourquoi est-ce qu'on fait jouer du Santana comme ça aujourd'hui? Ben parce que c'est sa fête. Il a 79 ans. Et puis, ça nous a donné envie de retourner dans cette période fin des années 90, début 2000, où la musique latine a explosé sur la scène pop américaine avec cette chanson-là, Maria Maria, Carlos Santana. Il a établi un record, le record du plus grand écart entre deux albums numéro un aux États-Unis. C'est-à-dire que son album précédent, qui avait été numéro un, c'était Santana 3, et c'était en 1971. Et il est revenu au numéro un avec son album Supernatural en 1999. Qui d'autre faisait partie de cette vague de succès latino-américain, même particulièrement portoricain de la fin des années 90? Il y avait Jennifer Lopez, ben oui, J-Lo. Elle, son premier succès, son premier grand succès, c'était le single If You Had My Love, sorti en mai 1999. Et puis, Jennifer Lopez, elle est née à New York, oui, mais de parents portoricains. Et même, elle a grandi dans le Bronx. Alors, quand elle dit « I'm still Jenny from the block », je suis encore la petite Jenny hein, qui vient du bloc. Là, du quartier, eh ben, elle parle du Bronx. Ricky Martin aussi était super populaire à la fin des années 90. Lui, son plus gros succès, c'était Un Dos Tres Maria en 1995. Et ça, ça l'a mis sur la map, comme on dit. Mais par la suite, Livin' La Vida Loca est arrivé en 1999. Oh, que ça s'est déhanché là-dessus, mesdames et messieurs. Et puis, qui d'autre? À la fin des années 90, Lou Bega. Lou Bega qui est arrivé avec Mambo No. 5. Mais attention, Lou Bega est peut-être en quelque sorte, et là je veux faire attention à ce que je dis là, mais un genre d'usurpateur. C'est-à-dire que c'est probablement le moins latino de la gang. On l'associe à quelque chose de cubain, peut-être parce qu'il portait le chapeau blanc et puis le vidéoclip de Mambo No. 5. Bon, mais pourtant, il est Lou Bega allemand et sicilien. Donc, il n'a pas vraiment de racines latino-américaines. On s'est dit, on va régler ça, on va aller écouter la version originale de Mambo No. 5. Non, on ne va pas subir Lou Bega, on y va avec une originale ici.

Alors, Vinyle, c'était Billy Martin and the Soul Jets avec Peaches and Cream. C'est une inspiration pour votre dessert ce soir, pourquoi pas? Pêche et crème. Félix Bédéfossé au microphone. Merci beaucoup à tout le monde qui prend le temps de nous écrire aujourd'hui. Franchement, il y a plein de messages qui rentrent. Ça fait vraiment plaisir et il y a plein de gens probablement en vacances qui ont le temps de nous écrire. Alors, merci d'en profiter si c'est le cas. Mais il y a aussi, au travers de ça, Marie-Hélène de Québec qui nous a écrit. Elle dit, j'adore votre choix musical. Rien de mieux pour mon retour du boulot. Ben voilà, il y a des gens qui sont pas en vacances en ce moment et vous aussi, on vous accompagne avec nos choix musicaux. On est là tout au long de l'été, alors on continue d'en profiter. Voici The Soul Jazz Orchestra d'Ottawa avec Doggy Dog.

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Alors, vinyle, c'était Grand Eugène. C'est maintenant le moment où je m'installe derrière nos tables tournantes pour pouvoir vous faire jouer des vrais vinyles. Vous savez, c'est le moment que j'aime beaucoup de l'émission. Aujourd'hui, ça donne également que ce segment vinyle est une perle rare qui nous a été demandée par Mélanie. Mélanie nous a écrit il y a quelques jours pour nous dire est-ce que vous pourriez faire passer du Ginette Renault son interprétation de Don't Let Me Be Misunderstood de 1970, et elle précisait même que cette chanson là a été enregistré en premier par Nina Simone en 1964 et puis ça a été repris ensuite par The Animals en 1965 qui en ont fait un succès. Et Ginette, oui, elle a chanté en anglais. Il y a peut-être des gens qui sont au courant. Elle a fait quelques albums en anglais quand même au cours de sa carrière. Même qu'à la fin des années 60, ça, on le sait un petit peu moins, mais elle est allée faire carrière en Angleterre. Elle est allée enregistrer là-bas et c'est là où il y a des gens qui ont dit « Mais quelle voix faudrait vraiment, Ginette, que vous chantiez du soul? Please sing some soul. » C'est probablement comme ça qu'ils lui ont dit en anglais, en Angleterre. Et puis, c'est pour ça qu'elle a chanté « Don't Let Me Be Misunderstood ». Et franchement, la musique soul, ça lui va vraiment, vraiment bien. Je vous propose qu'on l'écoute immédiatement, cette chanson-là. Franchement, là, moi, c'est ma préférée du répertoire de notre Ginette nationale.

Ginette Renault avec Don't Let Me Be Misunderstood sur 45 tours. Merci beaucoup, Mélanie, de nous avoir demandé cette perle rare. Ça fait vraiment plaisir. Vous êtes toujours à l'heure vinyle et le prochain disque qu'on vous fait jouer, il est sur 33 tours, celui-là. C'est une chanteuse québécoise qui s'appelle Diane Marshall. En 1976, elle a lancé un excellent album de disco-funk. On vous a déjà fait jouer une pièce qui en est tirée à l'heure vinyle, mais sincèrement, il y a plein de bonnes tunes là-dessus. Alors, on en écoute une autre ici. Elle est trop méconnue, cette Diane. Alors, il faut qu'on fasse le travail de la faire découvrir davantage. La voici immédiatement avec « Soleil de ma vie ».

Ah, il y a un petit rythme latin là-dessus, c'est un peu funky, et puis on sent que l'époque du disco arrive sur 33 tours. On était en 1975, ou 76 plutôt, ouais, avec la Québécoise Diane Marshall. Tout de suite, l'un des plus grands jazzmen, celui que j'adore, c'est Donald Byrd avec Domino's.

Anatole ainsi que Lou Adrian, Cassidy à l'heure vinyle. J'espère que vous passez une belle fin de journée, un bon début de soirée. C'est Félix Bédéfossé qui vous accompagne. On a écouté quelques vinyles il y a quelques minutes à peine. C'était entre autres une perle rare qui nous avait été demandée par Mélanie. On va continuer avec une autre perle qui nous a été demandée, cette fois par une auditrice dont malheureusement on n'a pas eu le nom, mais cette dame-là nous disait, au moment où on avait fait jouer du André Gagnon, qu'elle dansait comme une déchaînée sur cette musique. Et elle nous disait « J'aime autant ça que j'aime Sade ». Et elle nous a proposé de faire jouer « Smooth Operator ». Quelle bonne idée! Sade Adou, chanteuse qui a marqué les années 80 et le début des années 90, elle est arrivée avec un son jazz, des éléments de bossa nova, dans les années 90, un peu de R&B aussi. Et tout ça, alors qu'à cette époque-là, il n'y en avait pas nécessairement beaucoup là du jazz comme ça dans la musique populaire. Et pourtant, elle a pris le dessus avec sa musique. Quelque chose de rare. On l'adore, Sade. On va tout de suite l'écouter. Donc, avec un de ses plus grands succès.

C'est presque fini pour la deuxième heure de l'heure vinyle, mais pas pour l'émission au complet. On est là jusqu'à 20h au cours de la prochaine. On va continuer de souligner le fait que c'est l'anniversaire de Carlos Santana. Aujourd'hui, on va vous proposer une reprise par Angélique Kidjo et aussi une excellente nouveauté musicale de Gaïance. Vous ne voulez pas manquer ça, je vous le garantis. Alors restez là, on revient dans quelques instants.

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Est-ce que vous étiez là à Woodstock, vous autres? Ben, moi non plus, je n'y étais pas, là, parce que je pense qu'il n'y a pas grand monde qui s'en souvienne. Sinon, mais Santana, qu'on vient d'entendre, lui, il était là. Et avec Soul Sacrifice, cette pièce-là qu'on vient d'entendre, il a créé une espèce de classique là-bas. Ça a été vraiment un des moments importants. Et c'est pas ça qu'on vient d'entendre, là. C'était une version studio, mais quand il est passé à Woodstock, il a fait de cette chanson-là vraiment l'une de ses grandes prestations. C'est Félix Bédéfossé au microphone. Bienvenue ou re-bienvenue à l'heure vinyle. On repart pour une dernière heure aujourd'hui. Et si on écoute du Santana, ben c'est que c'est sa fête aujourd'hui, 79 ans. Et puis, il continue à faire des spectacles. Hein? Donc, il est encore en forme et tant mieux. Voici l'une de ses premières compositions, parce qu'il a fait beaucoup de reprises, Santana, il faut le dire. Mais l'une de ses premières compositions qui est devenue un succès, Samba Patti, mais reprise ici par la grande Angélique Kidjo.

Alors, vinyle, c'était Dismantled Floop de la part du beatmaker québécois TU. C'est Félix Bédéfossé qui est là. On continue notre programmation musicale maintenant avec une chanson qui date de 1969. Excellent groupe soul instrumental, c'est Young Holt Unlimited. Voici Just a Melody.

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de Toronto, c'était Kazdoura à leur vinyle. J'ai maintenant pour vous une nouveauté musicale. C'est tout chaud, ça vient juste de sortir. Et c'est par une artiste qui a été à Montréal pendant longtemps. Elle est née à Montréal, elle est d'origine haïtienne. Et puis maintenant, elle s'est, j'ai envie de dire, exportée. C'est-à-dire que elle a commencé à voir sa carrière exploser en Europe au cours des dernières années. Alors, elle est partie s'installer là-bas. Et cette femme qui s'appelle Gaïance, elle est vraiment, mais vraiment exceptionnelle. Elle fait ce qu'elle appelle un house, de la musique house, donc électronique, un peu jazzy avec des épices brésiliennes. C'est ça qu'elle dit. Et puis, elle a annoncé cette semaine un nouvel album qui devrait paraître cet automne, le 9 octobre précisément. Ce disque va s'appeler Roaming. Et le premier extrait, on l'a écouté cette semaine, on l'a tout de suite adoré. D'ailleurs, il y a des artistes qu'on aime beaucoup là-dessus aussi, dont Wally, ainsi que Jaro Vandal à la production. On va tout de suite écouter de Gaïance, Pas de Jab à leur vinyle.

Eh bien, ça, c'était Sorghini Giuliano. Vous êtes toujours sur les ondes d'ICI Musique, la radio musicale de Radio-Canada. C'est Félix Bédéfossé qui est là. Il y a un auditeur qui nous écrit. Je pense que lui, il aime ça, là, la musique qu'on fait jouer. Il nous dit, c'est parfait pour préparer le souper. Il ne manque que la cigarette au bec. Eh bien, tant mieux si l'ambiance est bonne. On vous propose de continuer maintenant avec Diane Tell et sa pièce « Je suis en amour ».

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Le chanteur à la voix d'or, c'est Clairel qu'on vient d'entendre à l'heure vinyle. Et c'est comme ça que l'émission se termine aujourd'hui. Merci beaucoup d'avoir été là. Merci beaucoup aussi pour vos nombreux messages. Ça fait vraiment plaisir de vous lire. Demain à l'émission, là, on a encore bien sûr une belle programmation pour vous. On a déjà commencé à travailler pas mal fort là-dessus, Louis-Pierre, mon réalisateur et moi. Et ce qu'on peut vous annoncer déjà, c'est que demain, il sera question du Calgary Folk Festival parce que Adrian Young va être là-bas. C'est un artiste vraiment génial. Moi, je l'adore. Et cette semaine, ou en fin de semaine, il a lancé un nouvel album, surprise, sans dire à personne. Et je m'en vais écouter ça dans ma voiture, dans quelques minutes à peine. Je vais pouvoir vous en reparler demain parce que vraiment, j'ai très, très hâte d'écouter ça. Et puis aussi, on va avoir nos mardis Bayou, bien entendu. Hein, c'est maintenant une belle tradition du mardi. Et on va aussi vous proposer plusieurs autres choses. Hein, beaucoup de musique, etc. On va aller faire un tour du côté de Toronto. Il y a un documentaire sur la scène soul de là-bas des années 60 qui va être présenté. Des perles rares et tout ça. Bref, on vous donne rendez-vous dès 17h. Stanley Payant prend l'antenne pour le moment. Je vous souhaite donc une excellente soirée sur les ondes d'ICI Musique, la radio musicale de Radio-Canada.

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5: Bonsoir. Au microphone pour les deux prochaines heures, Stanley Péan. Bienvenue à Quand le jazz est là.

Le thème archi-célèbre de La Panthère Rose, une des œuvres les plus connues du compositeur Henry Mancini, composé pour le film du même titre réalisé par Blake Edwards avec David Niven et Peter Sellers en vedette. Ce thème doit évidemment beaucoup au solo de saxophone ténor que, plus jeune, j'attribuais candidement à Stan Getz qui n'a rien à faire dans cette histoire. C'est plutôt Plast Johnson qui était mis en valeur dans cette mélodie qui a marqué les esprits. Né le 21 juillet 1931 à Donaldsonville, en Louisiane, Plas Johnson aurait eu 95 ans demain s'il ne s'était pas éteint mercredi dernier à Granada Hills, un faubourg de Los Angeles. Autodidacte, il s'était imposé comme musicien de studio incontournable dès le milieu des années 50 et il avait, au cours de sa prolifique carrière, enregistré avec de nombreuses légendes dont The Platters, Frank Sinatra, Sam Cooke, Marvin Gaye, Steely Dan, les Beach Boys. Même si son nom est relativement peu connu du grand public, Plas Johnson a néanmoins profondément marqué l'histoire du jazz et du rhythm and blues en devenant le pont sonore idéal entre ces deux genres à l'ère de l'âge d'or des studios hollywoodiens. On lui doit quelques albums en leader dont je vous ferai entendre des extraits puisque la première heure de notre émission de ce soir lui sera entièrement